C'était le premier mouvement du concerto pour piano et orchestre en sol majeur de Maurice Ravel. Écoutons maintenant l'Adagio assai, soit le deuxième mouvement.

Vous êtes à l'écoute de votre radio chrétienne, Hélène Sauvignon avec vous, et on découvre aujourd'hui des concertos pour piano de Maurice Ravel. Nous venons d'entendre le deuxième mouvement du concerto pour piano et orchestre en sol majeur. Découvrons le troisième, il porte bien son nom, il se nomme Presto, le troisième mouvement.

Et nous poursuivons de découvrir Maurice Ravel, un deuxième concerto qui est peut-être moins connu, le concerto pour la main gauche. Il dure 18 minutes, il est en un seul mouvement et il attaque vraiment fort. J'espère que vous allez apprécier de découvrir cette œuvre de Maurice Ravel. Je vous promets, ensuite on aura autre chose, ce sera des poèmes, Gaspard de la Nuit. Mais déjà, découvrons ce concerto pour la main gauche, interprété par Samson François au piano.

Vous êtes à l'écoute de votre radio chrétienne. Nous découvrons des œuvres de Maurice Ravel dans un album paru chez EMI Classics avec Samson François au piano et l'orchestre de la Société des concerts du Conservatoire. Nous venons d'écouter les deux concertos pour piano. Le second, c'était celui que nous venons de terminer, un très long concerto qui fait plus de 18 minutes, concerto pour la main gauche. Maintenant, des œuvres différentes. Gaspard de la nuit, trois poèmes pour piano d'après Aloysius Bertrand. Le premier poème, Ondine.

Nous venons d'écouter un des trois poèmes pour piano d'après Aloysius Bertrand, composé par Maurice Ravel, c'était Ondine. Le second que nous propose l'album que nous découvrons aujourd'hui, c'est Le Gibet.

Vous êtes à l'écoute de votre radio chrétienne, c'est le repos musical. Nous découvrons des œuvres de Maurice Ravel. Parmi ses œuvres, des poèmes pour piano d'après un auteur qui s'appelle Aloysius Bertrand. Ces trois poèmes sont rassemblés sur l'album sous un seul nom, Gaspard de la nuit. Nous venons d'écouter le gibet, assez triste quand même, hein. Et le dernier, que nous n'aurons pas le temps d'écouter en entier, mais enfin une bonne partie de cette œuvre, Scarbot.

0: Et voilà, nous allons laisser cette œuvre Scarbo, une œuvre de Maurice Ravel d'après des poèmes d'Aloysius Bertrand. Poème inachevé pour notre repos musical. Il nous manquait 5 minutes pour écouter en entier cette œuvre. J'espère que vous avez apprécié. En tout cas, c'est vrai que c'est quelqu'un d'assez exceptionnel, Maurice Ravel. Nous avons pu découvrir les 2 concertos pour piano et 2 poèmes, Gaspard de la Nuit en entier et une partie du 3e. Vous étiez en compagnie d'Hélène Sauvignon. Je vous souhaite à tous une bonne écoute de votre radio chrétienne.
1: Il est 3h.
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1: Eh bien, chers auditrices, auditeurs de Radio Présence, bienvenue dans votre émission Stella Maris, à la découverte de Marie, étoile de la mer, mère de l'espérance et reine des cœurs. Aujourd'hui, nous poursuivons notre belle série mariale à partir des titres de la litanie de Lorette. Après avoir contemplé Marie comme mère digne de louange, puis comme vierge puissante, nous découvrons aujourd'hui une facette bouleversante et douce de son cœur, Marie, vierge clémente. Clémente, c'est-à-dire pleine de compassion, douce, miséricordieuse, prête à intercéder, à accueillir et à espérer dans ses enfants et pour ses enfants. Dans un monde parfois dur, dans des vies parfois cabossées, nous avons tant besoin de cette clémence mariale, reflet de la miséricorde de Dieu. Marie est la porte du cœur de Dieu, celle qui ne se ferme jamais devant nos blessures. Elle est la mère qui espère toujours, qui croit encore, qui relève les mains qui tombent et qui accueille l'enfant perdu. Et pour nourrir cette réflexion, nous aurons la joie d'écouter encore Gabrielle Lydie Bardoux, bergère pour l'Europe de la Fraternité catholique Bethesda, dans la troisième et dernière partie de son témoignage sur le rôle de Marie dans sa vie quotidienne, dans l'accompagnement communautaire et dans sa foi. C'est Jonathan qui va nous accompagner à la partie technique, une virgule musicale, et nous nous retrouverons tout à l'heure. La clémence de Marie dans l'Évangile, qu'est-ce que nous découvrons? Oui, le mot clémence est peu courant aujourd'hui, et pourtant, il dit une réalité essentielle, la capacité de ne pas juger trop vite, de ne pas condamner, de garder un regard de tendresse sur celui ou celle qui chute, s'éloigne ou doute. Marie, dans l'Évangile, incarne cette douceur de Dieu qui n'écrase jamais. Prenons l'épisode de Cana dont j'ai déjà parlé plusieurs fois. Cet épisode nous parle beaucoup. La Vierge Marie n'attend pas que les mariés demandent de l'aide. Elle voit le besoin avant qu'il soit exprimé. Elle intervient sans attendre qu'on la supplie. Cela, c'est la clémence. Voit le besoin, ne pas juger, agir dans la miséricorde. Au calvaire encore, elle est là pour accueillir le bon larron. D'une certaine manière, bien sûr, elle l'entoure de sa compassion. Elle ne le juge pas. Elle offre sa présence silencieuse et fidèle, sans condamnation, mais avec un cœur grand ouvert. Et c'est ce qu'elle fait encore aujourd'hui pour chacun de nous. Marie ne nous enferme jamais dans nos fautes. Elle nous voit à la lumière du cœur de Dieu, comme des enfants blessés, mais aimés, toujours capables de revenir à la maison. Comme l'écrivait Saint Jean-Paul II, je cite, « Marie est celle qui se tient au seuil du cœur de l'homme, non pas pour juger, mais pour ouvrir la porte de la miséricorde. » On pourrait penser que la clémence de Marie concerne les bons, les pieux, ceux qui prient leur chapelet tous les jours, et pourtant la tradition de l'Église nous enseigne le contraire. Marie est la mère des pécheurs, de ceux qui ont chuté, de ceux qui se sont éloignés, mais qui ont encore dans leur cœur une lueur d'espérance. Saint Alphonse Marie de Ligouris, grand docteur marial, disait, je cite, « Même si le démon avait enfermé un pécheur au plus profond de ses chaînes, Si ce pécheur invoque Marie, elle brisera ses liens par sa clémence. Marie n'excuse pas le péché. Elle ne le banalise pas, mais elle croit en la possibilité du relèvement. Elle intercède avec patience. Elle offre à chacun un espace pour recommencer. Et elle nous apprend à regarder les autres avec ce même regard, à ne pas étiqueter, à attendre avec amour, à espérer même quand tout semble perdu. Pensons à ses parents qui prient pour un enfant éloigné de la foi, à ses épouses ou maris qui pleurent une conversion attendue. Marie comprend, elle vit cela avec nous. Elle est clément, cœur à cœur avec nous, dans les larmes silencieuses, dans les prières du soir, dans les pardons difficiles. Eh bien, je vais m'arrêter là pour cette première partie de notre rencontre et laisser la place à notre invité. Il s'agit bien sûr de Gabrielle Lydie Bardou. Aujourd'hui, elle nous partage comment Marie, Vierge Clémente, l'inspire au quotidien dans ses relations, dans ses responsabilités et dans son regard sur les autres, en particulier dans les épreuves, les blessures ou les accompagnements difficiles.

0: Eh bien, place à notre invité du jour. Pour ce troisième et dernier entretien, nous sommes avec notre grande sœur, Gabrielle Lydie Bardou. Lydie, bonjour.
1: Bonjour, Père Clément. Bonjour.
0: Nous allons explorer un aspect fondamental de votre vocation, l'élan missionnaire à l'école de Marie. Vous avez déjà donné les ébauches dans nos précédentes rencontres. Eh bien, l'élan missionnaire à l'école de Marie, Mère du Divin Amour. J'allais vous poser une question. Quel est le rôle de Marie dans votre mission d'évangélisation? Mais avant cette question, vous avez longtemps parlé de votre communauté, d'une manière générale, Marie, Mère du Divin Amour. Et présentez-nous un peu les membres. Il y a les laïcs, il y a les consacrés, il y a des prêtres. Et voilà.
1: C'est un fourre-tout, on a l'impression.
0: Non, pas fourre-tout, un bouquet de fleurs.
1: C'est ça, plutôt. Alors, on est une communauté nouvelle avec toutes les formes de vie. Donc, on a deux instituts, un institut religieux masculin et un institut religieux féminin. On a les laïcs consacrés et on a la branche des familles. Et c'est tout ça, la communauté Mère du Divin Amour. On est issu du mouvement charismatique. Donc, toutes ces réalités-là font partie de la communauté avec, bien sûr, un socle commun. Il y a des offices qui sont obligatoires pour des couples, mais avec les grâces de la communauté qui sont l'évangélisation, la contemplation et le développement, on est amené à témoigner dans notre milieu de vie. Donc ceux qui travaillent vont chez eux, pas qu'ils vont pour faire du prosélytisme, mais par leur présence simplement, par leur manière d'agir, on reconnaît qu'il y a quelque chose qui se passe là. Donc quand on l'interroge, comme nous dit le slogan de l'Institut catholique de Toulouse, soyez toujours prêts à rendre compte de votre foi. Donc ils rendent compte de leur foi. Voilà un peu...
0: Vous avez déjà dit il y a quelques semaines à notre première rencontre que cette communauté est née en Afrique, en Côte d'Ivoire. Et actuellement, cette communauté est présente où dans le monde?
1: Alors, au niveau de l'Afrique, nous sommes au Bénin, nous sommes au Togo, nous sommes au Niger, nous sommes au Burkina. Alors, je peux oublier, hein, c'est un pays, voilà, à peu près ce qui me revient. Au niveau de l'Europe, nous sommes bien sûr en France, nous sommes en Allemagne, nous sommes en Belgique, nous sommes du côté de la Scandinavie, à Genève. Voilà, nous sommes à Genève, nous sommes à... Alors, ça ne me revient pas, mais du côté de l'Europe de l'Est, là-bas.
0: D'accord.
1: Voilà, nous y sommes. Nous sommes aussi à... au Canada, nous sommes aux États-Unis, on a une fraternité des frères et sœurs qui se réunissent en fraternité à Corée, voilà. Donc nous sommes un peu disséminés.
0: En Italie aussi?
1: En Italie aussi, voilà, c'est ça mon père, tout à fait, en Italie
0: bien
1: aussi.
0: Bien, c'est le Seigneur qui continue son œuvre et vous êtes accroché au manteau de la Vierge Marie et elle-même vous porte. Exactement. Alors, quel est le rôle donc de Marie dans votre mission d'évangélisation?
1: Alors, Marie est celle qui intercède. Marie est celle qui veut rassembler tous ses enfants entre les mains de Jésus pour qu'il puisse les présenter au Père. Donc Marie a un rôle crucial dans notre mission. D'ailleurs, toutes nos missions, nous commençons toujours par le chapelet. C'est pas juste le temps de ranger les choses, c'est vraiment une prière pour nous. Voilà. Parce qu'on sait que dans la mission, ce n'est pas forcément ce qu'on dit. C'est le chemin que le Saint-Esprit veut frayer, parce que c'est l'Esprit de Dieu qui est le maître de la mission. Ce n'est pas tant nos belles paroles et tout. Donc c'est l'Esprit de Dieu qui communique aux gens la conviction qu'ils doivent donner leur vie à Jésus ou faire un revirement, une métanoïa. Du coup, qui parle du Saint-Esprit parle de son épouse. Quand elle est là, c'est Saint-Louis-Marie Grignon de Montfort qui disait « Quand le Saint-Esprit voit la présence de Marie dans une âme, il se précipite.
0: Oui. »
1: Voilà, donc le fait de commencer par la prière du chapelet et de confier à Marie toutes ces âmes qui viennent, forcément, le Saint-Esprit fait son œuvre. Voilà, le Saint-Esprit fait son œuvre.
0: Et vous avez cette mission d'annoncer le Christ. Comment Marie façonne-t-elle votre manière d'annoncer le Christ?
1: Dans la simplicité et la pauvreté. En fait, quand nous annonçons quand nous annonçons le Seigneur, l'Évangile, j'ai pour habitude de dire tout est grâce. J'ai pour habitude de dire tout est grâce. Souvent, il nous arrive d'aller dans les rues à Toulouse, ici où nous sommes, pour faire ce qu'on appelle communément entre griffes, c'est-à-dire aborder les personnes pour leur parler de Jésus. Mais avant de le faire, nous disons à la Vierge Marie, passe devant nous. Passe devant nous et communique-nous ta douceur, communique-nous ta docilité, de sorte que quel que soit ce qu'on va recevoir comme réponse, ça ne nous effraie pas, ça ne nous ébranle pas, qu'on reste toujours debout. Donc, le tout est grâce, c'est qu'on se dit, peut-être que pas simplement en abordant une personne pour lui dire « Est-ce que vous connaissez Jésus ?» ça peut réveiller le souvenir de Dieu dans la vie des personnes. Donc on met toujours Marie, on lui dit « Passe devant nous, passe devant nous et neutralise ce qu'il y a à neutraliser et nous, tes enfants, nous te suivons. »
0: Dans sa captivité, donc, vous vous faites accompagner par cette présence mariale. Et je voudrais vous demander, Lydie, quelles sont les activités spécifiques, les missions spécifiques mariales que la fraternité mène?
1: Alors, concrètement, nous menons plusieurs initiatives mariales. Hein. Nous participons à des actions de prière, c'est-à-dire, comme je disais tantôt, nous avons eu les 1000 AV, là, où nous avons passé toute une nuit à prier le chapelet. Ce n'était pas évident, hein, mais on lui a demandé de nous aider. Au moment où on commençait à s'assoupir, là, on était un peu réveillés par je ne sais quoi, mais il y avait toujours deux ou trois personnes qui tenaient. Nous organisons aussi des pèlerinages dans les lieux d'apparition. Là, bientôt, comme chaque année, nous aurons notre retraite à Lourdes, d'ailleurs, où des gens viennent un peu de partout au centre Assomptionnis, où on organise la retraite. Mmh. Voilà. Et chaque année aussi, nous demandons, lorsque c'est au mois de mai, nous organisons une veillée dans le cadre de la fête de l'Assomption. Nous organisons cela. Et puis, dans la maison de la communauté qui est à Toulouse, notre lieu de rassemblement, nous avons la Vierge dans la cour intérieure où quelquefois les dimanches, nous demandons à des personnes de venir réciter ensemble avec nous le chapelet, après quoi nous avons un temps de partage comme ça autour, où nous invitons chacun à parler un peu de sa proximité avec la Vierge, de son intimité, voilà. Et ça incite, ça emmène d'autres à se confier davantage à la Vierge Marie.
0: Et Gabriel, il dit, est-ce qu'il y a une parole biblique mariale qui guide votre zèle missionnaire, pas forcément vous-même, mais les membres de la fraternité de la communauté?
1: Alors, moi, je voudrais partir de ce qui, moi, me touche profondément, et je pense que ça doit être aussi le partage de mes frères communautaires, c'est quand elle dit « Il comble de bien les affamés ». Il comble de bien les affamés. Quand je dis ça, je pense à Jésus, qui est la réponse à toutes nos aspirations. Jésus est vraiment la réponse à toutes nos aspirations, quel que soit ce qui nous habite comme faim. Peut-être que tu as faim parce que tu es seul, tu as faim d'amour, tu as faim de... Je ne sais pas quelle est ta soif. Ce que je sais, c'est que nous tous, nous sommes habités d'une soif. Et quand elle dit « Il comble de bien les affamés », il n'y a pas de meilleure parole, à mon sens, qui puisse me faire me précipiter dans les bras de la Vierge. Elle sait que toutes les faims qui habitent les hommes, qui habitent notre monde, il n'y a qu'une réponse à cette faim, c'est Jésus. Et il comble de bien ceux qui sont affamés. Voilà.
0: Ah ben c'est beau parce que dans le Magnificat, j'aime beaucoup chaque phrase, mais je n'ai jamais médité cela dans ce sens. Merci, celle que j'appelle affectueusement bergère, Lydie. Et quel message final aimeriez-vous transmettre aux auditeurs, auditrices de la radio et qui, parfois, nous peinons à vivre notre foi avec ferveur? Comment vous y arrivez? Quel conseil vous donnez?
1: Alors, en finissant l'émission, cet entretien, je voudrais juste rappeler le passage de Jérémie. Jérémie 29, le verset 13 dit « Vous me chercherez », en parlant de c'est Dieu qui parle au travers de son prophète, « Vous me chercherez et vous me trouverez. Si vous me cherchez de tout votre cœur, si vous me cherchez de tout votre cœur, de tout votre cœur, Jésus se laisse trouver par quiconque le cherche. D'ailleurs, il a dit que sans lui, nous ne pouvons rien faire. Donc, imaginez tout ce que nous entreprenons sans Jésus. Finalement, nous assistons au fait que ces choses-là périclitent, ces choses-là tombent. Et ce que je voudrais dire aux auditeurs, ce que je voudrais dire à quelqu'un qui prend le temps d'écouter cet entretien, c'est véritablement de chercher Jésus. Et comme je le disais, Jésus est la réponse à ton aspiration. Regarde à l'intérieur, à quoi est-ce que tu aspires? Jésus est capable de répondre parce qu'il n'a pas menti, il ne nous a pas trompés. De son vivant, tout ce qu'il a dit, il a fait. Et il a dit, je vais vers le Père. Il dit, tout ce que vous demanderez en mon nom, je vous l'accorderai. Il ne dit pas tout ce que vous allez vouloir pour votre... Mais il dit vraiment tout ce qu'on va demander en son nom. Et quel est le Père? Quel est le Père qui, lorsque son fils lui demande du pain, lui donnera un serpent? Donc, Jésus est vraiment le pilier central. Il est le mur porteur qui fait tenir tous les autres murs. Et je t'exhorte, je t'invite, toi qui m'écoutes vraiment, à faire de Jésus ton aspiration, à faire de Jésus la réponse à toutes tes aspirations.
0: Merci, Gabrielle Lydie Bardou. Nous sommes restés avec vous pendant 3 semaines et 3 samedis. Et nous serons très heureux de vous attraper encore et de ramener en studio pour nous partager votre expérience, votre relation avec Marie et votre vie chrétienne. Et c'est cela qui compte pour nous, que nous soyons aussi des porteurs de joie, de paix, et là où Dieu nous a placés, à travers ces qualités mariales, ces vertus mariales qui animent votre fraternité, votre communauté, le silence, l'humilité, l'amour. Gabriel Lydie, merci.
1: Merci Père Clément, merci pour l'invitation, merci chers auditeurs et à très bientôt alors.
0: Merci beaucoup.

Eh bien, merci à vous, Gabriel Eddy, pour ce beau et lumineux témoignage qui fait écho à tant de nos expériences. Que Marie-Douce et Clémente continuent sa route avec chacun de nous. Eh bien, abordons maintenant notre troisième partie de notre rencontre d'aujourd'hui. Comment suivre Marie? Suivre Marie, Vierge Clémente, sur les chemins de la paix et du pardon. C'est la troisième partie annoncée tout à l'heure. Eh bien, chers amis, en proclamant Marie, Vierge Clémente, l'Église nous donne un modèle lumineux pour traverser nos jours sombres. Car la clémence n'est pas faiblesse, elle est force douce, capacité de répondre au mal par le bien, au rejet par l'accueil, à l'amertume par la tendresse. Regardons Marie au calvaire. Elle ne fuit pas, ne se révolte pas, ne condamne personne. J'en ai parlé dans une précédente chronique. Elle offre son silence comme un baume. Elle s'ouvre à Jean et à l'humanité tout entière. Elle demeure debout, non pas par stoïcisme, mais par amour et par foi. Et c'est cela la clémence, être debout dans la tempête, entendre.

dans le mal, mais en laissant l'amour gagner. On pense à tant de blessures familiales, communautaires, sociales. Il y a parfois de ces silences lourds, de ces murs dressés. Marie nous invite à faire le premier pas, même si l'autre ne le fait pas. Ensuite, en accueillant ceux que les autres rejettent. La Vierge Clémente est mère de tous, même de ceux que le monde méprise. Elle nous apprend à regarder avec le cœur, au-delà des apparences, à tendre la main à celui qui est tombé, sans juger. C'est l'attitude évangélique par excellence. Soyez miséricordieux comme votre Père est miséricordieux. Luc, chapitre 6, verset 36. Enfin, en devenant des porteurs de paix, dans un monde qui durcit les relations, qui polarise, qui exclut, Marie nous forme et ouvre son cœur à la réconciliation, à la patience, à la tendresse active. Dans la communauté, dans le travail, dans nos engagements, dans nos familles, soyons ces visages de clémence qui désarment la violence avec le regard de Marie. Je pense à ce témoignage marquant avant de conclure ce rendez-vous. Eh bien, je pense à cette femme que j'ai rencontrée lors d'un pèlerinage. Sa fille avait été victime d'un grave accident dû à une conduite irresponsable. Au lieu de cultiver la haine, elle avait placé un chapelet dans la main de sa fille hospitalisée et elle priait chaque jour pour le jeune homme responsable de l'accident. Un jour, elle a demandé à le rencontrer, non pour l'accuser, mais pour lui dire qu'elle priait pour sa conversion. Elle me disait, j'avais Marie avec moi, je ne pouvais lui fermer et fermer la porte à ce jeune homme. C'est cela la clémence, un amour qui ne calcule pas, qui espère encore là où tout semble perdu. Alors, chers amis, que cette Vierge clémente que nous invoquons dans nos prières devienne notre compagne dans les pardons à donner, dans les tendresses à oser, dans les regards de paix à poser sur le monde. Et si vous êtes vous-même dans la tempête, dans un combat intérieur, si vous vous sentez incapable de pardonner ou vidé d'amour, levez les yeux vers Marie. Invoquez-la, comme le faisait Saint Bernard de Clairvaux. Si les vents de la tentation s'élèvent, si tu heurtes les récifs des tribulations, regarde l'étoile, invoque Marie. Eh bien, que Dieu nous garde toujours dans cette disposition intérieure de paix, en compagnie de Marie, Vierge Clémente. Je vous donne rendez-vous pour une autre chronique dans cette série des litanies de Lorette. Que Dieu nous garde et nous bénisse. Merci à notre ami Jonathan. Que Dieu soit toujours au cœur de nos vies. Que Marie nous ouvre son cœur de mère. Amen.

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1: Écoutons le Seigneur nous dire, venez à moi, vous tous qui peinez, qui souffrez, et moi, je referai vos forces. Unissons-nous avec confiance à la Vierge Marie pour prier le chapelet.

0: Nous allons maintenant, grâce à Béatitude Productions, prier le chapelet avec Marcel Van, les mystères joyeux.
1: Au nom du Père et du Fils et du Saint-Esprit. Amen. Je crois en Dieu, le Père Tout-Puissant, Créateur du ciel et de la terre, et en Jésus-Christ, son Fils unique, notre Seigneur, qui a été conçu du Saint-Esprit, est né de la Vierge Marie, a souffert sous Ponce Pilate, a été crucifié, est mort et a été enseveli, est descendu aux enfers, le troisième jour est ressuscité des morts, est monté aux cieux, est assis à la droite de Dieu le Père Tout-Puissant, d'où il viendra juger les vivants et les morts. Je crois en l'Esprit Saint, à la Sainte Église catholique, à la communion des saints, à la rémission des péchés, à la résurrection de la chair, à la vie éternelle. Amen. Notre Père qui es aux cieux, que ton nom soit sanctifié, que ton règne vienne, que ta volonté soit faite sur la terre comme au ciel. Donne-nous aujourd'hui notre pain de ce jour, pardonne-nous nos offenses, comme nous pardonnons aussi à ceux qui nous ont offensés, et ne nous laisse pas entrer en tentation, mais délivre-nous du mal. Amen.
2: Je ne peux pas vivre seul dans l'amour de Jésus. Mon seul désir, c'est que beaucoup d'âmes vivent la même vie que moi, afin que l'amour de Jésus soit satisfait.
1: Je vous salue Marie, pleine de grâce, le Seigneur est avec vous. Vous êtes bénie entre toutes les femmes, et Jésus, le fruit de vos entrailles, est béni. Sainte Marie, Mère de Dieu, priez pour nous, pauvres pécheurs, maintenant et à l'heure de notre mort. Amen. Gloire au Père, au Fils et au Saint-Esprit, comme il était au commencement, maintenant et toujours, et dans les siècles des siècles. Amen. Première dizaine. Mystère joyeux, la nativité. Et elle mit au monde son fils premier-né, elle l'emmaillota et le coucha dans une mangeoire, car il n'y avait pas de place pour eux dans la salle commune. Luc 2, 7. Fruit du mystère, consentir à notre faiblesse. Grâce à demander. Se jeter avec confiance dans les bras de Dieu et tout attendre de lui. Intention de prière. Pour toutes les personnes en situation de dépendance, les enfants, les malades, les personnes âgées ou handicapées. Notre Père qui es aux cieux, que ton nom soit sanctifié, que ton règne vienne, que ta volonté soit faite sur la terre comme au ciel. Donne-nous aujourd'hui notre pain de ce jour, pardonne-nous nos offenses, comme nous pardonnons aussi à ceux qui nous ont offensés, et ne nous laisse pas entrer en tentation, mais délivre-nous du mal. Amen. Marcel, toi la première petite fleur du Vietnam, tu es très faible. Je n'ai jamais vu une âme plus faible que la tienne. Toutefois, Marcel, il ne faut pas te décourager. Peu importe que tu sois faible, après m'avoir tout remis entre les mains, pourquoi avoir peur de ta faiblesse? Tout ce qui te reste à faire, c'est de m'aimer. Pour le reste, je m'en charge. En effet, que savent faire les petits enfants? Aimer, voilà leur unique occupation. Jésus à Marcel Van.
3: Je vous salue Marie, pleine de grâce. Le Seigneur est avec vous. Vous êtes bénie entre toutes les femmes, et Jésus, le fruit de vos entrailles, est béni.
4: Sainte Marie, Mère de Dieu, priez pour nous pauvres pécheurs, maintenant et à l'heure de notre mort. Amen.
3: Je vous salue Marie, pleine de grâce. Le Seigneur est avec vous. Vous êtes bénie entre toutes les femmes, et Jésus, le fruit de vos entrailles, est béni.
4: Sainte Marie, Mère de Dieu, priez pour nous pauvres pécheurs, maintenant et à l'heure de notre mort. Amen.
3: Je vous salue Marie, pleine de grâce. Le Seigneur est avec vous. Vous êtes bénie entre toutes les femmes, et Jésus, le fruit de vos entrailles, est béni.
4: Sainte Marie, Mère de Dieu, priez pour nous pauvres pécheurs, maintenant et à l'heure de notre mort. Amen.
3: Je vous salue Marie, pleine de grâce. Le Seigneur est avec vous. Vous êtes bénie entre toutes les femmes, et Jésus, le fruit de vos entrailles, est béni.
4: Sainte Marie, Mère de Dieu, priez pour nous pauvres pécheurs, maintenant et à l'heure de notre mort. Amen.
3: Je vous salue Marie, pleine de grâce. Le Seigneur est avec vous. Vous êtes bénie entre toutes les femmes, et Jésus, le fruit de vos entrailles, est béni.
4: Sainte Marie, Mère de Dieu, priez pour nous pauvres pécheurs, maintenant et à l'heure de notre mort. Amen.
3: Je vous salue Marie, pleine de grâce. Le Seigneur est avec vous. Vous êtes bénie entre toutes les femmes, et Jésus, le fruit de vos entrailles, est béni.
4: Sainte Marie, Mère de Dieu, priez pour nous pauvres pécheurs, maintenant et à l'heure de notre mort. Amen.
3: Je vous salue, Marie, pleine de grâce. Le Seigneur est avec vous. Vous êtes bénie entre toutes les femmes, et Jésus, le fruit de vos entrailles, est béni.
4: Sainte Marie, Mère de Dieu, priez pour nous pauvres pécheurs, maintenant et à l'heure de notre mort. Amen.
3: Je vous salue, Marie, pleine de grâce, le Seigneur est avec vous. Vous êtes bénie entre toutes les femmes, et Jésus, le fruit de vos entrailles, est béni.
4: Sainte Marie, Mère de Dieu, priez pour nous pauvres pécheurs, maintenant et à l'heure de notre mort. Amen.
3: Je vous salue Marie, pleine de grâce. Le Seigneur est avec vous. Vous êtes bénie entre toutes les femmes, et Jésus, le fruit de vos entrailles, est béni.
4: Sainte Marie, Mère de Dieu, priez pour nous pauvres pécheurs, maintenant et à l'heure de notre mort. Amen.
3: Je vous salue Marie, pleine de grâce. Le Seigneur est avec vous. Vous êtes bénie entre toutes les femmes, et Jésus, le fruit de vos entrailles, est béni.
4: Sainte Marie, Mère de Dieu, priez pour nous pauvres pécheurs, maintenant et à l'heure de notre mort. Amen.
3: Gloire au Père, au Fils et au Saint-Esprit.
4: Comme il était au commencement, maintenant et toujours, et dans les siècles des siècles. Amen.
5: Deuxième dizaine. Mystère joyeux, la vie cachée à Nazareth. Quant à Jésus, il grandissait en sagesse, en taille et en grâce, devant Dieu et devant les hommes. Luc 2, 52. Fruit du mystère. Grandir en sainteté. Grâce à demander. La patience et l'espérance envers ceux qui nous sont confiés. Intention de prière. Pour tous les éducateurs et ceux qui ont charge d'âme. Notre Père qui es aux cieux, que ton nom soit sanctifié, que ton règne vienne, que ta volonté soit faite sur la terre comme au ciel. Donne-nous aujourd'hui notre pain de ce jour. Pardonne-nous nos offenses comme nous pardonnons aussi à ceux qui nous ont offensés. Et ne nous laisse pas entrer en tentation, mais délivre-nous du mal. Amen.
2: L'abbé Na me confiait l'enseignement du catéchisme aux enfants. J'ai parfois rencontré des enfants entêtés et indociles. Ces enfants étaient des plus impolis et indisciplinés, même envers ceux qui leur témoignaient de l'affection. En des cas semblables, il faut d'abord rester calme, commander doucement et naturellement, de façon que ces petits soient joyeux et nous aiment. D'autre part, il faut aussi demander le soutien d'une force surnaturelle, ce qui revient à dire qu'il faut prier.
6: Je vous salue Marie, pleine de grâce. Le Seigneur est avec vous. Vous êtes bénie entre toutes les femmes, et Jésus, le fruit de vos entrailles, est béni.
4: Sainte Marie, Mère de Dieu, priez pour nous pauvres pécheurs, maintenant et à l'heure de notre mort. Amen.
6: Je vous salue, Marie, pleine de grâce. Le Seigneur est avec vous. Vous êtes bénie entre toutes les femmes, et Jésus, le fruit de vos entrailles, est béni.
4: Sainte Marie, Mère de Dieu, priez pour nous pauvres pécheurs, maintenant et à l'heure de notre mort. Amen.
6: Je vous salue, Marie, pleine de grâce. Le Seigneur est avec vous. Vous êtes bénie entre toutes les femmes, et Jésus, le fruit de vos entrailles, est béni.
4: Sainte Marie, Mère de Dieu, priez pour nous pauvres pécheurs, maintenant et à l'heure de notre mort. Amen.
6: Je vous salue, Marie, pleine de grâce. Le Seigneur est avec vous. Vous êtes bénie entre toutes les femmes, et Jésus, le fruit de vos entrailles, est béni.
4: Sainte Marie, Mère de Dieu, priez pour nous pauvres pécheurs, maintenant et à l'heure de notre mort. Amen.
6: Je vous salue, Marie, pleine de grâce. Le Seigneur est avec vous. Vous êtes bénie entre toutes les femmes, et Jésus, le fruit de vos entrailles, est béni.
4: Sainte Marie, Mère de Dieu, priez pour nous pauvres pécheurs, maintenant et à l'heure de notre mort. Amen.
6: Je vous salue, Marie, pleine de grâce. Le Seigneur est avec vous. Vous êtes bénie entre toutes les femmes, et Jésus, le fruit de vos entrailles, est béni.
4: Sainte Marie, Mère de Dieu, priez pour nous pauvres pécheurs, maintenant et à l'heure de notre mort. Amen.
6: Je vous salue, Marie, pleine de grâce. Le Seigneur est avec vous. Vous êtes bénie entre toutes les femmes, et Jésus, le fruit de vos entrailles, est béni.
4: Sainte Marie, Mère de Dieu, priez pour nous pauvres pécheurs, maintenant et à l'heure de notre mort. Amen.
6: Je vous salue, Marie, pleine de grâce. Le Seigneur est avec vous. Vous êtes bénie entre toutes les femmes, et Jésus, le fruit de vos entrailles, est béni.
4: Sainte Marie, Mère de Dieu, priez pour nous pauvres pécheurs, maintenant et à l'heure de notre mort. Amen.
6: Je vous salue, Marie, pleine de grâce. Le Seigneur est avec vous. Vous êtes bénie entre toutes les femmes, et Jésus, le fruit de vos entrailles, est béni.
4: Sainte Marie, Mère de Dieu, priez pour nous pauvres pécheurs, maintenant et à l'heure de notre mort. Amen.
6: Je vous salue, Marie, pleine de grâce. Le Seigneur est avec vous. Vous êtes bénie entre toutes les femmes, et Jésus, le fruit de vos entrailles, est béni.
4: Sainte Marie, Mère de Dieu, priez pour nous pauvres pécheurs, maintenant et à l'heure de notre mort. Amen.
6: Gloire au Père, au Fils et au Saint-Esprit,
4: comme il était au commencement, maintenant et toujours, et dans les siècles des siècles. Amen.
1: Troisième dizaine, mystère lumineux, la transfiguration. Jésus prit avec lui Pierre, Jacques et Jean, et il gravit la montagne pour prier. Pierre et ses compagnons étaient accablés de sommeil, mais restant éveillés, ils virent la gloire de Jésus. Luc 9, 28-32. Fruit du mystère, le désir de prier. Grâce à demander, le dialogue continuel du cœur avec notre Père du ciel. Intention de prière. Pour tous ceux dont la mission sur terre est de prier, afin qu'ils ne se découragent jamais. Notre Père qui es aux cieux, que ton nom soit sanctifié, que ton règne vienne, que ta volonté soit faite sur la terre comme au ciel. Donne-nous aujourd'hui notre pain de ce jour, pardonne-nous nos offenses, comme nous pardonnons aussi à ceux qui nous ont offensés, et ne nous laisse pas entrer en tentation, mais délivre-nous du mal. Amen.
2: Pendant l'oraison, je fus à nouveau distrait, pensant au Viet Minh et au Vietnam. Je désirais avoir beaucoup de fusils et d'avions pour m'opposer aux communistes et les empêcher de régner sur le Vietnam, ma patrie. Ô Mère, j'ai même demandé au petit Jésus de m'accorder ce que je désirais. Mais il s'est contenté de me répondre
1: « L'arme la meilleure pour sauvegarder les intérêts de ton pays et l'arracher aux mains des communistes, c'est la prière. Ne cesse pas de me regarder, petit frère, et cela suffit. »
5: Chacun de tes regards à cette intention suffit à me faire comprendre la situation du Vietnam, ta patrie.
3: Je vous salue, Marie, pleine de grâce. Le Seigneur est avec vous. Vous êtes bénie entre toutes les femmes, et Jésus, le fruit de vos entrailles, est béni.
4: Sainte Marie, Mère de Dieu, priez pour nous pauvres pécheurs, maintenant et à l'heure de notre mort. Amen.
3: Je vous salue, Marie, pleine de grâce. Le Seigneur est avec vous. Vous êtes bénie entre toutes les femmes, et Jésus, le fruit de vos entrailles, est béni.
4: Sainte Marie, Mère de Dieu, priez pour nous pauvres pécheurs, maintenant et à l'heure de notre mort. Amen.
3: Je vous salue, Marie, pleine de grâce. Le Seigneur est avec vous. Vous êtes bénie entre toutes les femmes, et Jésus, le fruit de vos entrailles, est béni.
4: Sainte Marie, Mère de Dieu, priez pour nous pauvres pécheurs, maintenant et à l'heure de notre mort. Amen. Amen.
3: Je vous salue, Marie, pleine de grâce. Le Seigneur est avec vous. Vous êtes bénie entre toutes les femmes, et Jésus, le fruit de vos entrailles, est béni.
4: Sainte Marie, Mère de Dieu, priez pour nous pauvres pécheurs, maintenant et à l'heure de notre mort. Amen.
3: Je vous salue, Marie, pleine de grâce. Le Seigneur est avec vous. Vous êtes bénie entre toutes les femmes, et Jésus, le fruit de vos entrailles, est béni.
4: Sainte Marie, Mère de Dieu, priez pour nous pauvres pécheurs, maintenant et à l'heure de notre mort. Amen.
3: Je vous salue, Marie, pleine de grâce. Le Seigneur est avec vous. Vous êtes bénie entre toutes les femmes, et Jésus, le fruit de vos entrailles, est béni.
4: Sainte Marie, Mère de Dieu, priez pour nous pauvres pécheurs, maintenant et à l'heure de notre mort. Amen.
3: Je vous salue, Marie, pleine de grâce. Le Seigneur est avec vous. Vous êtes bénie entre toutes les femmes, et Jésus, le fruit de vos entrailles, est béni.
4: Sainte Marie, Mère de Dieu, priez pour nous pauvres pécheurs, maintenant et à l'heure de notre mort. Amen.
3: Je vous salue, Marie, pleine de grâce. Le Seigneur est avec vous. Vous êtes bénie entre toutes les femmes, et Jésus, le fruit de vos entrailles, est béni.
4: Sainte Marie, Mère de Dieu, priez pour nous pauvres pécheurs, maintenant et à l'heure de notre mort. Amen. Amen.
3: Je vous salue, Marie, pleine de grâce. Le Seigneur est avec vous. Vous êtes bénie entre toutes les femmes, et Jésus, le fruit de vos entrailles, est béni.
4: Sainte Marie, Mère de Dieu, priez pour nous pauvres pécheurs, maintenant et à l'heure de notre mort. Amen.
3: Je vous salue, Marie, pleine de grâce. Le Seigneur est avec vous. Vous êtes bénie entre toutes les femmes, et Jésus, le fruit de vos entrailles, est béni.
4: Sainte Marie, Mère de Dieu, priez pour nous pauvres pécheurs, maintenant et à l'heure de notre mort. Amen.
3: Gloire au Père, au Fils et au Saint-Esprit.
4: Comme il était au commencement, maintenant et toujours, et dans les siècles des siècles. Amen.
5: Quatrième dizaine. Mystère douloureux. Le couronnement d'épines. Celui qui est un scandale, une occasion de chute pour un seul de ces petits qui croient en moi, mieux vaudrait pour lui qu'on lui attache au cou une de ces meules que tournent les ânes et qu'on le jette à la mer. Marc 9, 42. Fruit du mystère, la souffrance devant ce qui défigure l'amour. Grâce à demander. Réveillez nos consciences et nous gardez de l'esprit du monde. Intention de prière pour les enfants victimes de violences ou exposés à la pornographie. Notre Père qui es aux cieux, que ton nom soit sanctifié, que ton règne vienne, que ta volonté soit faite sur la terre comme au ciel. Donne-nous aujourd'hui notre pain de ce jour. Pardonne-nous nos offenses, comme nous pardonnons aussi à ceux qui nous ont offensés. Et ne nous laisse pas entrer en tentation, mais délivre-nous du mal. Amen.
2: En peu de temps, de mauvais traitements, abus physiques et sexuels, humiliations, j'en vins à me considérer comme un objet. Le démon faisait naître en moi cette pensée. Si les hommes ne peuvent plus me supporter, comment Dieu me supporterait-il davantage? Je vais bientôt mourir et je devrais tomber en enfer. Dieu me juge dès ici-bas. Cette pensée augmentait ma crainte. J'avais peur de mourir subitement et d'être entraîné en enfer par les démons. Et j'en vins à ne plus communier tous les jours.
6: Je vous salue Marie, pleine de grâce. Le Seigneur est avec vous. Vous êtes bénie entre toutes les femmes, et Jésus, le fruit de vos entrailles, est béni.
4: Sainte Marie, Mère de Dieu, priez pour nous pauvres pécheurs, maintenant et à l'heure de notre mort. Amen.
6: Je vous salue Marie, pleine de grâce. Le Seigneur est avec vous. Vous êtes bénie entre toutes les femmes, et Jésus, le fruit de vos entrailles, est béni.
4: Sainte Marie, Mère de Dieu, priez pour nous pauvres pécheurs, maintenant et à l'heure de notre mort. Amen.
6: Je vous salue Marie, pleine de grâce. Le Seigneur est avec vous. Vous êtes bénie entre toutes les femmes, et Jésus, le fruit de vos entrailles, est béni.
4: Sainte Marie, Mère de Dieu, priez pour nous pauvres pécheurs, maintenant et à l'heure de notre mort. Amen.
6: Je vous salue Marie, pleine de grâce. Le Seigneur est avec vous. Vous êtes bénie entre toutes les femmes, et Jésus, le fruit de vos entrailles, est béni.
4: Sainte Marie, Mère de Dieu, priez pour nous pauvres pécheurs, maintenant et à l'heure de notre mort. Amen.
6: Je vous salue Marie, pleine de grâce. Le Seigneur est avec vous. Vous êtes bénie entre toutes les femmes, et Jésus, le fruit de vos entrailles, est béni.
4: Sainte Marie, Mère de Dieu, priez pour nous pauvres pécheurs, maintenant et à l'heure de notre mort. Amen.
6: Je vous salue Marie, pleine de grâce. Le Seigneur est avec vous. Vous êtes bénie entre toutes les femmes, et Jésus, le fruit de vos entrailles, est béni.
4: Sainte Marie, Mère de Dieu, priez pour nous pauvres pécheurs, maintenant et à l'heure de notre mort. Amen.
6: Je vous salue Marie, pleine de grâce. Le Seigneur est avec vous. Vous êtes bénie entre toutes les femmes, et Jésus, le fruit de vos entrailles, est béni.
4: Sainte Marie, Mère de Dieu, priez pour nous pauvres pécheurs, maintenant et à l'heure de notre mort. Amen.
6: Je vous salue Marie, pleine de grâce. Le Seigneur est avec vous. Vous êtes bénie entre toutes les femmes, et Jésus, le fruit de vos entrailles, est béni.
4: Sainte Marie, Mère de Dieu, priez pour nous pauvres pécheurs, maintenant et à l'heure de notre mort. Amen.
6: Je vous salue Marie, pleine de grâce. Le Seigneur est avec vous. Vous êtes bénie entre toutes les femmes, et Jésus, le fruit de vos entrailles, est béni.
4: Sainte Marie, Mère de Dieu, priez pour nous pauvres pécheurs, maintenant et à l'heure de notre mort. Amen.
6: Je vous salue Marie, pleine de grâce. Le Seigneur est avec vous. Vous êtes bénie entre toutes les femmes, et Jésus, le fruit de vos entrailles, est béni.
4: Sainte Marie, Mère de Dieu, priez pour nous pauvres pécheurs, maintenant et à l'heure de notre mort. Amen.
6: Gloire au Père, au Fils et au Saint-Esprit,
4: comme il était au commencement, maintenant et toujours, et dans les siècles des siècles. Amen.
1: Cinquième dizaine. Mystère glorieux, la Pentecôte. Allez dans le monde entier, proclamez l'Évangile à toute la création. Marc 16, 15. Fruit du mystère, l'ardeur missionnaire. Grâce à demander. Être docile à l'action de l'Esprit-Saint en nous et à travers nous. Intention de prière pour la France. Notre Père qui es aux cieux, que ton nom soit sanctifié, que ton règne vienne, que ta volonté soit faite sur la terre comme au ciel. Donne-nous aujourd'hui notre pain de ce jour, pardonne-nous nos offenses, comme nous pardonnons aussi à ceux qui nous ont offensés, et ne nous laisse pas entrer en tentation, mais délivre-nous du mal. Amen.
2: Peu de temps après ma première communion, j'ai encore eu le bonheur de recevoir l'Esprit Saint. Mon cœur débordait de joie quand je me présentais devant l'évêque pour recevoir le signe de la croix qu'il a imprimé sur mon front et être admis officiellement dans la troupe des valeureux soldats du Christ. Le signe de la croix, c'est l'étendard de la victoire du Sauveur. C'est la force et l'épée de l'Esprit Saint. Ce signe, imprimé dans mon âme, n'en pourra jamais être effacé.
3: Je vous salue, Marie, pleine de grâce. Le Seigneur est avec vous. Vous êtes bénie entre toutes les femmes, et Jésus, le fruit de vos entrailles, est béni.
4: Sainte Marie, Mère de Dieu, priez pour nous pauvres pécheurs, maintenant et à l'heure de notre mort. Amen.
3: Je vous salue, Marie, pleine de grâce. Le Seigneur est avec vous. Vous êtes bénie entre toutes les femmes, et Jésus, le fruit de vos entrailles, est béni.
4: Sainte Marie, Mère de Dieu, priez pour nous pauvres pécheurs, maintenant et à l'heure de notre mort. Amen.
3: Je vous salue, Marie, pleine de grâce. Le Seigneur est avec vous. Vous êtes bénie entre toutes les femmes, et Jésus, le fruit de vos entrailles, est béni.
4: Sainte Marie, Mère de Dieu, priez pour nous pauvres pécheurs, maintenant et à l'heure de notre mort. Amen. Amen.
3: Je vous salue, Marie, pleine de grâce. Le Seigneur est avec vous. Vous êtes bénie entre toutes les femmes, et Jésus, le fruit de vos entrailles, est béni.
4: Sainte Marie, Mère de Dieu, priez pour nous pauvres pécheurs, maintenant et à l'heure de notre mort. Amen.
3: Je vous salue, Marie, pleine de grâce. Le Seigneur est avec vous. Vous êtes bénie entre toutes les femmes, et Jésus, le fruit de vos entrailles, est béni.
4: Sainte Marie, Mère de Dieu, priez pour nous pauvres pécheurs, maintenant et à l'heure de notre mort. Amen.
3: Je vous salue, Marie, pleine de grâce. Le Seigneur est avec vous. Vous êtes bénie entre toutes les femmes, et Jésus, le fruit de vos entrailles, est béni.
4: Sainte Marie, Mère de Dieu, priez pour nous pauvres pécheurs, maintenant et à l'heure de notre mort. Amen.
3: Je vous salue, Marie, pleine de grâce. Le Seigneur est avec vous. Vous êtes bénie entre toutes les femmes, et Jésus, le fruit de vos entrailles, est béni.
4: Sainte Marie, Mère de Dieu, priez pour nous pauvres pécheurs, maintenant et à l'heure de notre mort. Amen.
3: Je vous salue, Marie, pleine de grâce. Le Seigneur est avec vous. Vous êtes bénie entre toutes les femmes, et Jésus, le fruit de vos entrailles, est béni.
4: Sainte Marie, Mère de Dieu, priez pour nous pauvres pécheurs, maintenant et à l'heure de notre mort. Amen.
3: Je vous salue, Marie, pleine de grâce. Le Seigneur est avec vous. Vous êtes bénie entre toutes les femmes, et Jésus, le fruit de vos entrailles, est béni.
4: Sainte Marie, Mère de Dieu, priez pour nous pauvres pécheurs, maintenant et à l'heure de notre mort. Amen.
3: Je vous salue, Marie, pleine de grâce. Le Seigneur est avec vous. Vous êtes bénie entre toutes les femmes, et Jésus, le fruit de vos entrailles, est béni.
4: Sainte Marie, Mère de Dieu, priez pour nous pauvres pécheurs, maintenant et à l'heure de notre mort. Amen.
3: Gloire au Père, au Fils et au Saint-Esprit.
4: Comme il était.

0: Il est 4 heures.
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2: Celui qui boira de l'eau que je lui donnerai n'aura plus jamais soif.
3: Au puits de Jacob, les apparitions mariales. Alors aujourd'hui, avec le père Mathias Amiot, bonjour père.
4: Bonjour.
3: Vous êtes prêtre coopérateur à la paroisse Saint-Clément à Nantes. Nous allons évoquer les apparitions de Lourdes en 1858. Alors Lourdes, c'est le lieu par excellence de la dévotion mariale en France et la première apparition médiatisée. Alors, je vais vous demander d'abord d'évoquer le contexte politique et religieux de ces apparitions.
4: Alors, nous sommes en plein Second Empire, avec Napoléon III, empereur des Français. Les apparitions s'étalent sur plusieurs mois, du 11 février au 16 juillet 1858.
3: Alors, juste une petite parenthèse, le 11 février correspondait au début du carême, cette année-là?
4: En effet, les apparitions de Lourdes sont centrées sur cette thématique du carême, et c'est pourquoi la Vierge Marie va insister sur la notion de pénitence, qui est vraiment une clé importante pour comprendre les gestes de Bernadette, notamment qui n'ont pas été compris par la foule.
3: Oui, on va y revenir.
4: Elle a effectivement mangé de l'herbe et quand elle s'est lavé le visage. Donc oui, des apparitions qui sont marquées par effectivement le contre-coup des apparitions de la Salette. C'était en 1846, donc nous sommes 12 ans plus tard.
3: Tard oui.
4: Et c'est une apparition qui a un peu clivé les esprits parce que le message était assez radical, assez tranchant. Et ça a pu perturber un peu.
3: Ça a provoqué à la fois des conversions et en même temps des rejets, c'est ça?
4: Voilà, parce que le message était jugé comme trop radical et on ne pensait pas que le ciel, en la personne de Marie, puisse demander autant de choses, ou en tout cas mettre les yeux, mettre un peu remettre les compteurs à zéro et envisager l'état réel de la religion à cette époque.
3: Oui, oui. Marqué par l'anticléricalisme?
4: Oui, il y a une montée de cet anticléricalisme. Et ce ne sera pas simple pour Bernadette d'ailleurs, dans ses interrogatoires, dans ses différentes... Il y aura des pour, il y aura des contre, il y aura des oppositions. On sent bien que Bernadette est dans un milieu qui est finalement pas simple et pas forcément très porteur.
3: Oui.
4: Et qui aura aussi un camp d'amis et un camp d'opposants.
3: Oui, oui. Alors, d'un point de vue religieux, vous situez ça par rapport aux apparitions de la Salette, dont 12 ans auparavant. Et en 1854, 4 ans auparavant, il y a eu la proclamation du dogme de l'Immaculée Conception. C'est un point important à signaler. Ça va se situer par rapport à ça aussi.
4: C'est presque la colonne vertébrale des apparitions de Lourdes, effectivement, puisque Marie va clairement prendre la parole en disant « Je suis l'Immaculée Conception ».
3: Alors ça aussi, on va y revenir en détail, mais ça se situe par rapport à ça.
4: Tout à fait.
3: Et alors, vous parliez, vous évoquiez l'anticléricalisme ambiant de cette époque, et en même temps, j'ai l'impression qu'il y avait moins d'hostilité par rapport à la piété populaire de la part du clergé, était plus ouvert à cette piété populaire qu'il ne l'avait été par le passé, dans le début du 19e siècle.
4: C'est vrai, au siècle précédent, le clergé n'était pas forcément très versé dans ses dévotions populaires, et au siècle des apparitions, donc celui qui nous concerne, nous avons un clergé plus proche du peuple de Dieu et par conséquent plus à l'écoute de ses dévotions populaires et donc de ses besoins, des appels de l'Esprit-Saint dans cette direction.
3: Oui, alors justement, on ressent dans ces différentes apparitions, on aura l'occasion d'en reparler au XIXe siècle, les traces durables de la Révolution française sur les esprits et cette reconstruction en fait, cette recristianisation qui est à l'œuvre à cette époque-là et qui rencontre des obstacles. Et c'est quelque part, je trouve, presque réconfortant pour notre époque parce qu'on peut se dire qu'on est aussi très déchristianisé et qu'on peut progresser, on peut revenir.
4: Il suffit d'un rien pour que la cendre devienne braise et que la braise devienne feu. Donc c'est vrai que le temps, l'histoire n'est pas le temps qui nous appartient. Et parfois des événements finalement, en première apparence un peu anodins, peuvent finalement drainer des foules sur le long terme. Et comme Lourdes en a été la meilleure preuve.
3: Mmh. Alors, il y avait eu plusieurs apparitions dans la région de Lourdes dans le passé. Ce n'était pas une première.
4: Tout à fait. Donc il y a des dévotions locales, dévotion mariale à Bétarame à 20 km. La Vierge sauve une jeune fille de la noyade en lui tendant un rameau, donc d'après une pieuse histoire du 1515.
3: Oui, ça c'est très vieux du coup.
4: Dévotion mariale à Garaison à 70 km de Lourdes. En 1520, donc encore une date assez ancienne, Marie demande à une bergère de construire une chapelle en son honneur.
3: Oui.
4: Et puis des apparitions non reconnues à Nouillan, à 30 km de Lourdes, en 1848, donc quelques années auparavant, Marie serait apparue pour demander de reconstruire une église qui aurait été détruite pendant le temps de la Révolution. Donc oui. Finalement, un terreau marial déjà assez présent.
3: Assez présent, voilà. Alors, une unique voyante, Bernadette Soubirous, c'est pareil, tout le monde a entendu ce nom. Elle est âgée de 14 ans au moment des apparitions. C'est la dernière de sa fratrie. Et je crois qu'on peut dire qu'elle est vraiment l'archétype de l'amour, de la prédilection de Dieu pour les pauvres et les humbles, n'est-ce pas ?
4: Oui, parce que Bernadette n'est pas favorisée par la vie. D'abord, elle ne sait ni lire ni écrire. Elle n'a pas le temps d'aller à l'école, donc elle y va de manière irrégulière parce qu'elle doit aider la famille. Sans compter que la famille est pauvre.
3: Très pauvre même.
4: Le père François est un meunier qui a été accusé à tort, donc ils ont dû se réfugier dans ce qu'on appelle le cachot, donc une ancienne prison, une maison avec une pièce unique assez insalubre. Donc pour la santé déjà dégradée de Bernadette, c'est pas simple. Et pourtant, c'est elle qui est choisie malgré tout ce qui ne va pas dans sa vie, toute sa pauvreté. Et pourtant, elle sera vraiment reconnue parce qu'elle sera appelée par la Vierge Marie qui lui demandera de lui faire la grâce de venir pendant une quinzaine de jours.
3: D'ailleurs, elle sera très touchée que la Vierge Marie la vouvoie, la respecte. Elle qui venait d'une famille méprisée, elle va être sensible à ce respect de la Vierge Marie pour sa personne.
4: Tout à fait, parce qu'elle est considérée comme une personne et pas comme finalement un moins que rien ou une servante.
3: Oui.
4: Elle est vraiment une personne qui a toute sa place. Et donc, ça veut dire que du point de vue de Dieu, on n'est pas des numéros. On est vraiment des personnes uniques et irremplaçables.
3: Alors, on l'a dit tout à l'heure, les apparitions débutent donc pendant le carême et elles vont s'achever le 16 juillet, le jour de la fête de Notre-Dame du Mont-Carmel. On voit que rien n'est au hasard, quelque part, hein, et tout a du sens. Et il y a eu donc 18 apparitions en tout. Alors, nous n'allons pas avoir assez de temps pour détailler toutes ces apparitions, mais nous allons essayer de distinguer quelques grandes séquences. Les 14 février, ce sont les premières apparitions, elles sont silencieuses, de la Vierge Marie, une personne de petite taille que Bernadette décrit assez précisément.
4: Oui, en effet, dès le premier jour, alors qu'elle va chercher des eaux et du bois mort donc du côté de la grotte de Massabielle, et elle doit donc franchir l'eau glaciale du canal du Moulin, qu'est-ce qu'elle voit ? J'aperçus une dame vêtue de blanc. Elle portait une robe blanche, un voile blanc également, une ceinture bleue et une rose jaune sur chaque pied. Donc Bernadette est comme en fait attirée par la Vierge Marie pour qu'elle puisse peut-être être apprivoisée, qu'elle puisse finalement se mettre un peu au diapason de la Vierge Marie. Donc on sent que la Vierge Marie est délicate. Mmh. Elle ne va pas comme ça tout d'un coup de but en blanc prononcer un message ou donner une mission. Elle la laisse finalement un peu s'habituer de manière à ce qu'ensuite un dialogue puisse s'instaurer entre les deux.
3: Alors, le 18 février, Bernadette se rend à la grotte en compagnie de deux femmes. Et là, il y a un échange de paroles entre Bernadette et la Vierge Marie.
4: Voilà, donc devant ces deux témoins, Bernadette va commencer à questionner ce qu'elle-même appelle « Aquero », c'est-à-dire cela, ou pour donner un nom à...
3: Oui, parce qu'elle ne sait pas qui est la Vierge Marie.
4: Exactement, elle n'a, pour l'instant, la prudence oblige à dire c'est ce qu'elle voit, elle seule, et on ne sait pas encore de qui il s'agit. Et donc, pour la rentrer un peu plus loin dans cette découverte, eh bien, elle pose la question « Quel est le nom de cette personne ?» et Marie va le décliner en disant « Ce n'est pas nécessaire, elle n'a pas besoin dès maintenant de dire son nom, elle le dira plus tard, en disant « Je suis l'Immaculée Conception ». Et puis là, une question va être posée. Voulez-vous avoir la grâce de venir ici pendant 15 jours ? Donc, question qui bouleverse Bernadette, touchée par ce vouvoiement. Et un message aussi qui est rajouté assez rapidement, qui va donner la tonalité aussi un peu délicate de la mission de Bernadette. Je ne vous promets pas de vous rendre heureuse en ce monde, mais en l'autre.
3: Donc, au fond, il y a un refus, le refus de révéler son identité, une demande précise et une promesse.
4: Exact, tout ça à la fois.
3: Tout ça à la fois. Alors à nouveau, il y a des apparitions silencieuses dans les jours qui suivent, les 19-20 février. On continue à s'interroger sur l'identité de la dame. Marie enseigne à Bernadette une prière personnelle, comme si elle l'éduquait un petit peu, d'une certaine façon. Et puis, il y a un basculement à partir du 21 février, c'est un dimanche, les apparitions sont médiatisées. Et là, les ennuis vont commencer pour Bernadette, c'est ce qu'on peut dire, n'est-ce pas ?
4: Oui, parce qu'effectivement, notre siècle dans lequel les apparitions prennent place, c'est le siècle de la presse, pour ainsi dire. Donc oui, l'information circule finalement plus rapidement qu'on ne pourrait le penser. Et donc, dès qu'elle est médiatisée, connue, il va forcément y avoir des oppositions, des gens qui vont vouloir casser cette piété populaire, tuer dans l'œuf cette espèce de courant de spiritualité. Et donc, Bernadette en fera les frais, notamment par un interrogatoire musclé, puisque c'est le commissaire Jacomet qui va
3: la questionner,
4: qui va questionner notre chère Bernadette, et qui cherche en fait à la prendre en défaut, qui cherche finalement à la dissuader de retourner à la grotte, alors que normalement, ce n'est pas la forme légale, puisque en tant que mineure, elle devait être accompagnée au moins par son père. Et on sent bien déjà des tensions qui dépassent simplement la simple sensibilité religieuse, c'est que déjà, il y a des oppositions presque politiques dans cette question, entre les pour, les contre, les anticléricaux et puis les catholiques. Donc c'est un contexte pas facile, et dont Bernadette sera comme sur la ligne de front entre ces deux camps, en quelque sorte.
3: Alors, le mardi 24 février, la dame qui n'a toujours pas révélé son identité à Bernadette répète par trois fois « pénitence, pénitence ». Le rythme ternaire de cette demande, c'est très biblique.
4: Tout à fait, c'est une insistance suprême, comme le Sanctus entendu par le prophète Isaïe, « Saint, Saint, Saint, le Seigneur », ce qui fait un écho au double « Amen » de Jésus dans l'Évangile selon Saint Jean. Et donc, ça veut dire qu'il y a quelque chose de très important qui est donné comme message. Et ça veut dire que dès les années 1858, que voulez-vous, la pénitence était importante. Alors aujourd'hui, on entend ça, on a l'impression que ça date d'une autre époque. Et pourtant, ce mot de pénitence, de conversion, ouvre l'évangile. Hein, convertissez-vous, faites pénitence, ça paraît un peu bête. On l'entend pourtant tous les ans aux cendres, quelque part. Et donc la pénitence, dans un contexte qu'on pensait finalement acquis au niveau de la chrétienté, ben en fait, tout n'était pas acquis comme on le pensait un peu naïvement.
3: C'est-à-dire que, en fait, on aura certainement l'occasion de le redire, mais les apparitions mariales, elles sont là pour nous redire ce qu'on a tout le temps besoin de réentendre. Elles n'apportent pas de nouveautés, mais c'est nous qui avons besoin de réentendre. Et je ne sais pas si on peut aller jusqu'à dire que Marie, elle prend le relais des prophètes de l'Ancien Testament qui rappelaient tout le temps au peuple cette nécessité de revenir à Dieu, de faire pénitence, de reprendre le bon chemin en quelque sorte.
4: Oui, tout à fait. Les prophètes ont eu cette tâche pas forcément facile, souvent même ingrate, de devoir redonner le tranchant de la parole. Et c'est vrai que quand le ciel se manifeste à travers notamment une visite de la Vierge Marie, c'est pas pour nous dire que tout va bien. Enfin, soyons honnêtes, ce serait un peu étonnant que la Vierge Marie dise « Écoutez, tout va bien, continuez comme vous faites ». Non, quand le ciel descend, c'est pour dire qu'il y a péril en la demeure, ou en tout cas qu'il y a des points sans doute à réviser. Et forcément, les apparitions mariales sont un lieu théologique où le tranchant de la parole se fait un peu plus vif, parce qu'on dit tiens, effectivement, on le savait, on l'avait entendu, mais ce n'est pas nécessairement mis en pratique.
3: Voilà, exactement. Alors je rappelle aux auditeurs qui suivent l'émission au Puy de Jacob sur les apparitions mariales, et dans cette émission il est question des apparitions de Lourdes. Alors la dame va demander à Bernadette d'accomplir un geste en signe de pénitence, et cela va consister à lui demander de se mettre à genoux, c'est ça?
4: Alors tout à fait, là, c'est un peu étonnant, mais là c'est bien de redire exactement ce qui s'est passé. Nous sommes le 25 février, et donc Bernadette va effectivement marcher à genoux, baiser la terre, et donc elle va boire à la fontaine s'il avait, et manger aussi une herbe. Et donc ça peut paraître étonnant, mais ces gestes d'humiliation, ces gestes de pénitence font qu'elle passe pour une folle. Or, elle le fait pour les pécheurs.
3: Oui.
4: Et donc c'est ça en fait ce contraste entre Bernadette qui accomplit un geste de pénitence, d'humilité, finalement presque au nom des autres, au nom des pécheurs, mais qui forcément n'est pas compris. Et c'est là qu'il y a une parole de Paul aux Corinthiens qui dit que ce qui est fou dans le monde, Dieu l'a choisi pour couvrir de confusion ceux qui sont sages.
3: Oui, c'est ça. Alors, je reviens un petit peu sur les gestes. Effectivement, boire à la source, c'est se purifier, c'est ça? C'est l'idée d'une nécessité d'une purification. Se laver de ses fautes. Et l'herbe, ça renvoie aux herbes amères de l'Ancien Testament qui évoquaient cet esclavage du péché. C'est ça l'idée?
4: Tout à fait.
3: Donc, il y a vraiment une dimension biblique, mais qui n'est pas compris des gens de l'époque, de la foule, en fait.
4: Voilà, en fait, concrètement, Bernadette mange de la dorine, donc, qui fait écho aux herbes amères de l'Égypte, qui sont partie prenante du plat rituel mangé par les Hébreux. On mangera sa chair cette nuit-là, donc l'agneau pascal.
3: La sortie d'Égypte, le jour de la sortie d'Égypte.
4: On la mangera rôti au feu avec des pains sans levain et des herbes amères pour rappeler l'amertume, un, de l'esclavage, et deux, du péché qui nous rend justement captifs et esclaves.
3: Et esclaves, oui, c'est ça. Alors, le lundi 1er mars marque une nouvelle étape.
4: Le lundi 1er mars, l'apparition a beaucoup grossi en termes d'audience.
3: Parce que oui, parce qu'il y a beaucoup de gens qui viennent au fur et à mesure, c'est
4: le
3: ça.
4: Le bouche à oreille fait toujours son effet dans les apparitions mariales. Il y a plus de 1000 personnes le 28 février et puis 1500 le 1er mars. Donc c'est une sorte de croissance continue. Et pour la première fois, un prêtre est présent. Or, le curé de Lourdes va, par excès de prudence peut-être, en tout cas, il ne veut pas qu'il soit présent. Pourquoi ? Parce qu'il ne veut pas donner l'impression d'une reconnaissance, même implicite.
3: Oui, alors, je pense que c'est important de s'expliquer là-dessus. Cette prudence, par certains côtés, elle est nécessaire et compréhensible.
4: Oui, parce qu'effectivement, le phénomène des apparitions mariales doit toujours être discerné. Dès qu'il y a un phénomène un peu mystique, on doit l'évaluer. Et pour ne pas faire croire qu'il est déjà validé,
3: oui.
4: Le curé souhaite qu'il n'y ait pas de confrères prêtres qui se rendent présents. Donc, ça peut sembler un peu étonnant pour certains, mais du point de vue du curé, ça semble logique que l'Église se mette un peu en objectivité pour analyser le phénomène et pas le donner un avis favorable implicite dès le commencement.
3: Alors, il y a quand même aussi un événement important, c'est la première guérison miraculeuse qui se produit avec l'eau de la source.
4: Tout à fait, une personne va nuitamment, sans doute pour pas être aperçue, un peu comme Nicodème qui va trouver Jésus.
3: De nuit.
4: Voilà, une certaine Catherine Latapie se rend à la grotte, elle trempe son bras qui alors se trouve déboîté dans l'eau de la source et son bras et sa main retrouvent leur souplesse. Donc déjà, l'eau va manifester des propriétés de guérison.
3: Oui, et là c'est quand même une façon, entre guillemets, de valider un peu, de donner un caractère...
4: Oui, parce que ce genre de guérison, on sait bien que ça ne peut pas s'obtenir ni par le hasard, ni par la seule volonté de l'esprit. Donc il y a forcément un don de Dieu qui visite ce lieu. Et c'est parce qu'on va effectivement... accumuler les témoignages de guérison qu'on va pouvoir dire que le surnaturel se manifeste.
3: Oui. Alors, le 2 mars, la dame, toujours, puisqu'elle n'est toujours pas nommée, fait une nouvelle demande à Bernadette qui suit donc cette guérison miraculeuse. Cette demande, c'était en fait...
4: Alors, c'est ce qui a fait le fruit de Lourdes aujourd'hui. Allez dire au prêtre qu'on vienne ici en procession et qu'on y bâtisse une chapelle. Donc finalement, Marie donne déjà le programme de ce que sera les sanctuaires de Lourdes, c'est-à-dire la célébration, le culte, et aussi la croissance de l'Église.
3: Alors, toujours même prudence chez l'abbé Peyramale, il demande il met des conditions.
4: Oui, en fait, ce qu'il voudrait savoir, c'est qui est cette dame, et donc il va demander à Bernadette des preuves. Donc à la fois, il va demander le nom de la dame, qui est-elle, et puis il va demander une preuve. Il souhaiterait voir fleurir le rosier de la grotte en plein hiver.
3: Oui.
4: Pourquoi pas, ça c'est un signe qu'on peut demander au ciel, mais a priori, le Seigneur va travailler par d'autres chemins.
3: Oui, c'est ça. C'est intéressant parce qu'il va camper sur ses positions, mais il va attendre pendant presque 20 jours.
4: Exactement.
3: Avant d'avoir une autre réponse que celle qu'il demandait. Marie, le 25 mars, le jour de l'Annonciation, là encore, une date pleine de sens, va révéler son identité.
4: Oui, et là, c'est le cœur des apparitions mariales qui font donc un écho à ce qui s'est passé 4 ans auparavant, le dogme marial très important de l'Immaculée Conception. Et donc Bernadette, qui ne connaissait pas plus son catéchisme que ça, transmet donc à son curé l'identité enfin révélée de l'apparition, donc de Matin, on sait bien que c'est la Vierge Marie, « Je suis l'Immaculée Conception ». Et là, forcément, le curé comprend, parce que comment une petite jeune fille qui a du mal à parler, qui ne sait pas vraiment lire et écrire, qui en plus n'est pas assidue au catéchisme, comment peut-elle formuler le résumé d'un dogme marial promulgué 4 ans auparavant auquel elle n'a jamais pu sans doute avoir accès, enfin, d'une manière ou d'une autre. Donc là, c'est le coup de grâce, entre guillemets, pour le curé. Et donc, il comprend, toutes les pièces du puzzle, finalement, s'alignent. Et je pense que là, il doit comprendre beaucoup de choses.
3: Oui, il comprend vraiment que là, il est en face d'une véritable apparition. D'ailleurs, on dit qu'elle a répété tout le long du chemin l'expression pour ne pas l'oublier.
4: Exactement.
3: Puisque pour elle, c'était compliqué à retenir. Et c'est intéressant, même avec le recul, de voir que tout le travail de réflexion théologique qui avait été, qui avait permis la proclamation de ce dogme, qui était quand même en germe dans l'Église depuis fort longtemps. On avait cette intuition, mais c'est en 1854, et que Marie va le valider lors de l'apparition de Lourdes.
4: Tout à fait, c'est-à-dire que le temps long joue toujours en faveur de la réflexion théologique, et parfois des intuitions très anciennes sont confirmées un peu tardivement, alors à notre goût, mais peut-être que du point de vue de l'éternité, c'est pas si tardif que ça. Simplement, ça arrive à un moment précis, peut-être à un moment où on avait besoin de l'avoir. Finalement, il y a peut-être aussi une...
3: Et vous pouvez l'entendre ?
4: Aussi, parce qu'il y a tout un travail de réflexion à approfondir. Et ce qui correspond à un siècle n'est pas forcément facile à recevoir dans le siècle précédent. Donc, il y a aussi une pédagogie sur un temps long qu'il faut accepter.
3: Alors, très peu de temps après, le 7 avril, il y a également une manifestation un peu extraordinaire. Marie est à la grotte, elle tient un cierge allumé. Alors, ça, c'est une pratique de Lourdes, le cierge allumé, mais qui s'est instaurée dès les apparitions.
4: Oui, c'est Bernadette qui a donné un peu cette idée.
3: Oui.
4: Elle vient prier avec un cierge béni et désormais, c'est un peu elle qui a initié ce que nous connaissons maintenant et qui fait partie un petit peu
3: du décor.
4: Procession mariale en fin de journée avec tous les flambeaux et tous les cierges.
3: Et alors, elle tient le cierge et là, on voit la flamme envelopper sa main et la main ne brûle pas.
4: Tout à fait, c'est le docteur Douzous qui effectivement constate ça et c'est intéressant que des docteurs ont été présents à telle ou telle apparition. Et donc, pour le coup, Bernadette entre en extase et finalement la flamme entoure sa main sans qu'elle s'en rende compte puisqu'elle est prise par son extase. Et donc un docteur constate que Bernadette est bien en état d'extase, c'est-à-dire qu'elle est plus capable, son corps ne répond plus, mais il n'est pas non plus blessé par un événement extérieur, donc c'est-à-dire qu'il y a vraiment quelque chose de surnaturel qui concerne Bernadette.
3: Oui. Et est-ce que ça renvoie à l'image du buisson ardent, ça, quand on...
4: Peut-être on pourrait, effectivement, dans cette image de lumière, faire un écho à ce buisson qui brûle sans se consumer.
3: Alors, ensuite, il y aura un temps sans apparition. Avant la toute dernière apparition, le 16 juillet, la Vierge Marie donc, va apparaître pour la dernière fois à Bernadette et sous l'apparence de Notre-Dame du Mont Carmel, que l'Église fête ce jour-là. Alors, qu'est-ce que exactement Notre-Dame du Mont Carmel ? Il faut peut-être préciser un petit peu.
4: Alors, la Vierge Marie est apparue à un certain Simon Stock, à une époque où le Carmel n'allait pas très bien. Et donc, la Vierge Marie a confié à ce saint la révélation du scapulaire du Mont Carmel. Et donc, là aussi, c'est une tradition vénérable. Donc, il pourrait faire l'objet d'approfondissements, mais en tout cas, c'est une date importante pour le Carmel et aussi pour l'Église, au cœur de l'été. Et donc, finalement, cette apparition, ce jour-là, est aussi un écho. Finalement, la Vierge Marie use de pédagogie, puisque les dates ne sont pas au hasard et donc font des renvois aux apparitions précédentes déjà connues ou à ce qui est célébré dans la liturgie avec certaines fêtes importantes, comme pour le coup l'Annonciation. La Vierge Marie choisit cette date pour dire qui elle est, donc c'est ces dates font
3: système. Tout est relié en fait.
4: Tout fait sens,
3: oui. Et donc, est-ce que c'était une façon d'inviter aussi à l'oraison silencieuse qui caractérise la tradition carmélitaine, alors comme vous dites, on ne va pas s'étendre sur le scapulaire parce qu'on n'a pas le temps, mais aussi à rappeler l'importance du port du scapulaire
4: Effectivement, l'apparition du Mont Carmel peut renvoyer à deux dimensions, donc à la fois la scapulaire, c'est le côté le plus visible des choses, mais aussi sans doute, comme vous le soulignez, l'oraison, c'est la prière silencieuse, donc le recueillement, et justement peut-être recueillement qui est important pour discerner, pour comprendre la pédagogie de Dieu et pour dépasser l'agitation purement médiatique. Agitation qui d'ailleurs a entouré ces apparitions, surtout dans les dernières semaines, parce qu'il y avait un jeu du chat et de la souris entre des installations de barrières, des désinstallations, parce que le sujet devenait tellement clivant qu'on ne voulait plus que ni Bernadette ni la foule s'y rendent. Mais le ciel a bien joué, puisque en fait, c'est de l'autre côté du Gave que Bernadette a vu cette apparition, et elle le dit elle-même comme si elle y était, et même encore plus belle.
3: Oui.
4: Donc ce qu'on l'a empêché finalement, en quelque sorte, d'expérimenter, le ciel lui a permis

0: Et après tout, c'est la pédagogie divine. Ça veut nous dire que le ciel a l'initiative, la liberté, et que nous, on est censé accueillir le temps de Dieu. Et donc peut-être aussi que Bernadette a besoin de se dessaisir quelque part de sa mission pour vraiment la recevoir. C'est-à-dire que si on est propriétaire de ta mission, elle vous échappe. Si on l'accueille, on est vraiment certain qu'on l'amène à son terme.
1: Alors, les apparitions, alors il y a eu tout un combat, comme vous le disiez, mais finalement, elles ont été quand même assez rapidement reconnues dans un délai en gros de 3 ans et demi, parce qu'il y a quand même des vérifications qui s'imposent, notamment l'expertise médicale de la personne, vérifier qu'elle est saine d'esprit, qu'elle n'a pas des hallucinations. Il y a également tout le contexte. On vérifie la cohérence avec les écritures, la tradition, et ce sera le même processus pour toutes les apparitions. Il y a toutes ces mesures de prudence que l'Église s'impose.
0: Tout à fait. D'abord, l'Église, elle va travailler dans un temps assez long. C'est-à-dire qu'elle n'est pas pressée pour rendre son jugement, contrairement à la précipitation médiatique qui nous stresse de plus en plus. Ensuite, elle va effectivement s'assurer que la personne a un équilibre humain et en plus spirituel. Et elle va surtout regarder les fruits. C'est-à-dire
1: Oui.
0: qu'est-ce qui est porté? Et en l'occurrence à Lourdes, le grand fruit, ce sont les guérisons et les conversions. Donc, guérison du corps et guérison de l'âme.
1: Ouais. Alors là, on va terminer sur cette idée, hein, en fait, des grâces du lieu, parce que vous le dites, c'est vraiment un lieu, alors un lieu, on peut dire, de compassion, je pense, Lourdes,
0: Oui, la
1: hein, la
0: compassion pour les
1: compassion
0: malades
1: pour les malades. Hein.
0: et un lieu d'église où toutes les composantes de l'église sont réunies et sont invitées à se réunir pour être au premier rang de ceux que l'on veut aider, à savoir les pauvres, les petits et les malades.
1: Oui, c'est ça. Donc un lieu de compassion, un lieu de guérison physique et
0: Intérieur.
1: spirituel, hein, exactement. Et puis, vous le disiez finalement déjà, c'est un lieu de communion que je pense on expérimente en ce lieu. Au fond, le diable par le péché nous divise et Marie nous est celle qui va nous réunir, qui va. Et je pense que cette expérience de communion, on la vit quand on va à Lourdes. Et j'ai entendu il n'y a pas très longtemps quelqu'un qui avait écrit sur les apparitions mariales et qui disait que dans les lieux que Marie a visités, elle y reste et qu'on sent sa présence apaisante, réconfortante à Lourdes.
0: Oui, Marie a cette grâce particulière de réunir tous ses enfants.
1: Oui.
0: Et les sanctuaires sont vraiment des lieux à peu près uniques, effectivement, où toutes les composantes de la société, tous les états de vie de l'Église peuvent aussi se faire communion. Alors, ils pourraient le faire ailleurs, c'est vrai. Mais concrètement, les sanctuaires sont des lieux où vraiment ça se vit, ça se voit.
1: Oui.
0: Et dans une journée, on voit vraiment,
1: C'est palpable.
0: c'est ça, c'est palpable qu'il y a vraiment une communion et une grâce spécifique
1: Du lieu.
0: du lieu pour vraiment réunir tous les enfants de Dieu et les enfants de la Vierge Marie.
1: Alors, on va terminer sur ces considérations. Vous avez suivi l'émission au Puy de Jacob et nous avons parlé aujourd'hui des apparitions de Lourdes.

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2: Amis auditeurs, bonjour, heureux de nous retrouver dans notre émission Eschatologie et prophétie. Bonjour à vous tous, et donc nous poursuivons notre émission sur ce thème de l'eschatologie et des prophéties. Nous sommes arrivés dans le temps pascal, le temps de la résurrection, et donc c'est un temps privilégié aussi pour nous faire regarder vers les choses d'en haut, comme le dit Jésus, et particulièrement aussi nous allons nous pencher aujourd'hui sur les mystères des corps glorieux. Le corps glorieux, vous le savez, donc c'est ce corps glorifié, déjà à travers le corps glorifié de notre Seigneur, le corps glorifié aussi de la Vierge Marie, puisque la Vierge Marie est montée au ciel avec son propre corps. Et donc nous verrons à travers la parole de Dieu, à travers aussi certaines études théologiques, en particulier celle de saint Thomas, la propriété de ces corps glorieux, qui à la fois sont vraiment nos propres corps, il ne s'agit pas d'une réincarnation dans un autre corps, il ne s'agit pas d'un corps transformé, mais bien glorifié, c'est-à-dire c'est véritablement notre propre corps. Tout de suite, donc, nous voyons que cette doctrine, on peut dire, des corps glorieux, repose, eh bien, sur ce mystère que nous méditons pendant le temps pascal, qui est la résurrection du Seigneur et les apparitions du Christ ressuscité. Alors, nous pouvons voir, donc, ce texte aussi, dans l'évangile de saint Jean, qui nous parle d'une propriété du corps glorieux du Christ, qui n'est pas liée à l'espace ni au temps. Au chapitre 20 de l'évangile de saint Jean, donc chapitre dédié à la résurrection, avec le chapitre 20 et 21 dans saint Jean, chapitre 20, verset 19, nous voyons donc cette apparition aux apôtres, au groupe des 12 de Jésus, et nous voyons que eh bien, le Seigneur va entrer dans cette pièce là où il se trouve, alors que les portes sont verrouillées. Le soir venu, en ce premier jour de la semaine, alors que les portes du lieu où se trouvaient les disciples étaient verrouillées par crainte des Juifs, Jésus vint et il était là au milieu d'eux. Il leur dit « La paix soit avec vous ». Donc nous voyons que ce corps glorieux du Seigneur eh bien, est capable aussi de se déplacer quelque part. Hein. Il apparaît dans cette pièce alors que pourtant les portes sont fermées. Alors bien sûr, il y a aussi l'interprétation spirituel de ce passage. La porte verrouillée, c'est aussi la porte du cœur, la porte de l'esprit qui n'est pas encore complètement ouverte à la réalité de la résurrection. Mais réellement, il y a aussi une propriété de ce corps glorieux, eh bien, de pouvoir apparaître, on pourrait dire, quand il veut et où il veut. Et on parle vraiment d'une apparition. Donc Jésus apparaît avec son propre corps, les disciples en le voyant sont peut-être un peu stupéfaits, certains un peu terrifiés sur le premier abord, ils pensaient même voir un fantôme, et bien Jésus va leur donner de vivre aussi une expérience de son corps glorieux, en particulier lorsqu'il apparaîtra aussi à Thomas, où il lui dira « Vois mes plaies, mets ta main dans mon côté ». Cesse d'être incrédule, sois croyant. Donc, 8 jours plus tard, nous retrouvons Jésus et les apôtres, toujours dans ce même lieu. Et cette fois, donc, ça va être l'apparition à Thomas. 8 jours plus tard, les disciples se trouvaient de nouveau dans la maison. Et Thomas était avec eux. Jésus vient alors que les portes étaient verrouillées. Donc, encore une fois, les portes sont verrouillées et Jésus, eh bien, apparaît au milieu des disciples. Il était là au milieu d'eux, il dit « La paix soit avec vous ». Puis il dit à Thomas « Avance ton doigt ici et vois mes mains. Avance ta main et mets-la dans mon côté. Cesse d'être incrédule, sois croyant. » Thomas lui dit « Mon Seigneur et mon Dieu. » Et Jésus lui répond « Parce que tu m'as vu, tu crois. Heureux ceux qui croient sans avoir vu. » Alors, on ne sait pas si véritablement Thomas a mis la main dans le doigt dans ses plaies, la main dans son côté, mais En tout cas, si Jésus l'invite à faire cette expérience, c'est que quelque part, il était prêt à se laisser toucher. Et rappelons-nous aussi le premier jour de la résurrection, au matin, quand Marie-Madeleine vient au tombeau, hein, elle va se jeter aux pieds de Jésus. Hein, quand Jésus lui dira laisse-moi. Hein, je ne suis pas encore monté vers le Père, dira Jésus. Mais nous voyons donc qu'il y a un contact. Hein, il y a un contact, véritablement. Et puis, nous le revoyons encore dans une autre apparition, une troisième apparition dans l'évangile de Saint Jean aux 12 apôtres, alors que cette fois elle se trouve au bord de la mer de Tibériade, et Jésus donc va une nouvelle fois se manifester à ses apôtres qui sont partis à la pêche. Et donc c'est l'évangile de la pêche miraculeuse dans Saint Jean au chapitre 21. Et donc Jésus apparaît à ses apôtres et il leur dit « Jetez les filets à droite de la barque et vous trouverez. » Jetez donc le filet. Ils jetèrent donc le filet et cette fois ils n'arrivaient pas à le tirer tellement il y avait de poissons. Donc le récit de la pêche miraculeuse qui nous montre aussi que, avec la présence du ressuscité, il y a une nouvelle fécondité qui est donnée et que sans lui, nos efforts sont stériles quelque part, sont complètement stériles. Sans moi, vous ne pouvez rien faire, a dit Jésus. Et sans le Christ ressuscité, la fécondité de la mission des apôtres ne peut pas être fructueuse. Donc, là où je voulais en venir, donc c'est un peu plus loin, où Jésus prépare, on pourrait dire, le petit déjeuner à ses apôtres. Jésus leur dit « Apportez donc de ces poissons que vous venez de prendre. » Simon-Pierre remonta et tira jusqu'à terre le filet plein de gros poissons. Il y en avait 153. Et malgré cette quantité, le filet ne s'était pas déchiré. Jésus leur dit « Venez manger. » Aucun des disciples n'osait lui demander « Qui es-tu ? » Il savait que c'était le Seigneur. Jésus s'approche, il prend le pain et le leur donne, et de même pour le poisson. C'était la troisième fois que Jésus ressuscité d'entre les morts se manifestait à ses disciples. Et donc, et dans des évangiles aussi parallèles, nous voyons que Jésus va manger ce poisson avec ses disciples. Donc, curieusement, nous voyons que le corps glorifié du Seigneur est vraiment un vrai corps quelque part. Il est capable même de se nourrir. Ce qui va poser plein d'interrogations à notre cher saint Thomas d'Aquin qui essaye de comprendre comment fonctionnent ces corps glorieux. Si nous sommes dans la gloire du Seigneur, nous n'avons plus besoin quelque part de nourriture pour vivre. Et donc, comment se fait-il qu'il va partager le pain et le poisson aussi avec ses disciples? Aux disciples d'Emmaüs aussi, il va se mettre à table avec les apôtres, avec les disciples. Donc, nous voyons que c'est quand même assez mystérieux tout ça. Mais ce qui nous fait bien comprendre, c'est que, il ne s'agit pas du tout ici d'une apparition ou d'un phénomène mystique, mais véritablement d'un corps glorifié. Et comme le dit saint Paul, c'est important pour nous parce que notre propre résurrection sera à l'image du corps ressuscité du Christ. Comme le Christ est ressuscité, nous aussi nous ressusciterons, dit saint Paul. Donc, cette image du corps glorieux du Christ ressuscité est un prémisse aussi. Nous pouvons voir aussi quelque chose de cette participation à la gloire avec notre propre corps que nous aurons aussi lors de la parousie, lorsque nous entrerons nous aussi dans la vision béatifique et dans la gloire des ressuscités. Il nous est dit aussi que ce jour de la résurrection, c'est aussi le jour de la résurrection des morts, ce jour de la glorification des corps. Il est précédé par aussi ce réveil des morts, on pourrait dire. Et tous ressusciteront, nous dit aussi le Seigneur Jésus. Certains pour aller avec lui dans la gloire, d'autres pour aller aussi au lieu de la perdition, selon ce qu'ils auront eux-mêmes choisi, selon, on pourrait dire, l'état de notre âme. Notre âme, c'est d'abord elle qui est glorifiée. Et comme l'âme humaine est liée au corps humain, pour former une personne humaine, c'est un ensemble de corps et d'esprit et donc de matière. La matière ne peut pas aller sans l'esprit et l'esprit ne peut pas aller sans la matière pour qu'il y ait une personne humaine. Donc, quelque part, nous voyons que ce lien de l'âme et du corps, eh bien, appelle aussi à la glorification du corps. Ce n'est pas uniquement que pour notre âme, mais aussi pour notre propre corps. Donc tous ressusciteront, même les morts, et tous eh bien, pourront participer aussi à cette vie éternelle avec son propre corps. Certains pour entrer dans la béatitude, d'autres pour entrer aussi dans le lieu de la damnation, hein, le lieu de la géhenne, hein, représenté aussi par ce feu qui ne s'éteint pas, hein, parce que voilà, ils ont aussi choisi la séparation d'avec Dieu. Donc, nous voyons que c'est vraiment, hein, comme le dit aussi le catéchisme, avec notre propre corps que nous aussi nous ressusciterons.

0: Voilà, penchons-nous maintenant donc sur ces corps glorifiés, sur la propriété des corps glorieux, hein, selon aussi les recherches théologiques, on peut dire, de saint Thomas d'Aquin. Parmi tous les biens dont Dieu nous comblera un jour, il est bon de considérer ce qui concerne nos corps. Nous le savons, notre âme, comme on l'a dit, se sépare de notre corps au moment de notre mort. C'est à ce moment qu'a lieu le jugement, débouchement sur le salut ou la damnation éternelle. L'âme humaine, alors, qu'elle soit sauvée ou damnée, est donc séparée du corps. Mais cela ne durera qu'un temps, car nous savons, par la bouche même de notre Seigneur et par son écho fidèle, le magistère de l'Église, que tous les hommes ressusciteront, c'est-à-dire que tous nous ressusciterons à l'image du Christ ressuscité. Toutes les âmes seront réunies à leur corps. Saint Thomas d'Aquin, en s'appuyant sur la Sainte Écriture et les Pères de l'Église, a étudié ce que nous serons dans cet état glorieux, ce que seront les caractéristiques, on pourrait dire, des corps ressuscités pour ceux qui auront été sauvés. D'abord, il se pose cette question, retrouverons-nous vraiment le même corps? Donc, voyons la question que nous aussi, nous nous sommes posés au début de l'émission et que c'est légitime de se poser. Ne serait-ce pas plutôt un autre corps sanctifié, tout neuf, formé par la puissance de Dieu? Saint Thomas est très net. Il ne peut y avoir de résurrection que si l'âme reprend le même corps. La puissance de Dieu ne sera pas plus en peine de recomposer notre corps lui-même que s'il fallait en créer un nouveau. N'oublions pas que le Seigneur aussi est tout puissant et qu'il est le Créateur. Ce sera donc bien notre corps qui nous sera rendu et non un autre. Cependant, alors quelle est la différence avec notre corps actuel? Ici-bas, donc sur terre, quelque part, nous voyons que notre corps est aussi limité. Et nous faisons l'expérience de cette limite, de cette lourdeur même de notre corps. Sur terre, nous faisons bien souvent l'expérience que notre corps est sujet à 1000 problèmes, lourdeur, maladie, fatigue, dysfonctionnement divers, etc. Notre corps n'est pas moins aussi soumis à la misère et à la mort. Alors, nous sera-t-il rendu comme cela? Eh bien, évidemment, on pourrait dire déjà non, bien sûr. Il ne sera plus sujet à la maladie ni à la corruption. Le texte de l'Apocalypse nous dit, en parlant de cette terre nouvelle, de ces cieux nouveaux, que, eh bien, il n'y aura plus ni pleurs, ni cris, ni larmes, ni mort, ni souffrance. Tout ce qui est, on pourrait dire, le fruit du péché. En premier lieu, notre corps nous sera rendu intègre. Celui qui avait, par exemple, perdu une main, la retrouvera mystérieusement aussi à la résurrection. Pourquoi? Parce que ce corps glorieux, eh bien, c'est un corps intègre et donc dans sa perfection. Et il ne peut pas, saint Thomas dit, hein, il ne peut pas manquer quelque chose à la perfection de Dieu. Donc notre corps qui, pour une raison ou pour une autre, a été mutilé, eh bien, par exemple, si un membre a été sectionné, eh bien, nous retrouverons ce corps dans son intégrité, avec même le membre qui était sectionné, parce qu'il ne peut pas y avoir quelque chose d'imparfait en Dieu. Il ne peut y avoir que quelque chose de parfait. L'homme ne saurait être parfait si toute la virtualité de l'âme ne s'épanouissait pas dans le corps, dit saint Thomas d'Aquin, qui précise que même les parties les moins glorieuses, comme les viscères, et les moins nécessaires, comme les ongles et les cheveux, seront présentes dans le corps glorieux, quoiqu'elles n'auront plus rien de vil. En effet, on imagine mal des manchots ou des boiteux au ciel, alors que Jésus lui-même, bien, même sur terre déjà, a recomposé, pour dire, des corps estropiés. La théologie nous confirme que notre corps nous sera rendu sans maladie, sans défaut et sans manque, dans sa pleine intégrité. Ce sera aussi un corps dans la pleine force de l'âge. Saint Thomas aussi se pose cette question, à quel âge nous ressusciterons? Est-ce que c'est l'âge dans lequel nous sommes morts? eh bien, toujours avec cette théorie de la perfection, eh bien, saint Thomas conclut, avec les pères de l'Église aussi, eh bien, que c'est un corps aussi qui sera donc dans la pleine force de l'âge. Puisque la nature doit ressusciter sans défaut, dans la perfection, tel Dieu l'a faite, tel Dieu la fera, dit saint Thomas. Donc, soit à l'état juvénile, non pas à l'état juvénile, parce qu'il n'a pas encore atteint la plénitude de l'homme, soit non plus à l'état de la vieillesse, parce qu'il a déjà connu aussi la dégradation, on peut dire, des âges, et donc la déclination de nos forces humaines, de nos forces physiques. Donc, notre corps ressuscitera aussi dans la pleine force de l'âge. Mais la générosité de Dieu ne s'arrêtera pas là. Notre corps, si nous avons le bonheur d'être au nombre des amis de Dieu, nous sera rendu conforme au corps glorieux du Christ après sa résurrection. À notre humble niveau, les prophéties du corps glorieux du Christ se retrouveront dans les corps des justes ressuscités. Alors, comment sera-t-il ce corps glorifié ? Ce qu'il faut comprendre, c'est que le corps ressuscité est parfaitement uni à l'âme et participe à sa gloire. L'âme aura donc sur lui une pleine maîtrise et le fera participer à son bonheur d'être désormais pleinement uni à Dieu. De là découle ce qui va suivre. Saint Thomas donc va se poser la question, comme on l'a dit au début, est-ce que ce sera un vrai corps ? Est-ce que ce ne sera pas une image ou une représentation ou un corps mystique ? Ce sera un vrai corps ? Oui, un vrai corps. Mais on pourrait dire transfiguré, glorifié, spiritualisé, on pourrait dire, de l'homme spirituel dont parle saint Paul. Toutefois, non pas un corps purement spirituel. Nous ne redeviendrons pas des anges. Nous resterons des êtres humains parce que Dieu nous a créés comme des personnes humaines et non pas comme des anges. Car alors, ce ne sera plus un corps, mais un corps entièrement soumis à l'âme, qui atteindra ainsi le plus parfait assouplissement de la matière qu'on puisse concevoir. Alors ici, saint Thomas nous dit quelque part que nous retrouverons quelque chose de l'harmonie du corps et de l'âme qu'il y avait donc en justice originelle avant le péché, où le corps, les puissances du corps étaient soumises aux puissances de l'âme. Et donc il y avait une harmonie, et donc puisque l'âme est principe de vie, et les principes aussi du corps et principe de nos actes, donc tout est soumis à l'âme et l'âme elle-même soumise à Dieu. On retrouvera donc quelque chose de cette harmonie parfaite. Saint Thomas se pose aussi la question, pourra-t-il souffrir tout de même ? Parce que une des propriétés aussi de la matière, enfin du corps vivant, c'est d'être aussi passible, c'est-à-dire un corps qui réagit aussi. Quand nous nous faisons du mal ou quand nous frappons sur un mur, eh bien ça nous fait mal. Donc il y a aussi une certaine souffrance, dans une certaine mesure, peut-être, qui demeurera. Non, répond-il, car ce corps sera désormais impassible et ne souffrira plus ni la faim, ni la fatigue, ni la maladie, ni aucun mal, quel qu'il soit. Et ce n'est pas tout. Le corps ressuscité, spiritualisé et impassible pourra se mouvoir avec une très grande facilité. Encore une fois, l'image de ce corps glorieux, c'est l'image du Christ dans son corps glorieux. Se rendant donc partout où l'âme le voudra, sans effort et promptement, le corps obéira docilement et promptement à toutes les impulsions et actions de l'âme, comme le dit saint Thomas. Enfin, le corps glorieux resplendira d'un éclat tout particulier, comme le dit notre Seigneur dans l'évangile de saint Matthieu, chapitre 13, verset 43, « Les justes resplendiront comme le soleil dans le royaume de leur Père. » Que sera alors cette clarté ? Simplement le rejaillissement de la gloire de l'âme sur le corps, dit le docteur Angélique, qui ajoute aussi « que cette clarté sera proportionnelle au degré de charité de l'âme, c'est-à-dire d'autant plus grande que les mérites et la charité de l'âme sur la terre auront été plus grands. Ainsi, les corps de notre Seigneur, de Notre-Dame et des grands saints brilleront d'une clarté bien supérieure à celle des autres corps. Et donc, là aussi, c'est juste. C'est ce qu'on appelle aussi le Lumen Gloriae, hein, la lumière de gloire qui éclairera aussi notre âme et en proportion aussi à la charité avec laquelle aussi que nous aurons exercé sur la terre. C'est pourquoi il nous faut grandir tant qu'on peut, on est dans ce temps de la croissance sur la terre, grandir dans la charité, grandir aussi dans notre désir d'aimer, notre volonté d'aimer, et d'aimer en acte, parce que c'est à la mesure de notre amour aussi que nous participerons à la gloire de Dieu. Bien sûr, donc évidemment, le corps glorieux du Seigneur sera le premier et le plus brillant de tous les corps glorieux, puis aussi dans une certaine hiérarchie, celle de la Vierge Marie, la Toute Sainte, et celle des grands saints. Mais tous resplendiront. Donc voilà, nous resplendirons tous. Il n'y aura pas de jalousie entre nous au ciel, mais il y aura quand même un ordre dans la charité. Toutes ces merveilles nous étonnent et nous paraissent peut-être un peu surréalistes. Pourtant, elles sont affirmées dans la révélation divine et saint Thomas n'a fait que les développer avec précision. Alors, souhaitons que ces quelques lumières projetées sur notre vie future nous encouragent, nous aussi, comme le dit saint Paul, à chercher les choses d'en haut et non celles de la terre. C'est bien le défi que nous lance ce nouveau temps liturgique qui est le temps pascal. Si le temps du carême est un temps difficile, parce qu'il nous éprouve aussi et nous sommes invités aussi à la pénitence, etc., le temps de Pâques aussi n'est pas facile. Le temps pascal n'est pas si facile à vivre que ça, parce que nous sommes face à une réalité future qui nous dépasse quelque part. Mais en même temps, c'est la grande espérance de notre foi chrétienne. Et nous sommes purement, j'allais dire, pour l'instant encore dans la foi, mais nous avançons vers la vision. Et nous nous appuyons sur la Sainte Écriture, sur aussi le témoignage des apôtres, évidemment, des pères de l'Église et aussi du magistère de l'Église. D'ailleurs, le catéchisme, je vous renvoie donc au numéro 198 et suivant du catéchisme de l'Église catholique, numéro 188 et suivant, qui commente le 11e article du credo « Je crois à la résurrection de la chair ». Et donc, il nous rappelle que le credo chrétien comporte cette profession de foi dans la résurrection de notre propre chair. Nous croyons fermement, dit le catéchisme, et ainsi nous espérons que de même que le Christ est vraiment ressuscité des morts et qu'il vit pour toujours, de même, après leur mort, les justes vivront pour toujours avec lui ressuscités et qu'il les ressuscitera au dernier jour. Comme la sienne, notre résurrection sera l'œuvre de la très sainte Trinité. Et donc, il y a tout un développement ici du catéchisme qui nous donne aussi les bases pour, quelque part, déjà contempler ce mystère de la résurrection des corps. Et donc, au numéro 997, le catéchisme nous dit « Mais comment les morts ressuscitent-ils ?» Eh bien, le Christ est ressuscité avec son propre corps. Regardez mes mains et mes pieds, c'est bien moi. Mais il n'est pas revenu à une vie terrestre. De même, en lui, tous ressusciteront avec leur propre corps qu'ils ont maintenant. Mais ce sera un corps glorifié, transfiguré, en corps de gloire, en corps spirituel, comme le dit saint Paul dans la première lettre aux Corinthiens. Ce comment dépasse bien sûr notre imagination, notre entendement. Il n'est accessible que dans la foi, nous rappelle le catéchisme. Mais notre participation à l'Eucharistie nous donne déjà un avant-goût de la transfiguration de notre corps par le Christ. Dans le mystère de l'Eucharistie, eh bien, nous sommes déjà unis spirituellement au Christ. Et nous participons aussi déjà à sa propre gloire, Unis au Christ par le baptême, les croyants participent déjà réellement à la vie céleste du Christ ressuscité. Mais cette vie demeure cachée avec le Christ en Dieu. Avec lui, nous ressusciterons et il nous fera aussi asseoir aux cieux dans le Christ Jésus. Nourris de son corps dans l'Eucharistie, nous appartenons déjà au corps du Christ. Lorsque nous ressusciterons au dernier jour, nous serons aussi manifestés avec lui en pleine gloire. Dans l'attente de ce jour, le corps et l'âme du croyant participent déjà à la dignité d'être au Christ, d'où l'exigence de respect envers son propre corps, mais aussi envers celui d'autrui, particulièrement lorsqu'il souffre. Voilà, donc je vous souhaite alors un bon temps pascal, un bon temps de Pâques, dans la lumière du Christ ressuscité, et renouvelons aussi notre foi et notre espérance dans ce mystère de la résurrection, qui concerne le Christ, mais aussi chacun d'entre nous. Je vous donne rendez-vous donc la semaine prochaine pour une nouvelle émission et vous souhaite une bonne continuation à l'écoute de votre radio chrétienne.
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0: Il est 5 heures.
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Évangile de Jésus-Christ selon saint Matthieu. En ce temps-là, Jésus disait à ses apôtres, « Ne pensez pas que je sois venu apporter la paix sur la terre. Je ne suis pas venu apporter la paix, mais le glaive. Oui, je suis venu séparer l'homme de son père, la fille de sa mère, la belle-fille de sa belle-mère. On aura pour ennemis les gens de sa propre maison. Celui qui aime son père ou sa mère plus que moi n'est pas digne de moi. Celui qui aime son fils ou sa fille plus que moi n'est pas digne de moi. Celui qui ne prend pas sa croix et ne me suit pas n'est pas digne de moi. Qui a trouvé sa vie la perdra. Qui a perdu sa vie à cause de moi la trouvera. Qui vous accueille m'accueille. Et qui m'accueille accueille celui qui m'a envoyé. Qui accueille un prophète en sa qualité de prophète recevra une récompense de prophète. Qui accueille un homme juste en sa qualité de juste recevra une récompense de juste. Et celui qui donnera à boire même un simple verre d'eau fraîche à l'un de ses petits en sa qualité de disciple, amen, je vous le dis, non, il ne perdra pas sa récompense. Lorsque Jésus eut terminé les instructions qu'il donnait à ses 12 disciples, il partit de là pour enseigner et proclamer la parole dans les villes du pays. Choisir le Christ, c'est parfois accepter de ne plus être compris. L'évangile d'aujourd'hui se situe à la fin du grand discours missionnaire de Jésus. Il vient d'envoyer ses disciples annoncer le royaume, mais il ne leur promet pas une mission facile. Il leur dit même une parole qui peut nous surprendre. « Je ne suis pas venu apporter la paix, mais le glaive. » Bien sûr, Jésus n'est pas venu semer la violence. Il est le prince de la paix, mais sa paix n'est pas une tranquillité à tout prix. Sa paix oblige parfois à choisir, à trancher, à sortir des compromis qui endorment la conscience. Suivre Jésus peut créer des incompréhensions, même dans les familles. Non pas parce que le chrétien doit devenir dur ou fanatique, mais parce que l'évangile introduit une autre logique. La vérité avant l'intérêt, le pardon avant la vengeance, Dieu avant les idoles, la conscience avant le regard des autres. Puis Jésus ajoute, « Celui qui ne prend pas sa croix et ne me suit pas n'est pas digne de moi. » La croix n'est pas d'abord la souffrance recherchée. Elle est l'amour qui va jusqu'au bout. Elle est la fidélité quand cela coûte. Elle est le choix de rester debout dans la foi, même quand c'est difficile. Saint Jean-Paul II lançait au début de son pontificat « N'ayez pas peur, ouvrez toutes grandes les portes au Christ ». Voilà le cœur de cet évangile. Ne pas avoir peur de choisir Jésus, même quand cela coûte. Et Jésus conclut par cette phrase magnifique « Qui vous accueille, m'accueille ». Le disciple n'est jamais seul. Quand il porte l'évangile, c'est le Christ lui-même qui passe à travers lui. Aujourd'hui, demandons la grâce d'une foi courageuse. Non pas une foi agressive, mais une foi claire. Non pas une foi bruyante, mais une foi fidèle. Car perdre sa vie pour le Christ, c'est finalement la retrouver en vérité. Portez-vous bien. À demain.

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1: Bonjour Yannick.
2: Bonjour Louise.
1: Yannick, je ne voudrais pas que nous fassions concurrence à toutes ces revues pour personnes un peu moins jeunes qui prodiguent des conseils pour une bonne utilisation de la retraite, mais j'aimerais tout de même que nous réfléchissions à cette question.
2: Cela ne me semble pas du tout inutile, Louise. Est-il indiscret de vous demander ce qui vous a fait penser à ce sujet ?
1: Pas du tout. Figurez-vous que depuis quelque temps, je rencontre alternativement des amis en activité qui me disent leur impatience d'arriver à la retraite et des amis retraités qui ne savent pas quoi faire de leur temps disponible. Je trouve ce contraste intriguant.
2: Soit nous avons les mêmes amis, Louise, soit la situation que vous évoquez est largement répandue. Commençons par ceux qui sont en activité professionnelle. Nombre d'entre eux passent chaque année à attendre là où les périodes de congé et toutes leurs années à attendre la retraite, comme vous le dites si bien. Je veux bien croire que les conditions de travail ne se sont pas améliorées en général ces temps derniers et qu'une lassitude certaine puisse apparaître. Cependant, sur le plan humain, pour commencer, je ne suis pas certain que la solution qui consiste à attendre sans cesse que demain autre chose arrive soit une bonne façon d'améliorer son courage et son moral aujourd'hui.
1: C'est vrai, cela me fait penser aux enfants qui, à peine la voiture a-t-elle démarré, demandent « quand est-ce qu'on arrive ?»
2: L'exemple est excellent et la solution efficace est de distraire les enfants en regardant le paysage avec eux, en leur faisant compter les tracteurs agricoles ou en leur proposant des charades. Pour les adultes, la solution est de s'investir dans l'activité dans laquelle la Providence les a introduits. C'est là, aujourd'hui, que nous avons un rôle à jouer, en tant que citoyens et en tant que chrétiens. Ce n'est pas en vivant dans un avenir hypothétique et souvent fantasmé que nous le ferons.
1: Ce qui n'empêche pas de préparer ses vacances ou de songer à ses futures activités de retraite.
2: Ah, bien entendu, Louise. Mais vous comprenez qu'il y a une différence entre ne pas faire parfaitement son travail actuel parce que l'on rêve à ses futures vacances et faire son travail le mieux possible en se détendant le soir avec son épouse et ses enfants dans la préparation de ses futures vacances en Auvergne.
1: Je suppose que le raisonnement est le même quand il s'agit de la retraite.
2: Exactement. Lorsqu'arrive le temps de la retraite, avec son rythme de vie différent, probablement plus reposant que celui de la vie active, ne serait-ce d'ailleurs que parce que le corps n'a plus 20 ans, l'objectif reste le même. Faire fructifier le mieux possible le temps dont on dispose, car c'est dans ce nouveau contexte que Dieu nous demande de porter du fruit. Très souvent, ce sera en rendant service à ses enfants et ses petits-enfants. Pour le reste, les activités seront fonction de l'état de santé, des circonstances de vie, des aptitudes.
1: Ce ne seront pas obligatoirement des activités dans un cadre confessionnel.
2: Certes non. Les paroisses ont des besoins importants en compétences bénévoles, que ce soit pour faire le catéchisme, pour assurer une formation à des laïcs sur la liturgie, la doctrine sociale de l'Église, pour animer des groupes de prière, fleurir les églises, pour former les servants d'autel, voire pour changer les ampoules. Mais il y a aussi des besoins à satisfaire en dehors des presbytères. Par exemple, s'investir dans la vie politique, dans des mouvements caritatifs, dans des animations culturelles. Dans tous les cas, qu'il s'agisse d'activités dans les presbytères ou en dehors, les retraités doivent travailler et travailler pour la plus grande gloire de Dieu, dans la mesure de leurs possibilités, bien entendu.
1: En résumé, que l'on soit en activité ou à la retraite, l'essentiel est de faire le mieux possible le travail que la Providence nous a confié, là où nous sommes. Demain sera un autre jour. Merci beaucoup Yannick et au revoir.
2: Au revoir Louise.
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1: Bonjour. Pour cette première intervention, en 5 épisodes qui marquent notre première rencontre, je voudrais réfléchir avec vous sur le bonheur. Plus précisément, le bonheur en couple, à la rencontre amoureuse sous tous ses aspects, y compris la place que prend la sexualité dans la relation. Ce thème est une constante interrogation de notre société moderne. Elle fait la une de tous les magazines et de tous les romans, en particulier durant l'été. Comment être vraiment heureux? Comment être sûr de choisir le partenaire de vie idéal? Existe-t-il d'ailleurs, ou est-ce un mythe? Quel est le mode de vie parfait pour être sûr d'atteindre le bonheur? Le mariage, l'union libre, la polygamie? Par le passé, on s'interrogeait certainement tout autant, mais sûrement différemment. Plus terre à terre pour certains, plus romantique pour d'autres. Cela reste une source intarissable de réflexion pour tous les corps de métier, si je puis dire. Sociologues, psychologues, conseillers conjugaux, mais aussi journalistes, blogueurs, anthropologues, hommes et femmes religieux, et enfin, bien sûr, les poètes, les écrivains, les musiciens. Tout être humain s'interroge, un jour ou l'autre, sur ces questions et sur la réponse personnelle qu'il choisit d'y apporter. Prenons le temps, voulez-vous, d'en aborder les enjeux et de voir ce que la religion chrétienne apporte à cette réflexion. Je tâcherai de vous partager des extraits de différents auteurs chrétiens, que cela soit issu du magistère de l'Église catholique ou des réflexions qu'il a suscitées chez d'autres auteurs et auxquelles j'ai pu avoir accès. Vous n'êtes pas sans savoir que l'Église catholique place le mariage, l'union conjugale et la famille au cœur de ses préoccupations et donc de ses exhortations. Malgré les critiques acerbes du monde, en particulier du monde moderne, l'Église s'attache à une certaine vision de l'amour, de l'épanouissement des époux, de la sexualité qui se vit entre eux. Cette vision est de plus en plus mal comprise et taxée de ringarde. Elle détourne souvent des fidèles de leur appartenance à l'Église, tant le modèle qui est donné semble exigeant et inaccessible. Parallèlement, en proclamant indissoluble le sacrement de mariage, l'Église attire aussi des couples qui veulent construire une telle qualité d'engagement. Ces couples, souvent très éloignés de la culture chrétienne, donnent un témoignage par leur vif intérêt pour le mariage. Ils prouvent qu'en fait, la recherche d'une relation conjugale sincère, profonde, durable et épanouissante est le désir humain de tous, une caractéristique de la nature humaine, et pas seulement de quelques puristes. Cette question du mariage et de ses finalités a suscité beaucoup de débats au sein de l'Église dès l'origine du christianisme. La ligne de pensée du magistère reste intacte, quoi qu'on en dise, depuis les apôtres jusqu'au pape François. Nos papes du XXe et XXIe siècle s'attellent, chacun à sa manière, à éclairer les chrétiens, et le monde en général, sur ce sujet. Pourquoi tant de pugnacité sur ce thème polémique? Pourquoi le traiter de façon si particulière par rapport aux autres religions et de façon si complexe que les catholiques eux-mêmes peinent parfois à s'y retrouver? Quelle vérité fondamentale y est-elle cachée pour que les couples de tous horizons continuent de la rechercher et soient capables de la reconnaître quand ils vivent une relation d'amour véritable? Saint Jean-Paul II a apporté une contribution décisive par ses catéchèses dispensées sur la place Saint-Pierre au début de son pontificat. L'ensemble est appelé aujourd'hui la théologie du corps. Il a laissé là un guide précieux en revisitant ce sujet à la lumière de sa propre expérience pastorale et sous l'angle philosophique pour comprendre ce qu'est l'être humain. Nous avons à redécouvrir cet enseignement dans le monde d'aujourd'hui et nous aurons l'occasion de l'aborder ensemble. Pour le moment, cherchons déjà à définir ce qu'est l'amour. Peut-être tout simplement en commençant par chercher dans notre expérience. Comment ? En observant ce qui se passe dans une rencontre amoureuse. Bien des poètes l'ont sublimé par 1000 allégories. Je vous propose une belle description, mais peut-être plus terre à terre, de la rencontre amoureuse que j'ai trouvée auprès du professeur José Noriega de l'Institut Saint-Jean-Paul II à Rome. Je vous la partage. Une rencontre amoureuse commence toujours un peu par surprise. Vous vous rendez compte que, contrairement à d'autres personnes, il en est une qui a la capacité de vous toucher plus particulièrement à l'intérieur de vous-même et que cet événement vous transforme du dedans. Des émotions, des sentiments, des perspectives nouvelles apparaissent au dedans de vous, spécifiquement en lien avec cette personne en particulier. Par sa présence, par le fait de penser à elle en particulier. Et cela ne s'arrête pas là. Cela va plus loin. Cette personne vous attire à elle. La rencontre amoureuse est réelle quand vous suscitez vous-même le même émoi dans l'intériorité de cette personne et que vous êtes en capacité de percevoir son propre intérêt pour vous.

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La rencontre amoureuse est donc un phénomène dynamique. Peu à peu, une circulation et une communication d'interactions se mettent en place, de plus en plus profondes. Ces interactions modifient, bouleversent tout dans votre être physique et émotionnel, spirituel et rationnel. Vos émotions, votre vision du monde, votre vie, vos projets, tout est chamboulé. Une autre particularité est que ces interactions portent en elles un désir inlassablement insatisfait de toujours en vouloir plus. L'amour est donc une passion. Je le subis, il s'impose à moi. Puis l'amour devient action. Je tends vers l'objet de mon amour. D'abord, je me laisse affecter par une personne, ce qui me donne envie de connaître mieux cette personne. Cette personne, je la connais, un peu, mais pas complètement. Je ne sais pas complètement qui elle est. C'est une passion, cette personne m'affecte passivement, sans que je ne l'aie voulu explicitement. L'amour fait tendre vers celui qui est aimé. Le désir met en mouvement vers l'aimé. La joie se trouve enfin dans le repos avec l'aimé quand il est atteint. L'amour est don d'une présence au-dedans de moi, dans mon cœur, on pourrait dire. Mais il s'y passe du changement. Je m'adapte à cette nouvelle présence au-dedans de moi. En plus, ce changement, cet ajustement, me procure de la joie, celle de me sentir ainsi plus proche de l'objet de mon désir. J'ai alors la révélation que je ne suis plus seule au-dedans de moi, qu'il y a eu maintenant le don de la présence de l'autre, et ce

Il embrasse notre présent comme notre avenir, nos émotions comme notre esprit rationnel. C'est l'amour véritable, celui qui vous pousse à vous surpasser, à changer, mais également à vous donner. Pourquoi se donner ? Mais parce que la rencontre amoureuse me fait comprendre que je suis un être fait pour être en relation. Elle me montre aussi que je suis vulnérable, qu'un autre peut me toucher, y compris à l'intérieur de mon âme, qu'il peut y pénétrer. La sexualité, de son côté, nous apprend alors que nous sommes en lien avec les autres, que notre nature est d'être en relation, y compris avec notre corps. L'expérience érotique nous révèle cette vulnérabilité, y compris avec notre corps. Nous ne l'avons pas choisie, cette vulnérabilité est présente en chacun de nous, et selon notre histoire, nous gérons cette découverte plus ou moins bien. L'expérience amoureuse nous permet de comprendre qu'il y a une distinction entre ce que je suis maintenant et ce que je peux devenir. Nous voyons alors que l'homme et la femme ont été créés ensemble, mais surtout l'un pour l'autre. Leur communion est dynamique, elle ouvre un avenir nouveau, tout est possible et inconnu. L'amour ouvre au destin de la vie, à ce que je vais devenir avec toi, à la naissance d'un être nouveau, le nous, toi et moi. L'expérience amoureuse est une révélation, quelque chose de nouveau. Il n'est pas question uniquement de vivre ensemble, mais bien de vivre l'un pour l'autre. Il faut accepter de s'exposer à la relation pour découvrir une vraie plénitude, le don de soi et la réception du don de l'autre. Suffisamment bouleversé par une présence, vous êtes prêt à l'impensable, le don de vous-même. La constitution pastorale rédigé à l'issue du Concile Vatican II, Gaudium et Spes, le dit d'une façon merveilleuse au numéro 24. Je vous la cite. « L'homme, seule créature sur terre, que Dieu ait voulu pour elle-même, ne peut pleinement se trouver que par le don sincère de lui-même. » Fin de citation. « Se donner, me direz-vous, que cela signifie-t-il ? Jusqu'à quel point ? Ce sont de très bonnes questions. » Alors, nous y reviendrons.

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2: Il y a des moments dans notre vie où nous avons vraiment l'impression que les difficultés s'accumulent, qu'elles s'empilent les unes sur les autres, et que tout cela provoque une situation qui nous écrase et que nous considérons comme insupportable. Trop, c'est trop. Nous entendons souvent cette expression, ou nous l'utilisons nous-mêmes. C'est-à-dire que en nous, il y a une certaine limite. En nous, nous dressons des poteaux et nous tendons une barrière que, normalement, les choses de la vie et les personnes qui nous entourent et les événements ne doivent pas dépasser. Car au-delà de ces limites que nous avons posées nous-mêmes et qui, remarquons-le, vont varier d'une personne à l'autre, au-delà de ces limites donc, il nous semble que c'est trop, que nous ne pourrons pas faire face, que nous n'avons pas en nous les forces, les ressorts nécessaires pour aller au-delà de cette limite. Quand on s'adresse à des croyants, alors on peut poursuivre la chose. Trop, c'est trop, oui, mais nous nous tournons alors vers Dieu, qui, selon nous, est l'auteur de tout cela, ou en tout cas, permet tout cela. Et souvent, nous pourrons être tentés de dire « Seigneur, tu devrais t'arranger pour que les événements contraires, pour que les tuiles, comme on dit, ne tombent pas toujours sur les mêmes. Moi, je n'en peux plus. Seigneur, je n'en peux plus. » Et c'est pourquoi notre réflexion cette semaine, nous pourrions l'appeler « Dieu exagère » ou en tout cas la mettre sous forme d'une interrogation « Dieu exagère-t-il » Le père Pierre d'Escouvemont, dans son livre intitulé « Guide des difficultés de la vie quotidienne », nous rapportait ce témoignage. Une maman m'annonçait un jour la mort de son garçon, victime d'un accident d'avion. Or, c'était le quatrième enfant qu'elle perdait. « Vous savez, me disait-elle, que j'ai assez bien accepté la mort des trois premiers, mais cette fois je suis vraiment au bord de la révolte. J'admire mon mari qui y fait face, mais moi je suis effondré. Dites-moi, pourquoi le malheur vient-il frapper de nouveau à la porte de notre famille ?» On peut comprendre la réaction de cette maman. On peut même se demander comment elle fait pour n'être qu'au bord de la révolte. Car sans doute, beaucoup d'entre nous seraient déjà passés du côté de la révolte, avant même la perte de ce quatrième enfant. Dieu exagère. C'est ce que pense cette maman. Pourquoi nous? Pourquoi encore nous? Alors, demandons-nous, avant d'aller plus loin, ce qu'est l'exagération. L'exagération, c'est un excès. C'est-à-dire, là encore, que l'on considère qu'il y a des limites et que ces limites ne peuvent pas être franchies, sous peine, alors, d'engendrer une situation intolérable. Étymologiquement, le mot « exagération » qui fait son apparition autour du XVIe siècle vient du latin, forcément, « exagerat » qui signifie « entasser, empiler, accumuler ». Et là, nous voyons que nous sommes face quasiment à une image où les événements contraires s'entassent les uns sur les autres et vont constituer une espèce de pile qui devient importable et insupportable. C'est l'accumulation qui provoque le fait que la situation devient insupportable. Et d'ailleurs, il y a un geste significatif que parfois nous exprimons lorsque nous disons « trop c'est trop », nous mettons la main à l'horizontale, nous la plaçons légèrement au-dessus de notre tête en suggérant un niveau qui nous a dépassé, il est au-dessus de notre tête. Il y a donc eu un excès. De la même manière, on utilise parfois une autre image, mais elle pourrait servir pour l'exagération. C'est la fameuse petite goutte d'eau qui fait déborder le vase. Autrement dit, ce que nous pouvons supporter a atteint sa limite. Nous ne pouvons pas en supporter davantage, ne serait-ce qu'une toute petite quantité. Nous sommes remplis, nous sommes saturés et nous ne pouvons plus avoir le ressort nécessaire pour réagir.

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1: Lorsque nous disons trop, c'est trop, nous l'avons vu, nous exprimons le fait que l'accumulation des événements contraires ou difficiles n'est plus supportable, c'est-à-dire qu'elle dépasse les limites que nous avons posées. Alors, remarquons déjà une chose. Ces limites, c'est nous qui les avons posées. C'est nous qui sommes le critère. C'est nous qui avons fixé les choses pour estimer que à tel endroit, ça va, c'est supportable, c'est normal, et que à tel autre, on a dépassé la limite et que ça n'est plus supportable. Encore une fois, cette limite, elle est très subjective, car votre limite n'est pas la mienne. Nous avons chacun, finalement, des limites qui sont différentes. Parfois, certains supportent beaucoup plus que les autres, et inversement, d'autres ne supportent pas grand-chose. Alors, nous avons peut-être déjà une question à nous poser ici. Avons-nous placé les limites au bon endroit ? N'avons-nous pas, nous-mêmes, exagéré en plaçant ces limites, et souvent, sans doute, exagéré en moins. Notre limite est peut-être trop inférieure, rarement trop supérieure. Donc, nous avons peut-être à nous remettre en cause ici. Mais, il est une autre question, puisque nous sommes partis dans une dimension spirituelle. Si Dieu nous connaît, il nous connaît parfaitement. Il nous connaît tel que nous sommes et il connaît nos limites. Nos limites à chacun. Il n'a pas d'avance déterminé une limite qui serait la moyenne de la limite de l'espèce humaine. Il nous connaît personnellement, donc il connaît nos limites personnelles, particulières. Et si l'accumulation des événements difficiles, comme nous avons tout à l'heure évoqué cette maman qui perdait son quatrième enfant dans un accident. Si Dieu connaît nos limites, alors pourquoi se permet-il d'aller au-delà? S'il sait que l'accumulation des événements va être pour nous, à un moment donné, insupportable, qu'elle va engendrer en nous soit de la dépression, soit de la révolte, parfois les deux. Pourquoi le fait-il? Si Dieu exagère, c'est que lui aussi connaît les limites, mais qu'il se donne le droit de les dépasser. Où veut-il nous emmener en nous faisant dépasser nos limites? C'est une question qu'il faut que nous nous posions.

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1: Bonjour à tous et bienvenue dans cette nouvelle série d'entretiens. Au micro pour intervenante, vous allez découvrir Annie Rousset, qui est bergère au cœur central de l'association des pèlerins de l'eau vive. Bonjour Annie Rousset.
2: Bonjour.
1: Alors, ravie de vous accueillir aujourd'hui et puis tous les jours de cette semaine. Dans ces quelques premières minutes d'émission et puis de série, je vais vous proposer de revenir sur une histoire qui est une histoire qui fait partie intégrante de votre vie. Voilà, on va parler, on va revenir sur cette histoire de Bruno. Bruno, c'est votre frère qui est décédé il y a 18 ans. Il est décédé des suites de l'alcool à l'âge de 42 ans. Il était marié, père de 3 enfants et il avait sombré dans cette dépendance à l'alcool à l'âge de 36 ans. Est-ce que vous pouvez revenir sur cet épisode qui se termine tragiquement puisque votre frère et des décédés des suites de l'alcool? Quelle a été un petit peu l'histoire de Bruno? Et merci.
2: Bruno était un homme tout à fait normal, si on peut dire, sachant qu'il avait eu une enfance marquée par le décès de notre père alors qu'il avait seulement 6 ans. Il a eu un parcours classique. Il s'est marié relativement jeune. Il a eu 3 enfants dont il s'est occupé de façon extraordinaire. C'était vraiment un très bon père. C'était un excellent cuisinier. Et puis, vers 36 ans, il a voulu changer de métier. Qu'est-ce qui s'est passé à ce moment-là? On ne le sait pas vraiment. On pense simplement qu'il a vécu quelque chose qui a dû le remonter à un traumatisme de l'enfance. Et à ce moment-là, petit à petit, il a commencé à sombrer dans l'alcool. Donc, il a fait plusieurs cures qui n'ont pas été très, très efficaces. Il s'est de plus en plus isolé. Et après, on va dire que les 3 dernières années de sa vie ont été extrêmement difficiles puisqu'il était dans un isolement total. Sachant que l'alcool isole, hein, forcément. On est seul face à ces démons, face à cette maladie de l'âme qui prend de plus en plus de place. Et la seule occupation d'un malade de l'alcool, c'est de trouver de l'alcool pour, je dis souvent, boire pour ne pas voir. Parce que le traumatisme est trop dur, la blessure est trop profonde. Et le seul anesthésiant, ben c'est l'alcool qui permet d'oublier complètement. Donc on oublie sa famille, ses enfants, on oublie tout ce qui nous entoure. Et malheureusement, il n'y a pas de médicaments très efficaces à aujourd'hui qui permettent d'enclencher un processus de guérison. En tout cas, pour lui, nous n'en avons pas trouvé. Et je pense que sa blessure est vraiment très, très profonde à l'enfance. Blessure que nous ignorons aujourd'hui, même si nous pensons qu'il a été victime d'adultes lorsqu'il était enfant. Un peu seule, puisque maman était seule pour faire face, elle était veuve. Et c'est remonté, on pense, quand il a été à cet âge adulte. Et nous n'avons pas pu faire grand-chose, si ce n'est l'accompagner.
1: Alors vous-même, Annie, vous avez pu accompagner dans cette période tragique de l'histoire de votre frère, ce frère malade de l'alcool, et vous avez parlé de cette maladie qui est véritablement une maladie de l'âme. Vous avez été vous-même un peu désemparé face à cette détresse de Bruno, votre frère?
2: Alors j'étais désemparée et je cherchais de l'aide. Je cherchais de l'aide auprès d'associations, auprès de plein de gens. Et puis j'ai eu la chance de rencontrer au coin d'une rue à Lyon les pèlerins de l'eau vive. Et j'y suis allée en janvier 2007 au groupe de prière de Lyon, groupe que je n'ai jamais lâché. et qui fait mon engagement aujourd'hui aux pèlerins de l'eau vive, parce que c'est les seuls qui sont venus voir mon frère, qui ont accepté de l'accompagner. Et aujourd'hui, j'accompagne aussi les pèlerins de l'eau vive, mais je suis aussi accompagnée par tout ce groupe qui me porte et qui m'aide à accomplir cette mission.
1: Alors, vous avez dit les seuls à aller visiter Bruno. C'est-à-dire qu'aujourd'hui, il y a un manque d'associations, d'aide, et puis d'aide chrétienne peut-être, parce qu'il y a aussi une spiritualité avec les pèlerins de l'eau vive, ces pèlerins de l'eau vive qui viennent ici en pèlerinage, puisque tout a commencé ici à Lourdes, donc sanctuaire marial. Ce sont les seuls qui sont venus rencontrer Bruno. Vous vous rappelez un peu de ce moment de la rencontre où Bruno est visité par l'association des pèlerins de l'eau vive?
2: Alors, je me rappelle bien de cette rencontre, puisque j'avais appelé les Alcooliques Anonymes et d'autres associations, et tous me disaient « Madame, il faut que votre frère y vienne ». Et je répondais « Il ne peut pas venir, il est au fond de son lit, il ne peut pas ». Et en fait, les pèlerins de l'eau vive sont les seuls qui m'ont dit « Oui, nous, on va venir le visiter ». Et ce jour-là, Bruno avait fait l'effort de s'habiller, ce qu'il ne faisait plus depuis longtemps. Il les a reçus. Et pour moi, c'était extraordinaire. Et c'est quelque chose que je n'oublierai jamais, cette rencontre des pèlerins et de mon frère. Et même, pour moi, c'était important qu'ils viennent le visiter et qu'on a pu lui apporter quelque chose, même si on avait l'impression de rien.
1: Il a été écouté ce jour-là.
2: Alors ce jour-là, il a été écouté et je pense que c'était trop tard, qu'il avait trop sombré pour pouvoir lui se relever. Mais il y a quand même eu cette visite qui, à mon sens, a été bénéfique pour lui.
1: Et pour vous ?
2: Et pour moi, bien sûr. Pour moi, ce qui m'a permis de dire que les pèlerins sont des gens qui peuvent accompagner et ce qui fait mon engagement 18 ans après aux pèlerins de l'eau vive.
1: Si vous deviez caractériser, donner, définir en deux, trois mots les pèlerins de l'eau vive, Annie, vous qui êtes aujourd'hui bergère au cœur central de cette association.
2: Les pèlerins de l'eau vive, c'est une grande famille où il y a de l'écoute, il n'y a pas de jugement, parce que c'est très important, il n'y a aucun jugement, surtout de l'écoute et puis de la prière, puisque je le redis, c'est avant tout une maladie de l'âme et que la prière peut apporter beaucoup.
1: Alors vous-même, vous êtes une écoutante, on peut aussi vous appeler et c'est vous qui répondez, c'est vous qui écoutez, Annie ?
2: Alors oui, j'écoute et j'ai souvent des appels de gens qui souvent se livrent. Alors certains ne se livrent pas, comme la semaine dernière, un monsieur qui me disait « Vous m'entendez ? Oui, je vous entends, mais vous ne me parlez pas. » Donc c'est difficile. Et puis avant-hier, j'ai eu une dame. On a passé 2 heures au téléphone. Elle avait beaucoup à dire. Je l'ai écoutée et elle m'a remerciée de ce temps passé. J'ai la chance d'être à la retraite et d'avoir du temps pour écouter les autres.
1: Vous avez suivi une formation particulière pour être écoutante pour ces personnes ?
2: Non, pas du tout. Pas du tout, mais je pense que j'ai la grâce et la chance de pouvoir passer du temps à écouter. Et mon mari est toujours là et ne dit jamais rien et je passe des heures au téléphone.
1: Qu'est-ce que vous avez appris de ces heures au téléphone ?
2: Oui. J'ai appris surtout que les gens ont besoin de parler. Donc ils se livrent et surtout... on n'est pas là pour les juger, on est juste là pour les écouter et leur dire que si ils sont malades de l'alcool, c'est pas par choix, c'est pas par plaisir, c'est juste une maladie dont ils peuvent guérir et que c'est parce que quelque part il y a eu un problème à un moment et qu'ils sont victimes, avant tout victimes et surtout pas responsables.
1: Donc on parle bien d'une maladie, hein. Vous en parlez bien depuis le début de cette série des clés pour vivre.
2: Oui, c'est une maladie, c'est avant tout une maladie. Et si on dit pauvre alcoolique, il n'y a pas de solution. Si on dit malade de l'alcool, il y en a une, puisqu'une maladie, ça se soigne et ça peut se guérir.
1: Et vous insistez aussi, et on y reviendra certainement au cours de ces entretiens, donc pour ceux et celles qui vous écoutent et découvrent peut-être aussi l'association des pèlerins de l'eau vive, vous insistez lourdement sur ne pas juger la personne qui est dépendante et au fond victime de l'alcool. C'est important, ce point du non-jugement de la personne qui est atteinte de cette maladie et cette maladie de l'âme.
2: Oui, on ne peut pas, enfin, il ne faut pas porter de jugement parce que n'importe qui peut être malade de l'alcool. Il n'y a pas de statut prédéfini. Il y a des cadres, il y a des gens, enfin, de tout niveau qui peuvent être malades de l'alcool.
1: Alors, je vais vous proposer, Annie Rousset, de vous retrouver dès demain dans un autre épisode de cette série des Clés pour vivre. Et nous verrons un peu, et vous l'avez vécu aussi de près avec votre propre frère, que cette maladie de l'âme, voilà, dont sont victimes aujourd'hui, malheureusement, beaucoup, beaucoup de personnes, isole la personne qui est dépendante de ce produit. À demain, même lieu, même heure. Et merci.

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1: Bonjour Pascal Jacob.
2: Bonjour Jean-Yves.
1: J'ai envie de m'orienter vers l'agriculture. Alors, un ami me conseille, il faut s'inspirer des pratiques anciennes. Pas du tout, répond un autre ami. Il faut apprendre les techniques nouvelles. Alors, les pratiques ou les techniques ?
2: C'est une question que traite Hannah Arendt au sujet de l'autorité.
1: Oui.
2: L'autorité, dit Hannah Arendt, repose sur la transmission du passé et la capacité du passé à nous ouvrir un avenir dans le présent de l'action. Et elle situe précisément le mécanisme agricole, l'apparition du mécanisme dans l'agriculture et de la science dans l'agriculture, comme étant la cause première de ce qu'elle appelle la crise de l'autorité aujourd'hui. Pourquoi ? Parce que jusqu'ici, un agriculteur, jusqu'à une époque moderne, jusqu'à dans les années 50, on va dire, un agriculteur apprenait des anciens les pratiques, effectivement. Et ces pratiques étaient considérées comme bonnes parce que, justement, elles avaient toujours permis d'avoir une bonne récolte. Et puis, les enfants ont fini par aller à l'école. Et là, les enfants apprennent des techniques. Et reviennent à la maison et disent aux anciens, mais il faut arrêter de faire comme on a toujours fait, parce que c'était pas mal, mais maintenant on va faire mieux, on va être plus performant, plus productif. Or, l'autorité repose sur le fait que quelqu'un me transmet quelque chose. Les anciens ont de l'autorité parce qu'ils nous transmettent, par leur sagesse, par leur expérience, des choses qui vont effectivement me permettre d'avoir un avenir. Or, si la pratique des anciens est disqualifiée, eh bien les anciens, au fond, n'ont plus d'autorité sur moi. Et donc, ce changement dans l'agriculture va avoir, dit Arendt, un changement aussi politique et moral, parce que finalement, les jeunes allant à l'école, et surtout dans le monde agricole, évidemment, dans le monde de la campagne, vont dire aux anciens, écoutez, vous n'avez plus rien à m'apprendre, c'est la science maintenant qui domine, et je ne donne mon autorité qu'à la science. Et donc, effectivement, pratique ou technique, voilà quelque chose d'intéressant. Ce qu'il faut, c'est être capable d'interroger nos techniques, et la manière dont nos techniques, finalement, guident nos pratiques, nous laissent libres ou pas, et altèrent ou pas la nature. Et au fond, on est revenu un peu de cette folie des années 50, parce qu'on s'aperçoit qu'au fond, il y avait dans la pratique des anciens, certes, peut-être quelque chose d'un peu moins performant que ce que nous sommes capables de faire avec nos techniques, mais quelque chose d'un peu plus sage, parce que finalement, il y avait un respect de la nature, des rythmes naturels, qui font que la technique ayant certes augmenté, mais surtout accéléré notre vie, eh bien, au fond, peut-être qu'elle ne l'a pas rendu nécessairement meilleur, et qu'en allant moins vite et en étant moins productif, comme l'étaient les anciens, peut-être qu'on avait finalement une vie plus simple et meilleure.
1: Merci beaucoup Pascal.
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6: Aujourd'hui, 13 juillet, nous fêtons Saint-Henri. Il était le fils du duc de Bavière et en raison de la mort prématurée de son parent, Othon III, il fut couronné empereur germanique. Comme tel, il régna sur l'Allemagne, l'Autriche, la Suisse, les Pays-Bas et l'Italie du Nord. Il épousa Sainte Cunégonde de Luxembourg. Elle ne pouvait avoir d'enfant. Henri refusa de la répudier, fait inouï à cette époque et dans une société où la stérilité, surtout dans la noblesse, était une cause ordinaire de répudiation. L'une de ses deux préoccupations majeures fut l'unité du Saint-Empire romain germanique, pour laquelle il dut beaucoup guerroyer. L'autre fut de réformer les habitudes de la papauté, avec l'aide du roi de France, Robert le Pieux, en un siècle qui vit 14 papes sur 28 être élus sous la seule influence des reines et des femmes. Dans le même temps, il renforça l'influence de l'Église sur la société, fonda l'évêché de Bamberg et, oblat bénédictin, il soutint la réforme entreprise par les moines de Cluny. Privé d'héritier, il institua le Christ comme son légataire de ses biens. À sa mort, sainte Cunégonde se retira à l'abbaye de Kafungen qu'elle avait fondée. Il garda, rapporte-t-on avec sa femme sainte Cunégonde, une continence totale, œuvra à la réforme de l'Église et à sa propagation, conduisit le futur saint Étienne, roi des Hongrois, à accueillir la foi du Christ avec presque tout son peuple. Il mourut à Grona et fut inhumé, selon son désir, à Bamberg, en Franconie, en l'an 1024. Quant au prénom d'Henri, c'est un prénom germanique formé de deux substantifs, Heim, la maison au sens féodal du mot, la race, la descendance, et Rik, le maître, le chef. Il a eu une glorieuse carrière dans la plupart des pays de l'Europe occidentale, en Allemagne comme en Angleterre, en Espagne et au Portugal comme en France. Les souverains qui l'ont illustré se comptent par dizaines. Il est donc naturel qu'Henri soit resté partout présent depuis 10 siècles, connaissant des périodes de grand succès, suivies de périodes de reflux. En France, il a figuré au palmarès des prénoms masculins au cours de la seconde partie du XIXe siècle jusque vers 1935. Il a ensuite régressé, mais depuis 1990 reprend de la vigueur, aidé par le tout nouveau Enzo, forme germano-italienne d'Henri. En cumulant Henri et Enzo, on parvient à une bonne performance. Demain, nous fêterons Saint-Camille. Bonne journée, à demain.
7: Évangile de Jésus-Christ selon saint Matthieu. En ce temps-là, Jésus disait à ses apôtres, « Ne pensez pas que je sois venu apporter la paix sur la terre. Je ne suis pas venu apporter la paix, mais le glaive. Oui, je suis venu séparer l'homme de son père, la fille de sa mère, la belle-fille de sa belle-mère. On aura pour ennemis les gens de sa propre maison. Celui qui aime son père ou sa mère plus que moi n'est pas digne de moi. Celui qui aime son fils ou sa fille plus que moi n'est pas digne de moi. Celui qui ne prend pas sa croix et ne me suit pas n'est pas digne de moi. Qui a trouvé sa vie la perdra. Qui a perdu sa vie à cause de moi la trouvera. Qui vous accueille m'accueille, et qui m'accueille accueille celui qui m'a envoyé. Qui accueille un prophète en sa qualité de prophète recevra une récompense de prophète. Qui accueille un homme juste en sa qualité de juste recevra une récompense de juste. Et celui qui donnera à boire même un simple verre d'eau fraîche à l'un de ses petits en sa qualité de disciple, amen, je vous le dis, non, il ne paiera pas sa récompense. Lorsque Jésus eut terminé les instructions qu'il donnait à ses 12 disciples, il partit de là pour enseigner et proclamer la parole dans les villes du pays. Choisir le Christ, c'est parfois accepter de ne plus être compris. L'évangile d'aujourd'hui se situe à la fin du grand discours missionnaire de Jésus. Il vient d'envoyer ses disciples annoncer le royaume, mais il ne leur promet pas une mission facile. Il leur dit même une parole qui peut nous surprendre. « Je ne suis pas venu apporter la paix, mais le glaive. » Bien sûr, Jésus n'est pas venu semer la violence. Il est le prince de la paix, mais sa paix n'est pas une tranquillité à tout prix. Sa paix oblige parfois à choisir, à trancher, à sortir des compromis qui endorment la conscience. Suivre Jésus peut créer des incompréhensions, même dans les familles. Non pas parce que le chrétien doit devenir dur ou fanatique, mais parce que l'Évangile introduit une autre logique, la vérité avant l'intérêt, le pardon avant la vengeance, Dieu avant les idoles, la conscience avant le regard des autres. Puis Jésus ajoute, « Celui qui ne prend pas sa croix et ne me suit pas n'est pas digne de moi. » La croix n'est pas d'abord la souffrance recherchée. Elle est l'amour qui va jusqu'au bout. Elle est la fidélité quand cela coûte. Elle est le choix de rester debout dans la foi, même quand c'est difficile. Saint Jean-Paul II lançait au début de son pontificat « N'ayez pas peur, ouvrez toutes grandes les portes au Christ. » Voilà le cœur de cet évangile. Ne pas avoir peur de choisir Jésus, même quand cela coûte. Et Jésus conclut par cette phrase magnifique « Qui vous accueille, m'accueille. » Le disciple n'est jamais seul. Quand il porte l'évangile, c'est le Christ lui-même qui passe à travers lui. Aujourd'hui, demandons la grâce d'une foi courageuse. Non pas une foi agressive, mais une foi claire. Non pas une foi bruyante, mais une foi fidèle. Car perdre sa vie pour le Christ, c'est finalement la retrouver en vérité. Portez-vous bien. À demain.
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1: Bonjour. Le dernier livre de Pierre Découvement, prêtre et docteur en théologie, pose une question. Peut-on choisir entre le cœur et la raison ? Il nous fait cheminer en compagnie de Blaise Pascal à la recherche et à la rencontre de la foi, rencontre vivante avec Dieu à la lumière des évangiles. La valeur historique des évangiles est le chemin, ou plutôt les multiples chemins, touchant souvent de jeunes enfants ou des personnes de toutes conditions, au plus profond de leur cœur et d'une façon indélébile que rien ne peut perdre ou effacer. L'auteur nous rappelle et ravive surtout nos mémoires, un peu encombrées, que le premier commandement demande d'aimer Dieu de tout son cœur, par-dessous tout. Et il est beaucoup question d'amour au long des pages. Nous sommes conviés à la rencontre de Marthe et Marie, Marie-Madeleine, à la question de Jésus à Simon-Pierre, « Simon, m'aimes-tu ?» plus que les autres, à la vie de Sainte Thérèse de l'enfant Jésus, à toutes ces fleurs cadeaux qu'elle offre à Jésus et au Seigneur à travers les gestes les plus petits, les plus humbles. Et Pierre Découvement nous fait rencontrer des personnes lumineuses, unies au Christ, qui appellent toutes et témoignent de leur union au cœur du Christ. Marguerite Marie à Paray-le-Monial, Marcel Van, frère Laurent de la Résurrection, qui n'hésitait pas à conseiller à ceux qui venaient chercher un moyen de progresser dans la foi chrétienne, faites des pauses de prière, où que vous soyez, quoi que vous fassiez, retirez-vous de temps en temps dans l'oratoire de votre cœur pour vous entretenir avec Dieu. Des paroles de réconfort et d'appel à la prière du cœur. Le titre du livre aux éditions Salvator, Aimer par le cœur et la raison. Des homélies et des méditations, des textes réunis par l'Institut Notre-Dame de Vie à Vénasque viennent nous accompagner, nous inviter au partage des paroles et des enseignements du bienheureux Père Marie-Eugène de l'Enfant Jésus, Carme. Une brève biographie d'Henri Grialou aide à suivre et comprendre sa vocation, ses choix, ses engagements, sa vie. Entrer dans le mystère du Christ, vivre les événements, des paroles claires, limpides, nous guident et rendent proches tous ces événements. Il nous conduit à méditer pour tous le Jeudi Saint jusqu'à la fête de Pentecôte et nous rend accessible la présence de l'Esprit Saint en cette fête particulière, chemin de toute vie. Le titre aux éditions du Carmel, Bienheureux Marie-Eugène de l'Enfant Jésus, du don de sa vie au don de l'Esprit. Le Sacré-Cœur, l'image du Sacré-Cœur, connue ou découverte, intrigue. Autrefois, il y en avait souvent une image de ce Sacré-Cœur dans les maisons. D'où vient cette dévotion ? Au XVIIe siècle, à Paray-le-Monial, Sainte Marguerite Marie, à la Coque, a eu des apparitions du Seigneur, lui montrant son cœur qui a tant aimé. Les éditions du Cygne proposent ce trésor à découvrir aux enfants. Histoire, récits, enseignements continuent de se transmettre aujourd'hui. Ce petit livret dessiné raconte l'histoire de Marguerite Marie et s'adresse à l'enfant d'une manière particulière. La vie courte mais pleinement accomplie de Sainte Marguerite Marie rayonne et touche celles et ceux, petits ou grands, qui rencontrent le message qu'elle ne cessera jamais de transmettre, l'amour de Jésus pour chaque humain. Elle transmet le relais à tous les jeunes, le titre de ce livret, Le Sacré-Cœur, Sainte Marguerite Marie, un trésor pour les jeunes, aux éditions du Cygne. Des prières à dire avec des mots d'enfant, pour parler à Dieu comme à un ami. Notre Père, je vous salue Marie, à dire avec confiance à notre maman du ciel, des merci, des pardons, des s'il te plaît, des paroles pour le matin et les différents moments de la journée, des pensées douces et confiantes, de belles illustrations. Karine Marie Amiot et Alice Fleury offrent un livre plein de tendresse, le titre « Prière pour les petits » aux éditions MAM. Belle lecture, bonne journée, à bientôt.

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Amélie Saint-Georges, bonjour à vous. Vous faites partie de l'équipe de la pastorale du tourisme qui a sorti récemment un joli dépliant sur les sanctuaires, pèlerinages d'un jour et messes dans le diocèse. C'est la première fois que ce genre

0: de dépliants est publié. Alors, racontez-nous déjà l'objectif de ce dépliant qui nous donne quasiment de façon exhaustive tous les pèlerinages possibles dans le diocèse tout au long de l'année.
1: Nous nous sommes rendus compte qu'il y avait beaucoup d'endroits où il y avait des petits pèlerinages ou bien une messe dans l'année, et que ces endroits, on ne les connaissait pas forcément ou on ne savait pas quand avait lieu la messe. Alors on a commencé par interroger toutes les paroisses du diocèse pour faire remonter les informations. Et puis ensuite, eh bien, on a fait ce petit dépliant. Alors c'est un petit carré, on l'ouvre, on a d'abord les photos de nos trois cathédrales. Ensuite, on l'ouvre encore, on a une carte de tout le diocèse avec des petits numéros. On l'ouvre encore une fois et là, chaque numéro donne les informations du lieu qui correspond. Alors, il y a 43 endroits.
0: Alors j'en vois même 48, on va jusqu'à 48,
1: 48, oui.
0: 48 sur le dépliant, c'est assez impressionnant. Est-ce que vous avez réussi à retrouver toutes les informations ou est-ce que on vous a dit depuis, ah ben il en manque, on n'avait pas mis tel pèlerinage?
1: Ah ben bien sûr, il en manque un ou deux qu'on nous a signalés. C'est pas facile de recenser comme ça pour la première fois à travers tout le diocèse, parce que vraiment, on a essayé de couvrir au maximum, d'oublier personne. Mais c'est pas toujours simple, parce que ça va du petit endroit où il y a une petite chapelle presque confidentielle aux endroits plus connus de la côte, par exemple. Mais on a essayé d'être exhaustif et à chaque fois, on a donné le nom de l'endroit, la date exacte ou bien les
0: Habituel en tout
1: habituels de
0: cas.
1: l'événement. Et puis, on a donné aussi un numéro de téléphone ou bien une adresse mail à laquelle on peut se renseigner si on a un doute.
0: Parce que c'est vrai qu'on connaît bien les sanctuaires du diocèse qui sont connus, que ce soit le sanctuaire de Bétarame, Notre-Dame de Pietà en Béarn, Notre-Dame du Refuge à Anglette, mais il y en a des beaucoup moins connus, des petits pèlerinages. Alors je ne sais pas, là je regarde au hasard, par exemple Sainte-Anne à Gurmançon, le 26 juillet, il y a donc un
1: Oui, au moment de
0: pèlerinage
1: la Sainte-Anne, oui.
0: au moment de la Sainte-Anne. Après, j'arrive à Saint-Pierre-de-l'Océan, Urugne, à la chapelle du Mont-Calvaire, premier dimanche de carême, il y a toujours aussi un pèlerinage. C'est vrai que c'est vraiment très très utile ce que vous avez fait et j'imagine que votre objectif, c'est que les personnes du diocèse ou hors diocèse puissent venir
1: Puis-je
0: et
1: venir?
0: prier.
1: Oui, et tous les éléments pour aller voir un de ces endroits, aller prier avec les chrétiens du lieu le jour du pèlerinage ou de la messe, ou simplement aille aussi s'y promener pour prier tout seul lorsqu'il découvre la chapelle au coin d'un chemin.
0: Alors bien sûr, il y en a quand même beaucoup qui sont autour du 15 août pour fêter Marie, mais bon, on voit qu'il y a vraiment des dates qui s'échelonnent sur toute l'année, donc il y en a pour tous les goûts. Alors la pastorale du tourisme, vous avez une nouvelle équipe, maintenant ça fait presque un an ou deux,
1: Un an, un an.
0: un an que cette nouvelle équipe existe. Quels sont vos projets alors, outre avoir recensé tous les sanctuaires et lieux de pèlerinage du diocèse?
1: Alors après, y a tout un tas d'idées. Alors on va essayer de réaliser quelques projets. Cette année, on a lancé un concours de photos de crèche au moment de Noël. On va sans doute refaire un concours, peut-être avec un thème un petit peu différent l'hiver prochain. On voudrait développer quelque chose autour des sanctuaires, peut-être des visites. Enfin, il y a tout un tas de choses qui s'agitent et qu'on est en train d'étudier et qu'on va mettre en œuvre à la rentrée prochaine.
0: La pastorale du tourisme, c'est vraiment le lien qu'on peut faire entre le culturel et le cultuel. C'est ça que vous essayez de faire revivre. C'est vrai qu'on a de la chance dans notre diocèse. On a énormément de lieux historiques. Et puis les églises, ça se visite.
1: Oui.
0: Et justement, comment faire pour que les gens ne fassent pas que visiter, pas que passer, et qu'ils comprennent que Dieu est présent dans tous ces lieux?
1: Oui. Alors, c'est vrai qu'un des objectifs, bien sûr, c'est de faire entrer les personnes dans les églises. Elles peuvent être saisies par l'atmosphère. Elles peuvent y entrer sous un prétexte uniquement culturel et historique, et puis finalement, sentir la présence de Dieu. Mais il y a aussi faire découvrir les croix au détour des chemins, les statues de Sainte Vierge qui sont un peu partout. Enfin, il y a des tas d'aspects finalement autour du tourisme qui peuvent permettre la rencontre avec Dieu. Et c'est ça que la pastorale du tourisme cherche à favoriser.
0: Et puis en réalisant donc ce petit dépliant des sanctuaires, pèlerinages et messes du diocèse, vous avez eu un lien avec toutes les paroisses. Mmh. Ça a dû être aussi passionnant d'avoir ce contact. Comment ça s'est passé? Est-ce que vous avez eu de bons retours?
1: Oui, puisque on a eu beaucoup de renseignements qui nous sont arrivés de cette façon-là. Il est bien certain que on cherche seulement à être un outil, une aide pour les prêtres et pour les paroisses. Il y a des tas de paroisses qui ont des initiatives déjà vis-à-vis des touristes, vis-à-vis des promeneurs, vis-à-vis des pèlerins. Et ça, c'est très, très important. Nous, tout ce qu'on fait, ça passe forcément par les paroisses. Et donc, c'est vraiment important d'avoir un lien de confiance et de nous solliciter quand une paroisse pense qu'elle a une bonne idée, qu'on peut faire quelque chose, et puis nous, de pouvoir nous appuyer sur ce que les paroisses vont nous dire.
0: Alors, ce dépliant, il est disponible partout?
1: Dans beaucoup d'églises, beaucoup de sanctuaires, oui.
0: Si jamais on n'en a plus, comment est-ce qu'on fait pour en trouver?
1: Il faut contacter la pastorale du tourisme au diocèse.
0: Voilà, pastorale du tourisme, donc vous êtes toute une équipe et ça c'est vraiment précieux d'avoir cette équipe de bénévoles pour assister donc l'abbé Jean-Jacques Dufaux qui est le responsable de la pastorale du tourisme et des pèlerinages. Merci beaucoup Amélie Saint-Georges et merci pour ce beau projet et donc n'hésitez pas à aller voir ces petits dépliants qui vous donneront une multitude d'infos sur tout ce qui est possible. C'est l'été, c'est l'occasion d'en profiter.
1: Merci à vous.
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0: Le jeudi 30 juillet à 15h30 à Notre-Dame du Refuge à Anglet, chez les Servantes de Marie, aura lieu une rencontre qui donnera la parole à François Villeroy de Gallo, gouverneur honoraire de la Banque de France et nouveau président de l'œuvre des apprentis d'Auteuil. Il sera interrogé par Jérôme Vrignon, président de l'association des amis du cardinal Etchegaray, sur le thème de l'espérance. Chrétien, quelle espérance portons-nous ? En effet, en ces temps confus, la parole et l'action des chrétiens sont plus que jamais attendues. L'accueil reçu par la dernière encyclique de Léon XIV en porte témoignage. À la suite de la rencontre de l'an dernier sur l'intelligence artificielle au refuge d'Anglet et de la conférence du 3 juin dernier à l'Argentée qui a été un beau succès, l'association des amis du cardinal Etchegaray et l'antenne locale des Semaines sociales de France proposent donc à toutes les personnes préoccupées par la situation tant mondiale que locale de venir se ressourcer en écoutant le témoignage de François Villeroy de Gallo, mais aussi en prenant la parole pour partager cette espérance. Cette conférence « Chrétien, quelle espérance portons-nous » sera suivie d'un temps convivial et de partage en chanson. Elle aura lieu jeudi 30 juillet à partir de 15h30 à Notre-Dame du Refuge à Anglet. Comme chaque année, le bar du curé ouvrira ses portes pour l'édition 2026 des fêtes de Bayonne. Dans ce bar situé 7 rue Gosse entre la rue d'Espagne et les Halles, on peut y siroter une boisson et un cocktail sans alcool, y boire un café, manger une part de gâteau ou faire une partie de baby-foot. Une salle de prière accueille aussi les festaires qui souhaitent se recueillir ou déposer une intention de prière. Cette année, les bénéfices du bar du curé aideront l'association Dépannage Distraction. Dépannage Distraction, c'est l'association des artistes clowns de l'hôpital qui interviennent gratuitement auprès des enfants malades depuis plus de 30 ans. Pendant les fêtes de Bayonne, le bar du curé est ouvert le mercredi dès 17h et les autres jours dès 14h30 et ce jusqu'à 1h30 du matin. Un lieu idéal pour une petite pause salutaire au cœur des fêtes de Bayonne du 15 au 19 juillet prochain, 7 rue Gosse à Bayonne. Durant cet été, le monastère Sainte Scholastique à Urte organise 3 sessions bibliques de 3 jours. La première du mercredi 15 au vendredi 17 juillet sur le livre de Coëlette, Vanité des vanités, tout n'est que vanité. La seconde du mercredi 29 au vendredi 31 juillet sur le livre de l'Apocalypse de Saint Jean. Et enfin la troisième du mercredi 5 au vendredi 7 août sur le livre du Cantique des Cantiques. Ces sessions sont ouvertes à tous et sans connaissance préalable. Les horaires de travail sont de 9h à 11h15, puis de 14h45 à 17h. Possibilité d'hébergement sur place, renseignements et inscriptions par mail à accueil@benedictinurte.fr. Une session de catéchèse avec les adultes, message, est organisée au centre Assomption de Lourdes du lundi 17 août à 16h au samedi 22 août à 9h du matin. C'est une grande première pour notre région et qui pourra intéresser des personnes de notre diocèse. Lourdes sera le lieu propice pour voir Dieu à l'œuvre dans la Bible et dans nos vies. Au programme de cette formation sur le thème « Cheminer dans la foi avec des femmes de la Bible », enseignements, musiques et chants, prières, échanges, ateliers et visites du sanctuaire, renseignements complémentaires et inscriptions sur cette session de catéchèse avec les adultes avec message au 06 43 46 57 80, 06 43 46 57 80.
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Chantez au Seigneur un chant nouveau. Chantez au Seigneur terre entière. Chantez au Seigneur et bénissez son nom. De jour en jour proclamez son salut. Racontez à tous les peuples sa gloire, à toutes les nations ses merveilles. Il est grand le Seigneur, hautement loué, redoutable au-dessus de tous les dieux, néant tous les dieux des nations. Lui, le Seigneur, a fait les cieux, devant lui splendeur et majesté, dans son sanctuaire puissant.

Rendez au Seigneur, famille des peuples, rendez au Seigneur la gloire et la puissance. Rendez au Seigneur la gloire de son nom. Apportez votre offrande, entrez dans ses parvis. Adorez le Seigneur éblouissant de sainteté. Tremblez devant lui, terre entière. Allez dire aux nations, le Seigneur est roi. Le monde inébranlable tient bon. Il gouverne les peuples avec droiture.

Joie au ciel, exulte la terre. Les masses de la mer mugissent, la campagne tout entière est en fête. Les arbres des forêts dansent de joie devant la face du Seigneur, car il vient pour juger la terre. Il jugera le monde avec justice et les peuples selon sa vérité. Gloire au Père, au Fils et au Saint-Esprit, pour les siècles des siècles.

De l'épître de Saint Jacques. Parlez et agissez comme des gens qui vont être jugés par une loi de liberté, car le jugement est sans miséricorde pour celui qui n'a pas fait miséricorde. Mais la miséricorde se moque du jugement.

0: Notre Père qui es aux cieux, que ton nom soit sanctifié, que ton règne vienne, que ta volonté soit faite sur la terre comme au ciel. Donne-nous aujourd'hui notre pain de ce jour. Pardonne-nous nos offenses, comme nous pardonnons aussi à ceux qui nous ont offensés. Et ne nous laisse pas entrer en tentation, mais délivre-nous du mal. Amen.
1: Seigneur, roi du ciel et de la terre, dirige et sanctifie, ordonne et gouverne aujourd'hui nos cœurs et nos corps, nos pensées, nos paroles et nos actions. Fais-nous suivre ta volonté et tes ordres, afin qu'ici-bas et pour toujours, nous vivions par ta grâce, libres et sauvés. Toi qui règnes pour les siècles des siècles. Amen.

0: L'ange du Seigneur apporta l'annonce à Marie.
1: Et elle conçut du Saint-Esprit.
0: Voici la servante du Seigneur.
1: Qu'il me soit fait selon votre parole.
0: Et le Verbe s'est fait chair.
1: Et il a habité parmi nous.
0: Priez pour nous, Sainte Mère de Dieu.
1: Afin que nous soyons rendus dignes des promesses du Christ.
0: Daigne, Seigneur, répandre ta grâce dans nos âmes, afin qu'ayant connu par le message de l'ange l'incarnation du Christ, ton Fils, nous arrivions par sa passion et par sa croix à la gloire de sa résurrection. Par le Christ, notre Seigneur. Amen.

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1: Évangile de Jésus-Christ selon saint Matthieu. En ce temps-là, Jésus disait à ses apôtres, « Ne pensez pas que je sois venu apporter la paix sur la terre. Je ne suis pas venu apporter la paix, mais le glaive. Oui, je suis venu séparer l'homme de son père, la fille de sa mère, la belle-fille de sa belle-mère. On aura pour ennemis les gens de sa propre maison. Celui qui aime son père ou sa mère plus que moi n'est pas digne de moi. Celui qui aime son fils ou sa fille plus que moi n'est pas digne de moi. Celui qui ne prend pas sa croix et ne me suit pas n'est pas digne de moi. Qui a trouvé sa vie la perdra. Qui a perdu sa vie à cause de moi la trouvera. Qui vous accueille, m'accueille. Et qui m'accueille, accueille celui qui m'a envoyé. Qui accueille un prophète en sa qualité de prophète recevra une récompense de prophète. Qui accueille un homme juste en sa qualité de juste recevra une récompense de juste. Et celui qui donnera à boire même un simple verre d'eau fraîche à l'un de ses petits en sa qualité de disciple, amen, je vous le dis, non, il ne perdra pas sa récompense. » Lorsque Jésus eut terminé les instructions qu'il donnait à ses 12 disciples, il partit de là pour enseigner et proclamer la parole dans les villes du pays. Choisir le Christ, c'est parfois accepter de ne plus être compris. L'évangile d'aujourd'hui se situe à la fin du grand discours missionnaire de Jésus. Il vient d'envoyer ses disciples annoncer le royaume, mais il ne leur promet pas une mission facile. Il leur dit même une parole qui peut nous surprendre. « Je ne suis pas venu apporter la paix, mais le glaive. » Bien sûr, Jésus n'est pas venu semer la violence. Il est le prince de la paix, mais sa paix n'est pas une tranquillité à tout prix. Sa paix oblige parfois à choisir, à trancher, à sortir des compromis qui endorment la conscience. Suivre Jésus peut créer des incompréhensions, même dans les familles. Non pas parce que le chrétien doit devenir dur ou fanatique, mais parce que l'évangile introduit une autre logique. La vérité avant l'intérêt, le pardon avant la vengeance, Dieu avant les idoles, la conscience avant le regard des autres. Puis Jésus ajoute, « Celui qui ne prend pas sa croix et ne me suit pas n'est pas digne de moi. » La croix n'est pas d'abord la souffrance recherchée. Elle est l'amour qui va jusqu'au bout. Elle est la fidélité quand cela coûte. Elle est le choix de rester debout dans la foi, même quand c'est difficile. Saint Jean-Paul II lançait au début de son pontificat « N'ayez pas peur, ouvrez toutes grandes les portes au Christ. » Voilà le cœur de cet évangile. Ne pas avoir peur de choisir Jésus, même quand cela coûte. Et Jésus conclut par cette phrase magnifique « Qui vous accueille, m'accueille. » Le disciple n'est jamais seul. Quand il porte l'évangile, c'est le Christ lui-même qui passe à travers lui. Aujourd'hui, demandons la grâce d'une foi courageuse. Non pas une foi agressive, mais une foi claire. Non pas une foi bruyante, mais une foi fidèle. Car perdre sa vie pour le Christ, c'est finalement la retrouver en vérité. Portez-vous bien. À demain.
2: La lecture et le commentaire de l'évangile du jour vous est proposé aujourd'hui par le père Clément Bonnou, curé de l'ensemble paroissial de Tournefeuille.

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1: Aujourd'hui, 13 juillet, nous fêtons Saint-Henri. Il était le fils du duc de Bavière et en raison de la mort prématurée de son parent, Othon III, il fut couronné empereur germanique. Comme tel, il régna sur l'Allemagne, l'Autriche, la Suisse, les Pays-Bas et l'Italie du Nord. Il épousa Sainte Cunégonde de Luxembourg. Elle ne pouvait avoir d'enfant. Henri refusa de la répudier, fait inouï à cette époque et dans une société où la stérilité, surtout dans la noblesse, était une cause ordinaire de répudiation. L'une de ses deux préoccupations majeures fut l'unité du Saint-Empire romain germanique, pour laquelle il dut beaucoup guerroyer. L'autre fut de réformer les habitudes de la papauté, avec l'aide du roi de France, Robert le Pieux, en un siècle qui vit 14 papes sur 28 être élus sous la seule influence des reines et des femmes. Dans le même temps, il renforça l'influence de l'Église sur la société, fonda l'évêché de Bamberg et, oblat bénédictin, il soutint la réforme entreprise par les moines de Cluny. Privé d'héritier, il institua le Christ comme son légataire de ses biens. À sa mort, Sainte Cunégonde se retira à l'abbaye de Kafungen qu'elle avait fondée. Il garda, rapporte-t-on avec sa femme Sainte Cunégonde, une continence totale, œuvra à la réforme de l'Église et à sa propagation, conduisit le futur Saint Étienne, roi des Hongrois, à accueillir la foi du Christ avec presque tout son peuple. Il mourut à Grona et fut inhumé, selon son désir, à Bamberg, en Franconie, en l'an 1024. Quant au prénom d'Henri, c'est un prénom germanique formé de deux substantifs, Heim, la maison au sens féodal du mot, la race, la descendance, et Rik, le maître, le chef. Il a eu une glorieuse carrière dans la plupart des pays de l'Europe occidentale, en Allemagne comme en Angleterre, en Espagne et au Portugal comme en France. Les souverains qui l'ont illustré se comptent par dizaines. Il est donc naturel qu'Henri soit resté partout présent depuis 10 siècles, connaissant des périodes de grand succès, suivies de périodes de reflux. En France, il a figuré au palmarès des prénoms masculins au cours de la seconde partie du 19e siècle jusque vers 1935. Il a ensuite régressé, mais depuis 1990 reprend de la vigueur, aidé par le tout nouveau Enzo, forme germano-italienne d'Henri. En cumulant Henri et Enzo, on parvient à une bonne performance. Demain, nous fêterons Saint-Camille. Bonne journée, à demain.
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Chantez au Seigneur un chant nouveau. Chantez au Seigneur terre entière. Chantez au Seigneur et bénissez son nom. De jour en jour proclamez son salut. Racontez à tous les peuples sa gloire, à toutes les nations ses merveilles. Il est grand le Seigneur, hautement loué, redoutable au-dessus de tous les dieux, néant tous les dieux des nations. Lui, le Seigneur, a fait les cieux, devant lui splendeur et majesté, dans son sanctuaire puissant.

Rendez au Seigneur, famille des peuples, rendez au Seigneur la gloire et la puissance. Rendez au Seigneur la gloire de son nom. Apportez votre offrande, entrez dans ses parvis. Adorez le Seigneur éblouissant de sainteté. Tremblez devant lui, terre entière. Allez dire aux nations, le Seigneur est roi. Le monde inébranlable tient bon. Il gouverne les peuples avec

Joie au ciel, exulte la terre. Les masses de la mer mugissent, la campagne tout entière est en fête. Les arbres des forêts dansent de joie devant la face du Seigneur, car il vient pour juger la terre. Il jugera le monde avec justice et les peuples selon sa vérité. Gloire au Père, au Fils et au Saint-Esprit, pour les siècles des siècles.

De l'Épître de saint Jacques. Parlez et agissez comme des gens qui vont être jugés par une loi de liberté, car le jugement est sans miséricorde pour celui qui n'a pas fait miséricorde. Mais la miséricorde se moque du jugement.

0: Notre Père qui es aux cieux, que ton nom soit sanctifié, que ton règne vienne, que ta volonté soit faite sur la terre comme au ciel. Donne-nous aujourd'hui notre pain de ce jour. Pardonne-nous nos offenses, comme nous pardonnons aussi à ceux qui nous ont offensés. Et ne nous laisse pas entrer en tentation, mais délivre-nous du mal. Amen.
1: Seigneur, roi du ciel et de la terre, dirige et sanctifie, ordonne et gouverne aujourd'hui nos cœurs et nos corps, nos pensées, nos paroles et nos actions. Fais-nous suivre ta volonté et tes ordres, afin qu'ici-bas et pour toujours, nous vivions par ta grâce, libres et sauvés. Toi qui règnes pour les siècles des siècles. Amen.

0: Amélie Saint-Georges, bonjour à vous. Vous faites partie de l'équipe de la pastorale du tourisme qui a sorti récemment un joli dépliant sur les sanctuaires, pèlerinages d'un jour et messe dans le diocèse. C'est la première fois que ce genre de dépliant est publié. Alors racontez-nous déjà l'objectif de ce dépliant qui nous donne quasiment de façon exhaustive tous les pèlerinages possibles dans le diocèse tout au long de l'année.
1: Nous nous sommes rendus compte qu'il y avait beaucoup d'endroits où il y avait des petits pèlerinages ou bien une messe dans l'année et que ces endroits, on ne les connaissait pas forcément ou on ne savait pas quand avait lieu la messe. Alors on a commencé par interroger toutes les paroisses du diocèse pour faire remonter les informations. Et puis ensuite, eh bien, on a fait ce petit dépliant. Alors c'est un petit carré, on l'ouvre, on a d'abord les photos de nos trois cathédrales. Ensuite, on l'ouvre encore, on a une carte de tout le diocèse avec des petits numéros. On l'ouvre encore une fois et là, chaque numéro donne les informations du lieu qui correspond. Alors, il y a 43 endroits.
0: Alors, j'en vois même 48. On va jusqu'à 48.
1: 48, oui.
0: 48 sur le dépliant. C'est assez impressionnant. Est-ce que vous avez réussi à retrouver toutes les informations ou est-ce qu'on vous a dit depuis « Ah, ben, il en manque, on n'avait pas mis tel pèlerinage ».
1: Ah ben, bien sûr, il en manque un ou deux qu'on nous a signalés. C'est pas facile de recenser comme ça pour la première fois à travers tout le diocèse parce que vraiment, on a essayé de couvrir au maximum, d'oublier personne. Mais c'est pas toujours simple parce que ça va du petit endroit où il y a une petite chapelle presque confidentielle aux endroits plus connus de la côte par exemple. Mais on a essayé d'être exhaustif et à chaque fois on a donné le nom de l'endroit, la date exacte ou bien habituelle de l'événement. Et puis, on a donné aussi un numéro de téléphone ou bien une adresse mail à laquelle on peut se renseigner si on a un doute.
0: Parce que c'est vrai qu'on connaît bien les sanctuaires du diocèse qui sont connus, que ce soit le sanctuaire de Bétarame, Notre-Dame de Pietat en Béarn, Notre-Dame du Refuge à Anglette, mais il y en a des beaucoup moins connus, des petits pèlerinages. Alors, je ne sais pas, là, je regarde au hasard, par exemple, Sainte-Anne à Gurmançon, le 26 juillet, il y a donc un
1: pèlerinage. Au moment de la Sainte-Anne, oui.
0: Au moment de la Sainte-Anne. Après, j'arrive à Saint-Pierre-de-l'Océan, Urugne, à la chapelle du Mont-Calvaire, premier dimanche de carême, il y a toujours aussi un pèlerinage. C'est vrai que c'est vraiment très très utile ce que vous avez fait et j'imagine que votre objectif c'est que les personnes du diocèse ou hors diocèse puissent venir et prier.
1: Oui, et tous les éléments pour aller voir un de ces endroits, aller prier avec les chrétiens du lieu le jour du pèlerinage ou de la messe. Ou simplement aille aussi s'y promener pour prier tout seul lorsqu'il découvre la chapelle au coin d'un chemin.
0: Alors bien sûr, il y en a quand même beaucoup qui sont autour du 15 août pour fêter Marie, mais bon, on voit qu'il y a vraiment des dates qui s'échelonnent sur toute l'année, donc il y en a pour tous les goûts. Alors la pastorale du tourisme, vous avez une nouvelle équipe, maintenant ça fait presque un an ou deux.
1: Un an
0: que cette nouvelle équipe existe. Quels sont vos projets alors, outre avoir recensé tous les sanctuaires et lieux de pèlerinage du diocèse?
1: Alors après, y a tout un tas d'idées. Alors on va essayer de réaliser quelques projets. Cette année, on a lancé un concours de photos de crèche au moment de Noël. On va sans doute refaire un concours, peut-être avec un thème un petit peu différent l'hiver prochain. On voudrait développer quelque chose autour des sanctuaires. Peut-être des visites, enfin il y a tout un tas de choses qui s'agitent et qu'on est en train d'étudier et qu'on va mettre en œuvre à la rentrée prochaine.
0: La pastorale du tourisme, c'est vraiment le lien qu'on peut faire entre le culturel et le cultuel. C'est ça que vous essayez de faire revivre. C'est vrai qu'on a de la chance dans notre diocèse, on a énormément de lieux historiques et puis les églises, ça se visite.
1: Oui.
0: Et justement, comment faire pour que les gens ne fassent pas que visiter, pas que passer, qu'ils comprennent que Dieu est présent dans tous ces lieux?
1: Oui, alors c'est vrai qu'un des objectifs, bien sûr, c'est de faire entrer les personnes dans les églises. Elles peuvent être saisies par l'atmosphère, elles peuvent y entrer sous un prétexte uniquement culturel et historique, et puis finalement sentir la présence de Dieu. Mais il y a aussi faire découvrir les croix au détour des chemins, les statues de Sainte Vierge qui sont un peu partout. Enfin, il y a des tas d'aspects finalement autour du tourisme qui peuvent permettre la rencontre avec Dieu. Et c'est ça que la pastorale du tourisme cherche à favoriser.
0: Et puis en réalisant donc ce petit dépliant des sanctuaires, pèlerinages et messes du diocèse, vous avez eu un lien avec toutes les paroisses. Mmh. Ça a dû être aussi passionnant d'avoir ce contact. Comment ça s'est passé? Est-ce que vous avez eu de bons retours?
1: Oui, puisqu'on a eu beaucoup de renseignements qui nous sont arrivés de cette façon-là. Il est bien certain qu'on cherche seulement à être... un outil, une aide pour les prêtres et pour les paroisses. Il y a des tas de paroisses qui ont des initiatives déjà vis-à-vis des touristes, vis-à-vis des promeneurs, vis-à-vis des pèlerins. Et ça, c'est très, très important. Nous, tout ce qu'on fait, ça passe forcément par les paroisses. Et donc, c'est vraiment important d'avoir un lien de confiance et de nous solliciter quand une paroisse pense qu'elle a une bonne idée, qu'on peut faire quelque chose, et puis nous, de pouvoir nous appuyer sur ce que les paroisses vont nous dire.
0: Alors ce dépliant, il est disponible partout?
1: Dans beaucoup d'églises, beaucoup de sanctuaires, oui.
0: Si jamais on n'en a plus, comment est-ce qu'on fait pour en trouver?
1: Il faut contacter la pastorale du tourisme au diocèse.
0: Voilà, pastorale du tourisme, donc vous êtes toute une équipe et ça c'est vraiment précieux d'avoir cette équipe de bénévoles pour assister donc l'abbé Jean-Jacques Dufaux qui est le responsable de la pastorale du tourisme et des pèlerinages. Merci beaucoup Amélie Saint-Georges et merci pour ce beau projet et donc n'hésitez pas à aller voir ces petits dépliants qui vous donneront une multitude d'infos sur tout ce qui est possible. C'est l'été, c'est l'occasion d'en profiter.
1: Merci à vous.

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1: Durant cet été, le monastère Sainte Scholastique à Urte organise 3 sessions bibliques de 3 jours. La première du mercredi 15 au vendredi 17 juillet sur le livre de Coëlette, Vanité des vanités, tout n'est que vanité. La seconde du mercredi 29 au vendredi 31 juillet sur le livre de l'Apocalypse de Saint Jean. Et enfin la troisième du mercredi 5 au vendredi 7 août sur le livre du Cantique des Cantiques. Ces sessions sont ouvertes à tous et sans connaissance préalable. Les horaires de travail sont de 9h à 11h15, puis de 14h45 à 17h. Possibilité d'hébergement sur place, renseignements et inscriptions par mail à accueil@benedictinurte.fr. Comme chaque année, le bar du curé ouvrira ses portes pour l'édition 2026 des fêtes de Bayonne. Dans ce bar situé 7 rue Gosse entre la rue d'Espagne et les Halles, on peut y siroter une boisson et un cocktail sans alcool, y boire un café, manger une part de gâteau ou faire une partie de baby-foot. Une salle de prière accueille aussi les festaires qui souhaitent se recueillir ou déposer une intention de prière. Cette année, les bénéfices du bar du curé aideront l'association Dépannage Distraction. Dépannage Distraction, c'est l'association des artistes clowns de l'hôpital qui interviennent gratuitement auprès des enfants malades depuis plus de 30 ans. Pendant les fêtes de Bayonne, le bar du curé est ouvert le mercredi dès 17h et les autres jours dès 14h30 et ce jusqu'à 1h30 du matin. Un lieu idéal pour une petite pause salutaire au cœur des fêtes de Bayonne du 15 au 19 juillet prochain, 7 rue Gosse à Bayonne. Le pèlerinage à VTT dans le diocèse de Bayonne-Lescaret-Oloron organisé par la Pastorale des Jeunes et des Vocations redémarre cet été avec un tout nouveau format. Du lundi 20 au dimanche 26 juillet, ce seront 7 jours, 6 étapes de Saint-Bertrand de Comminges au sanctuaire de Pardies Pietate avec une journée étape à Lourdes. Ce pèlerinage à VTT s'adresse aux filles et aux garçons de la 5e à la 3e. Renseignements complémentaires sur le site de la Pastorale des Jeunes, pastojeunes64.com. Le jeudi 30 juillet à 15h30 à Notre-Dame du Refuge à Anglet chez les Servantes de Marie aura lieu une rencontre qui donnera la parole à François Villeroy de Gallo, gouverneur honoraire de la Banque de France et nouveau président de l'œuvre des apprentis d'Auteuil. Il sera interrogé par Jérôme Vrignon, président de l'association des amis du cardinal Etchegaray, sur le thème de l'espérance. Chrétien, quelle espérance portons-nous ? En effet, en ces temps confus, la parole et l'action des chrétiens sont plus que jamais attendues. L'accueil reçu par la dernière encyclique de Léon XIV en porte témoignage. À la suite de la rencontre de l'an dernier sur l'intelligence artificielle au refuge d'Anglet et de la conférence du 3 juin dernier à l'Argentée qui a été un beau succès, l'association des amis du cardinal Etchegaray et l'antenne locale des Semaines sociales de France proposent donc à toutes les personnes préoccupées par la situation tant mondiale que locale de venir se ressourcer en écoutant le témoignage de François Villeroy de Gallo, mais aussi en prenant la parole pour partager cette espérance. Cette conférence « Chrétien, quelle espérance portons-nous » sera suivie d'un temps convivial et de partage en chanson. Elle aura lieu jeudi 30 juillet à partir de 15h30 à Notre-Dame du Refuge à Anglet.

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0: 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Hélène Daricarère.
1: Bonjour. Le dernier livre de Pierre Découvement, prêtre et docteur en théologie, pose une question. Peut-on choisir entre le cœur et la raison ? Il nous fait cheminer en compagnie de Blaise Pascal à la recherche et à la rencontre de la foi, rencontre vivante avec Dieu à la lumière des évangiles. La valeur historique des évangiles est le chemin, ou plutôt les multiples chemins, touchant souvent de jeunes enfants ou des personnes de toutes conditions, au plus profond de leur cœur et d'une façon indélébile que rien ne peut perdre ou effacer. L'auteur nous rappelle et ravive surtout nos mémoires, un peu encombrées, que le premier commandement demande d'aimer Dieu de tout son cœur, par-dessous tout. Et il est beaucoup question d'amour au long des pages. Nous sommes conviés à la rencontre de Marthe et Marie, Marie-Madeleine, à la question de Jésus à Simon-Pierre, « Simon, m'aimes-tu ?» plus que les autres, à la vie de Sainte Thérèse de l'enfant Jésus, à toutes ces fleurs cadeaux qu'elle offre à Jésus et au Seigneur à travers les gestes les plus petits, les plus humbles. Et Pierre Découvement nous fait rencontrer des personnes lumineuses, unies au Christ, qui appellent toutes et témoignent de leur union au cœur du Christ. Marguerite Marie à Paray-le-Monial, Marcel Van, frère Laurent de la Résurrection, qui n'hésitait pas à conseiller à ceux qui venaient chercher un moyen de progresser dans la foi chrétienne, faites des pauses de prière, où que vous soyez, quoi que vous fassiez, retirez-vous de temps en temps dans l'oratoire de votre cœur pour vous entretenir avec Dieu. Des paroles de réconfort et d'appel à la prière du cœur. Le titre du livre aux éditions Salvator, Aimer par le cœur et la raison. Des homélies et des méditations, des textes réunis par l'Institut Notre-Dame de Vie à Vénasque viennent nous accompagner, nous inviter au partage des paroles et des enseignements du bienheureux Père Marie-Eugène de l'Enfant Jésus, Carme. Une brève biographie d'Henri Grialoux aide à suivre et comprendre sa vocation, ses choix, ses engagements, sa vie. Entrer dans le mystère du Christ, vivre les événements, des paroles claires, limpides, nous guident et rendent proches tous ces événements. Il nous conduit à méditer pour tous le Jeudi Saint jusqu'à la fête de Pentecôte et nous rend accessible la présence de l'Esprit Saint en cette fête particulière, chemin de toute vie. Le titre aux éditions du Carmel, Bienheureux Marie-Eugène de l'Enfant Jésus, du don de sa vie au don de l'Esprit. Le Sacré-Cœur, l'image du Sacré-Cœur connue ou découverte intrigue. Autrefois, il y en avait souvent une image de ce Sacré-Cœur dans les maisons. D'où vient cette dévotion ? Au XVIIe siècle, à Paray-le-Monial, Sainte Marguerite Marie, à la Coque, a eu des apparitions du Seigneur lui montrant son cœur qui a tant aimé. Les éditions du Cygne proposent ce trésor à découvrir aux enfants. Histoire, récits, enseignements continuent de se transmettre aujourd'hui. Ce petit livret dessiné raconte l'histoire de Marguerite Marie et s'adresse à l'enfant d'une manière particulière. La vie courte mais pleinement accomplie de Sainte Marguerite Marie rayonne et touche celles et ceux, petits ou grands, qui rencontrent le message qu'elle ne cessera jamais de transmettre, l'amour de Jésus pour chaque humain. Elle transmet le relais à tous les jeunes, le titre de ce livret, Le Sacré-Cœur, Sainte Marguerite Marie, un trésor pour les jeunes, aux éditions du Cygne. Des prières à dire avec des mots d'enfant, pour parler à Dieu comme à un ami. Notre Père, je vous salue Marie, à dire avec confiance à notre Maman du Ciel, des merci, des pardons, des s'il te plaît, des paroles pour le matin et les différents moments de la journée, des pensées douces et confiantes, de belles illustrations. Karine Marie Amiot et Alice Fleury offrent un livre plein de tendresse, le titre « Prières pour les petits » aux éditions MAM. Belle lecture, bonne journée, à bientôt.

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2: Prière, tennis, lecture, silence, deuxième semaine de repos pour le pape qui a néanmoins retrouvé les fidèles venus jusqu'à sa résidence estivale hier. Le Saint-Père a commenté la parabole du semeur. Le monde a besoin des fruits, du bien et de paix. À Castel Gandolfo, Léon XIV a déploré la reprise des bombardements dans le golfe Persique. Explication ce matin. À quelques heures d'une rencontre des alliés de l'Ukraine à Paris, le président Zelensky annonce un remaniement de son gouvernement. Il promet un changement de stratégie politique. Nous irons à Kharkiv dans ce journal. Et puis enfin, nous revenons dans notre dossier sur l'intention de prière du pape pour le mois de juillet, pour le respect de la vie humaine jusqu'à son terme naturel. Reportage dans une unité de soins palliatifs à Rome, avant aussi le vote décisif attendu en France ce mercredi.
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2: Bonjour à tous. Deuxième semaine donc de pause estivale pour le pape Léon XIV à Castel Gandolfo. Ses audiences sont suspendues jusque fin juillet, mais certains rendez-vous demeurent. Il en va ainsi de la prière mariale de l'Angélus ce dimanche. Le pape a retrouvé fidèles et pèlerins sur la place de la Liberté dans la petite ville des Castelli Romani, au site de Rome. Il a même effectué parmi eux un tour dans sa voiturette de golf à la fin de l'Angélus. Hier, Léon XIV a axé sa méditation sur l'évangile du jour, la parabole du semeur tirée de Matthieu chapitre 13, revenant sur la générosité, la miséricorde de Dieu qui offre Jésus lui-même sa

0: parole faite chère à tous inlassablement face à la liberté humaine en vue de produire des fruits spirituels de l'angélisation. Xavier Sartre.
1: Le Christ jette sa semence partout sans calcul, sur la terre dure et insensible, dans les ronces ou les terrains fertiles. Car c'est de notre liberté humaine que dépend l'enracinement de la parole de Dieu, explique Léon XIV. Cette générosité de Dieu envers nous n'est pas naïve, mais pleine de sagesse. Elle sait déceler en nous le potentiel d'un bien dont nous n'avons parfois même pas conscience, précise-t-il. Pour le pape, la rencontre entre la générosité et la confiance avec lesquelles la semence est accueillie donne lieu au mystère de la coopération entre la grâce divine et la liberté humaine qui se répand et porte les fruits de l'Esprit Saint. Des fruits qui sont l'amour, la joie, la paix, la patience, la bonté, la bienveillance, la fidélité, la douceur, la maîtrise de soi. Ce sont ces fruits dont le monde a besoin, d'où cette invitation du pape en ce temps de vacances.
2: Impegniamoci allora a dare spazio all'ascolto, alla lettura e alla meditazione della parola di Dio.
1: Engageons-nous donc à consacrer du temps à l'écoute, à la lecture et à la méditation de la parole de Dieu en cultivant de vrais moments de silence et de prière. C'est ainsi que nous reprendrons à la rentrée nos activités renouvelées dans notre corps et dans notre esprit, prêts à annoncer la bonne nouvelle de l'Évangile.
0: Xavier Sartre, la catéchèse de ce dimanche est à retrouver sur notre site internet vaticannews.va. Et comme souvent après la prière de l'Angélus, le pape a interpellé le monde. Léon XIV a déploré la reprise des bombardements dans le golfe Persique, exhortant à ne pas laisser souffler les vents de la guerre. En pleine discussion technique, en effet, les États-Unis ont repris les salves de frappe contre la République islamique hier, officiellement pour protéger les navires dans le détroit d'Ormuz après plusieurs incidents ce week-end. Les experts estiment, eux, que Washington exprime là sa frustration concernant le rôle, le contrôle du détroit par l'Iran. Et Téhéran, de son côté, a dénoncé une attitude américaine qui réduit à néant les efforts diplomatiques de ces derniers mois. L'Iran qui a fermé le passage maritime d'Ormuz et repris ses frappes à son tour. Jean-Charles Puzolu.
3: Oui Marie, 140 cibles dans la nuit de samedi à dimanche, encore plusieurs dizaines la nuit dernière. Les États-Unis ont relancé l'épreuve de force contre les gardiens de la Révolution après que ceux-ci ont pris pour cible des navires de la marine marchande dans le détroit d'Ormuz. Aux frappes américaines, Téhéran a répondu par des tirs de missiles contre des installations stratégiques américaines dans le Golfe. Ainsi, les sirènes ont retenti à Bahreïn, au Koweït et en Jordanie. L'Iran et les États-Unis s'accusent mutuellement et se renvoient la responsabilité de la rupture du mémorandum d'accord du 17 juin dernier. Mais au-delà de l'interruption des pourparlers entre les deux pays, la tension se focalise essentiellement sur le détroit d'Ormuz. Un enjeu plus important que des dizaines de bombes atomiques a estimé hier le conseiller militaire du guide suprême iranien. Téhéran verrouille le détroit et veut démontrer qu'il est le seul à en avoir les clés. Washington assure qu'Ormuz est toujours ouvert et cible militairement tout ce qui peut affaiblir le contrôle de Téhéran sur ce couloir maritime. La relance des hostilités provoque déjà une nouvelle envolée des cours du pétrole. Le Brent se rapproche ce matin des 80 dollars le baril. Il était à 72 dollars il y a 10 jours.
0: Merci Jean-Charles Puzolu. Face à cette situation, le pape appelle à ne pas laisser s'éteindre la petite flamme de l'espérance et de la paix, plaidant encore pour la voie du dialogue, de la rencontre, de la diplomatie, l'unique chemin capable selon lui de conduire à une paix juste et durable, une paix qui permette au peuple de vivre réconcilié dans la sécurité réciproque, dans le respect de la dignité de chaque personne. Et puisque nous évoquons le pape et le golfe Persique, Léon XIV a également une pensée hier pour les marins qui, éloignés de leurs proches, doivent affronter la peur à cause des conflits qui traversent les voies maritimes. Une pensée alors que l'Église célébrait hier le dimanche de la mer. La Syrie ouvre un nouveau chapitre de son histoire. Le président Ahmad El-Sharel a assuré hier en ouvrant la première séance du Parlement de transition post-Bachar al-Assad. Les députés ont 2 ans et demi renouvelables pour former une commission chargée de rédiger la future constitution, doter le pays d'un budget, proposer des lois. Signalons que la deuxième vice-présidente élue de cette assemblée, Madonna Béchara, est chrétienne. Là, le Parlement ne sera renouvelé qu'à l'automne en Israël. La Knesset a en effet annoncé la date des prochaines législatives avant de prendre ses quartiers d'été en fin de semaine et d'être de facto dissoute. Les élections auront lieu le 27 octobre, un scrutin largement considéré comme un référendum sur le leadership du Premier ministre Benjamin Netanyahou. La guerre frappe le Moyen-Orient, mais aussi depuis 1600 jours aujourd'hui l'Ukraine. À Kiev, le président Zelensky a annoncé un remaniement gouvernemental et des changements au sein des services des forces de l'ordre, et ce, en amont de sa visite à Paris aujourd'hui, où un sommet de la coalition des volontaires s'ouvre entre alliés de l'Ukraine. Plus de précisions avec Emmanuel Chasse à Kharkiv.
4: Volodymyr Zelensky justifie son annonce par la volonté d'initier une nouvelle stratégie politique où chaque axe de la politique étrangère ukrainienne serait supervisé par une personne expérimentée. Il cite des domaines prioritaires comme la relation avec les États-Unis au moment où le président ukrainien pousse pour l'obtention d'une licence de production des systèmes de défense aérien Patriot sur le sol ukrainien et davantage de coopération en matière de défense ou encore le projet de bouclier antimissile ukrainien Freya soutenu par les Européens, l'adhésion à l'Union européenne ou encore les relations avec les pays voisins. Faite en plein milieu de l'été, l'annonce dimanche de ce remaniement a surpris jusqu'au sein du parti majoritaire et alors que Yulia Sviridenko a confirmé sa démission qui entraîne celle de tout son cabinet dans le contexte de la guerre, c'est aussi la seule option dont dispose le président ukrainien pour renouveler son cabinet puisque la tenue d'élections est interdite pendant l'état d'urgence. Le dernier remaniement remonte au mois de janvier en plein milieu du scandale de corruption au sein du secteur énergétique qui avait entraîné les départs du ministre de la Justice et ancien ministre de l'Énergie Herman Alouchenko et du conseiller présidentiel Andriy Yermak. Emmanuel Chaz, Kharkiv, RFI pour Radio Vatican.
0: La guerre se déroule sur le sol ukrainien, mais Kiev attaque également hors frontières depuis plusieurs semaines maintenant. Des attaques de drones ont tué 3 personnes ce matin dans la région de Moscou. En Hongrie, le président en exercice dénonce une violation de l'état de droit. Tamás Szulkov, proche de Viktor Orban, risque d'être destitué aujourd'hui. Les députés doivent voter en effet une modification de la constitution pour mettre fin à son mandat. L'adoption de l'amendement ne fait pas de doute. Le parti TISA de Peter Magyar dispose en effet d'une majorité des 2/3 au Parlement. Au Royaume-Uni, le combat contre l'antisémitisme se chiffre désormais. Le gouvernement va investir l'équivalent de 293 millions d'euros pour renforcer la protection policière de la communauté juive devant les écoles, les synagogues, des lieux qui ont été plusieurs fois ciblés ces derniers mois. En France, les actes antisémites n'ont jamais été aussi nombreux que ces 3 dernières années, avec 1320 agressions en 2025. Hier, le président Macron a appelé à une extrême vigilance. Il a souhaité que les noms des justes soient apposés dans tous les lieux où ils ont protégé des juifs de la barbarie nazie. Il s'exprimait lors de la première journée nationale de commémoration de la reconnaissance de l'innocence du capitaine Dreyfus. Au Mali, l'armée et les paramilitaires russes du groupe Africa Corps ont repris le contrôle de la ville d'Anefi, mais le bilan de la bataille est lourd. Au moins 30 soldats ont été tués et 60 autres blessés. Le Burundi s'intéresse également à une aide de Moscou. Le ministre russe des Affaires étrangères vient en effet d'effectuer une visite à Bujumbura, venant avec une invitation pour le président Nadashi. Léonce Bitario.
5: Le président Evariste Ndayishimiye et le ministre russe Sergei Lavrov ont réaffirmé leur volonté de renforcer davantage leur partenariat, notamment dans les secteurs de l'énergie, de la santé, de l'agriculture, de l'éducation, des transports, des infrastructures, etc. Le ministre Lavrov était également porteur d'une invitation du président russe Vladimir Poutine à son homologue burundais Evariste Ndayishimiye pour le 3e sommet Russie-Afrique prévu fin octobre de cette année. Cette invitation a été accueillie favorablement par le numéro 1 burundais, qui est en même temps président en exercice de l'Union africaine. Il s'agit selon lui d'un événement stratégique de coopération visant à renforcer les liens diplomatiques, économiques et militaires entre Moscou et les nations africaines. Les deux hommes ont également échangé sur les urgences continentales, notamment la situation sécuritaire à l'est de la République démocratique du Congo, les attaques terroristes au Sahel et ont convergé sur la nécessité de soutien aux initiatives africaines de paix selon le principe de solutions africaines aux problèmes africains. Léon Sebitalio, Bujumbura, Radio Vatican.
0: En juillet, les fidèles sont invités à s'unir au pape qui exhorte à prier pour le respect de la vie humaine jusqu'à son terme naturel. À l'approche aussi du vote solennel en France concernant la proposition de loi relative à l'aide à mourir ce mercredi 15 juillet, notre journaliste Cécile Mérieux s'est rendue à la Fondation Santé et Recherche de Rome, un centre de soins palliatifs qui accueille des patients en fin de vie ou atteints de pathologies entraînant une forte dépendance médicale. Reportage.
6: La fraîcheur des chambres de l'hospice de la Fondation Santé et Recherche est un premier soulagement pour les patients et leurs familles.
7: Ciao Anna, come stai?
6: Ils sont une trentaine accueillis sur place. À la mi-journée, les équipes se relaient. Le choix entre les soins sur place ou à domicile se fait en fonction des besoins du malade, mais surtout en fonction de sa volonté.
8: La volonté del paciente.
3: C'est le patient qui choisit, c'est sa volonté qui prévaut. Il préfère souvent mourir chez lui. C'est un désir qui doit être respecté et défendu jusqu'à la fin.
6: Le docteur Antonio Di Roma nous accueille dans son service. Il est radiothérapeute, oncologue, médecin en soins palliatifs depuis 12 ans maintenant.
3: Un patient en soins palliatifs ici dispose d'une chambre individuelle, d'une équipe de médecins, des infirmiers, des aides-soignants, des thérapeutes et des auxiliaires. C'est une équipe multidisciplinaire qui permet d'apporter des soins sur différents aspects aux patients. Car nous ne soignons pas la maladie, mais nous soignons la personne malade avec tous ses besoins dans toute la diversité de ce qu'est l'être humain.
6: Mais malgré les soins prodigués, il arrive que certains patients en souffrance expriment un désir de mourir tout de suite. Une détresse que le corps médical tente d'apaiser aussi, nous explique le docteur Di Roma.
3: Chez certains patients, la mort est perçue comme une libération de la souffrance. Pour nous, médecins, il s'agit de faire comprendre que dans cette vie, il est possible de ne pas souffrir, de conserver sa dignité tout en continuant à vivre. La mort ne doit donc pas être considérée comme la seule alternative. Les soins palliatifs constituent véritablement un outil grâce auquel la vie, quelle qu'elle soit, est digne d'être vécue.
6: Les prises de décision se font en équipe, d'abord en concertation du corps médical avec ses différentes spécialités, puis avec les proches, car l'accompagnement englobe toute la famille et pas seulement le patient. Ce n'est pas un travail facile, admet le docteur Di Roma, car bien souvent, ils sont confrontés à l'obstacle majeur de la méconnaissance des soins palliatifs.
3: Souvent, nous devons éduquer et informer les patients ainsi que leurs familles sur le fait que les soins palliatifs sont des soins axés sur la vie et non sur la mort, qu'ils ne raccourcissent en rien la vie. Au contraire, les études montrent que paradoxalement, plus tôt on met en place les soins palliatifs, plus on en tire profit et mieux on les administre.
6: Les personnes non informées, non prises en charge, ont tendance à se tourner vers une solution rapide et radicale et demander à mourir au plus vite, parce que leur condition de vie ne permet pas de considérer autre chose. Explique le docteur.
3: Lorsque les soins palliatifs sont mis en place et apportent un soulagement, la douleur s'atténue, l'état s'améliore et cette demande de la mort disparaît.
6: Aux soins médicaux s'ajoute l'accompagnement humain des personnes qui bien souvent affrontent cette fin de vie dans la solitude. Pour l'infirmière Sofia Terenzi, c'est un facteur qui augmente considérablement les demandes de partir au plus vite.
9: La solitude engendre souvent beaucoup de colère intérieure et ces personnes ne croient plus vraiment en la vie. Et c'est aussi notre travail, leur faire comprendre que chaque vie est spéciale à sa manière et que même si elles se sentent seules, en réalité, nous sommes là. C'est ce qui fait la beauté de ce métier. C'est aussi cet aspect-là, devenir une famille, entre guillemets, pour ces personnes qui, malheureusement, ont moins de chances que d'autres.
6: Avant de retourner auprès de ses patients, l'infirmière confie son espérance pour son pays et le monde.
9: Avant de franchir certaines étapes, il faut d'abord croire aux soins palliatifs, puis travailler dur et sensibiliser l'ensemble de la population, pas seulement italienne. Je parle du monde en général, car à ce jour, les soins palliatifs sont très peu connus. Et les gens doivent savoir que oui, tous nous allons mourir un jour, mais que l'on ne souffrira pas et que l'on pourra partir en toute sérénité.
0: Signé par Cécile Mérieux, ce reportage sur l'accueil des patients en fin de vie et les soins palliatifs en Italie, le sujet du dossier de Radio Vatican ce matin. Voilà, c'est la fin de ce journal. Merci de l'avoir suivi. Merci de votre fidélité aux ondes de Radio Vatican. L'actualité du monde et de l'Église dans le monde revient tout à l'heure à 13h. D'ici là, à toutes et tous, une excellente journée.
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1: Bienvenue au Japon.
2: Le Japon est un archipel constitué de 14 000 îles, dont les quatre plus grandes sont Hokkaido, Honshu, Shikoku et Kyushu, représentant à elles seules 95% de la superficie terrestre du pays, sachant que l'archipel s'étend sur plus de 3 000 km. La plupart des îles sont montagneuses, parfois même volcaniques. Le plus haut sommet du Japon, le mont Fuji, 3776 mètres, est un volcan dont la dernière éruption date de 1707.
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2: Le Japon est le 11e pays le plus peuplé au monde, avec un peu moins de 124 millions d'habitants pour 378 000 km², soit 328 habitants au km². C'est seulement 107 en France. C'est une monarchie constitutionnelle à régime parlementaire, régie par la Constitution de 1947. L'empereur n'y occupe qu'une place honorifique. L'actuel Naruhito est l'héritier d'une succession que la tradition présente comme ininterrompue et que la légende fait commencer en 660 avant Jésus-Christ. Son grand-père, Hirohito, renonça après la Seconde Guerre mondiale à sa nature de divinité à forme humaine. Cette nouvelle série de Suivez le Guide au Japon débute à Tokyo, la capitale, sur la côte méridionale de l'île de Honshu, l'île principale de l'archipel. Tokyo, 14 millions d'habitants, 6500 au km². Puis nous serons à Kyoto, Hiroshima et Nagasaki. Deux rencontres dans ce premier Suivez le Guide à Tokyo. Olivier Chaignon est le chef exécutif et directeur du restaurant L'Osier, un restaurant du groupe Shiseido, 3 étoiles au guide Michelin. Et Clara Baudin, quadrilingue, japonaise depuis l'âge de 5 ans, entre autres maîtresse de cérémonie, conseil en entreprise et coach de développement personnel. L'ambiance, en ce début de Suivez le Guide, est inattendue au Japon. C'est celle d'une manif sur mon chemin à la rencontre du chef Olivier Chaignon.
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4: Dans quel quartier de Tokyo sommes-nous, Olivier Chaignon? Déjà, si on se balade dans la rue de L'Osier, c'est une rue chic, hein. C'est un Tokyo chic.
5: On est dans le quartier de Ginza, dans le centre de Tokyo, et dans la rue, elle s'appelle Namikidori. Donc c'est une rue où il y a beaucoup de boutiques de luxe, et de restaurants aussi, et de clubs. Donc c'est très animé la journée et le soir aussi.
4: En venant vous rejoindre, Olivier, je suis tombé sur une manifestation. C'est peu courant, hein, dans les rues de Tokyo.
5: C'est très rare, c'est assez exceptionnel, mais je pense que c'était une manifestation. Aujourd'hui, c'est un jour férié, il devait y avoir les nationalistes qui manifestaient, donc c'était un petit peu tendu dans la rue, mais c'est exceptionnel et rare.
4: Et c'est un jour férié, effectivement, puisqu'on enregistre le 29 avril. Cela dit, tout n'est pas fermé. Hein.
5: Le jour férié, en général, on est ouvert aussi. Hein.
4: Vous êtes originaire du Loiret?
5: J'ai grandi dans le Loiret, j'ai fait un apprentissage dans un restaurant une étoile Michelin à Courtenay, pas loin de chez moi, pendant 2 ans. Après mon apprentissage, j'ai fait le concours de meilleur apprenti de France. Je suis arrivé premier de France en 1996. Après, j'ai fait le concours meilleur apprenti d'Europe. Je suis arrivé deuxième d'Europe en 1997. Et après, j'ai travaillé dans des restaurants, dans des relais châteaux, dans des restaurants étoilés, dans le Loiret, l'Auberge des Templiers. Après, je suis allé à Paris, au Taïwan, chez Pierre Gagnaire.
4: Donc, des grands noms, hein, Pierre Gagnaire, Taïwan, et puis les maisons dans lesquelles vous êtes passé. C'est Pierre Gagnaire qui est un peu le lien avec le Japon?
5: Voilà, c'est ça, c'est Pierre Gagnère.
4: Qui est totalement le lien avec le Japon.
5: Totalement le lien avec le Japon. Quand je travaillais au Taïwan à Paris avec le chef Michel Delburgo, quand j'ai quitté le Taïwan, j'ai voulu travailler dans un autre restaurant 3 étoiles et Michel Delburgo m'a présenté Pierre Gagnère. Donc je suis allé en entretien avec Monsieur Gagnère. Il m'a dit, j'ai pas de place à Paris au Balzac, mais on ouvre à Londres, le sketch à Londres, c'était en 2002, et j'ai besoin de vous dans 2 mois, je vous propose Londres. Ben, j'ai réfléchi, et le lendemain j'ai rappelé, j'ai dit, c'est bon, je vais à Londres. en étant à Londres avec Pierre Gagnaire pendant 2 ans, il a eu des contacts avec des Japonais. Il m'a dit un jour, Olivier, si je fais un restaurant au Japon, j'aimerais bien que ce soit vous le chef. Tout s'est enclenché, tout s'est fait. Il a signé avec des Japonais. Moi, je suis arrivé au Japon pour la première fois en 2005.
4: Il y a 20 ans, mais il y a un retour en France. Hein.
5: Oui, il y a 20 ans, de 2005 à 2011, j'étais au Japon, chef de Pierre Gagnaire. Je suis rentré 1 an et demi en France, à Paris. Et je suis revenu au Japon en 2013. En fait, l'opportunité de réouvrir l'Osier à Tokyo, c'est vraiment une maison qui est très connue. Le jour où je partais, en fait, on m'a proposé de faire partie de la sélection pour travailler à l'Osier. Ouais, ils sélectionnaient plusieurs chefs. Bah, j'ai dit, moi, demain...
4: Casting.
5: Ouais, un casting. Bah, au fur et à mesure du temps passé, c'est moi qui ai été sélectionné. Je suis arrivé comme chef de l'Osier en 2013.
4: Et depuis que vous êtes à l'Osier, ça appartient à un groupe de cosmétiques Shiseido, c'est ça?
5: Oui, le restaurant appartient au groupe Shiseido, groupe de cosmétiques international. Ils ont des choses en France aussi, des usines et des boutiques. Le restaurant, ça fait 52 ans qu'il existe.
4: Depuis les années 70, c'est vraiment une institution ici à Tokyo, au Japon, de gastronomie française.
5: Oui, c'est un, je pense, des plus vieux restaurants gastronomiques français de Tokyo. Ça a ouvert en 1973. Et il y a toujours eu des chefs français, un ou deux chefs japonais au début.
4: Et vous êtes le troisième, Olivier?
5: Je suis troisième, voilà, ça fait 12 ans que je suis ici et 7 ans qu'on a 3 étoiles.

0: dans son histoire, l'Ozzy a toujours été étoilé.
1: Le premier Guide Michelin au Japon est sorti en 2008. En 2008, le chef qui était là a eu 3 étoiles, de 2008 à 2011. Le building a été rasé en fait.
0: Ah, carrément.
1: Ouais, ils ont rasé le building pour des raisons de sécurité. Ça a été fermé pendant deux ans et demi.
0: C'est pas une rénovation, alors c'est une reconstruction.
1: Ouais, c'est une reconstruction, tout est...
0: Au Japon, ça se fait assez naturellement, ce genre de choses. On détruit facilement les buildings quand ça va pas. On restaure pas, on détruit. Hein.
1: On restaure pas trop. Hein. Les buildings ont 30 ans au Japon, c'est assez vieux. Donc ils refont et reconstruisent tout pour des raisons de sécurité sismique. Et donc moi je suis arrivé, le restaurant est en construction, on a rouvert, on est parti, on a ouvert sans étoiles. Et une année après, on a eu 2 étoiles qu'on a gardées pendant 4 ans. Et après en 2018, on a eu la 3e étoile. Moi, j'étais chez Pierre Gagnard avant, en tant que chef, on avait gagné 2 étoiles. Mais voilà, c'est un restaurant différent. Je suis arrivé ici, nouvelle ouverture, nouvelle équipe, on repart à zéro en fait. Les étoiles ne nous suivent pas. Hein. C'est à chaque fois un nouveau challenge et ouais, une nouvelle aventure.
0: Et c'est vraiment l'aventure, ça tous les chefs le disent, c'est vraiment l'aventure d'une équipe, la conquête des étoiles.
1: Les étoiles, c'est pas le travail juste d'un chef, hein. C'est le travail de toute une équipe, tous les jours, à chaque service, il faut être là. Et le plus important, c'est de bien s'occuper des clients, que les gens passent un bon moment, que les clients reviennent, c'est ça notre but. Et après, si tout le monde est content, voilà quoi. Ce qui doit arriver, arrive. On ne travaille pas forcément dans l'objectif de gagner des étoiles, mais plutôt de rendre les gens heureux et leur procurer une expérience agréable et unique. Quoi.
0: Mais pour les propriétaires, il y avait peut-être l'idée quand même que l'Ozier soit un resto 3 étoiles ?
1: Non, il n'y avait pas.
0: Non,
1: c'était pas dans mon contrat.
0: C'était pas dans votre contrat. Olivier, tu as tant d'années pour arriver aux 3 étoiles.
1: Pas du tout. Moi, on m'a dit l'essentiel, c'est d'avoir une bonne communication avec les équipes, une bonne communication avec les clients et que le restaurant soit plein tout le temps. Donc oui. Ça, voilà, ça a marché dès le début. Et après, on a eu 2 et 3 étoiles, mais il n'y avait pas de conditions dès le départ.
0: Quoi. Pour un restaurant comme l'Ozier, c'est que au niveau des réservations, enfin, ce soit 100%, que toutes les tables soient occupées à chaque service.
1: Ouais, mais depuis l'ouverture, en fait.
0: C'est le cas.
1: À l'ouverture, on a été complet 3 mois à l'avance et on est toujours complet.
0: Toujours 3 mois à l'avance.
1: 3 mois à l'avance. On ouvre les réservations 3 mois à l'avance et on remplit, on a de la chance assez facilement.

0: je regardais les étoilés au Japon, le classement mondial des étoilés Michelin, et il me semble que le Japon est passé deuxième après la France en nombre de restaurants étoilés.
1: Peut-être, c'est ouais. possible, je ne connais pas les chiffres exacts, mais au Japon aussi il y a beaucoup de restaurants étoilés parce qu'il y a beaucoup plus d'habitants aussi.
0: Mais, il y a à peu près 400 restos étoilés au Japon.
1: Je crois dans Tokyo, une fois le Michelin avait dit qu'il y avait à peu près 100 000 restaurants dans Tokyo.
0: Ah waouh.
1: En ouverture et fermeture, sur une année, à un moment, il y a entre 5000 ouvertures et fermetures de restaurants par an.
0: Et aussi, ce qui différencie alors, les étoilés japonais des étoilés français, en France, il y a un nombre très important de restaurants une étoile, Guide Rouge. Au Japon, il y a beaucoup plus de 2 et de 3 étoiles.
1: C'est possible.
0: La clientèle de Lozier, c'est une clientèle japonaise, plus le monde entier.
1: Ouais. On a une grosse clientèle japonaise, à peu près 90% de nos clients.
0: Oui, c'est beaucoup.
1: C'est beaucoup, on a beaucoup d'habitués en fait, des gens qui viennent et qui réservent directement la fois pour la fois prochaine. Et on a beaucoup de clients aussi étrangers, mais qui ont plus de mal à, on va dire, à réserver parce qu'en fait on est complet directement notre clientèle japonaise.
0: La clientèle japonaise a des goûts plutôt raffinés j'imagine, mais est gourmet et aime la cuisine française.
1: Les Japonais ont une grande connaissance de la gastronomie française. Il y a beaucoup de jeunes Japonais qui allaient apprendre la cuisine en France. Les clients voyageaient
0: beaucoup. Ils vont toujours d'ailleurs.
1: Ils vont toujours. Il y a beaucoup de chefs japonais maintenant qui sont étoilés, même 3 étoiles en France. Mais les clients aiment beaucoup la cuisine française. Et on a beaucoup de nos clients qui viennent et qui vont en France. Moi, je leur fais des réservations dans des restaurants aussi. Donc, c'est des gens qui bougent un petit peu partout. Il y a une clientèle étrangère aussi qui vient spécialement pour la gastronomie. Ils réservent d'abord tous les restaurants où ils veulent aller manger, après ils achètent leur billet d'avion.
0: Ah.
1: Ouais. Vraiment des gens qui viennent pour manger. Ils sont là 2 semaines au Japon et ils vont manger midi et soir dans des restaurants différents à chaque fois.
0: Là je suis avec vous Olivier dans la cuisine, c'est une brigade importante me semble-t-il. J'ai compté les personnes sur la photo parce qu'il y a la photo de famille, c'est une bonne trentaine. Hein.
1: En tout, on est 45.
0: Alors c'est une grosse trentaine. Cuisine, avec, à 45. Donc j'ai vu une photo avec 35 personnes.
1: Ouais. Ouais, tout le monde n'était pas là, peut-être.
0: Tout le monde n'était pas là.
1: Et en cuisine pâtisserie, on est 24. 24 au total. Et on fait à peu près autant en salle. Hein. On est une équipe de 6 sommeliers, une quinzaine de serveurs, maîtres d'hôtel et 4 réceptionnistes. Donc on est à peu près 45 en tout. Et on fait une trentaine de couverts par service, midi et soir.
0: Vous êtes, dites-vous, Olivier Chaignon, à la recherche du goût unique et innovant.
1: Moi, ce que j'essaie de faire, c'est d'utiliser un maximum de produits japonais, mettre les produits japonais en valeur, mais tout en gardant ce goût français, on va dire, le goût de notre cuisine française. On a beaucoup de très beaux produits au Japon, beaucoup de légumes, de fruits magnifiques, de poissons, de coquillages qu'on n'a pas forcément en France. Une qualité de poisson ici qui est extraordinaire et de viande aussi. Hein. On a des beaux canards, des cochons, du gibier aussi. Hein. Voilà. On a la chance d'avoir pas mal de gibier au Japon aussi. 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

Nous sommes en cuisine pour débuter ce premier Suivez le Guide à Tokyo avec un chef français, 3 étoiles Michelin, Olivier Chaignon, que nous retrouverons après avoir fait connaissance avec Clara Baudin.

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1: Ohayo, Clara. Ohayo, Clara
2: Baudin. Ohayo gozaimasu. Enchantée.
1: Je suis très heureux de faire votre connaissance. Vous allez me dire si vous êtes française, franco-japonaise. Vous vivez au Japon depuis longtemps.
2: Toute ma vie, quasiment.
1: Toute votre vie. Nous allons en parler. Je dois vous dire que j'étais un peu gêné, mais finalement, ma tâche a disparu. C'est un conseil utile pour nos amis quand on a envie de boire un café le matin au Japon. La bonne idée, c'est d'entrer dans un 7-Eleven.
2: Tout à fait.
1: Il y en a partout, en général, à moins de 5 minutes à pied.
2: Tout à fait. Et d'ailleurs, chose qui n'est pas très connue, le 7-Eleven a les mêmes grains de café que le Starbucks. Donc c'est pour ça qu'il est très réputé et il est beaucoup moins cher.
1: C'est aussi un avantage. Je pensais bien, effectivement. Et donc je suis allé prendre un latte, café latte, dans un 7-Eleven.
2: Très bon.
1: Alors vraiment, ils sont très bons et puis c'est très facile à trouver parce que nous, Français, si on ne le sait pas, on cherche des endroits où prendre un café. C'est plus compliqué en dehors des 7-Eleven. Mm. Et j'ai fait ce que font d'autres personnes. J'ai marché avec en buvant mon café et j'ai renversé du café sur mon t-shirt.
2: D'accord.
1: Mais je me rends compte que c'est à peu près séché. Alors je me suis dit, pour rendez-vous avec Clara, je vais arriver avec une belle tache. C'est pas terrible.
2: Pas de problème, ça ne se voit pas.
1: Nous allons, Clara, enregistrer en marchant dans les rues de Tokyo. Mais est-ce que quand, comme toi, on vit à Tokyo, marche-t-on beaucoup dans Tokyo?
2: Oui, on marche beaucoup. D'ailleurs, je pense que c'est un des secrets de la longévité des Japonais, je pense, puisque Tokyo est une mégalopole, c'est gigantesque. Et un des meilleurs moyens, tout comme Paris d'ailleurs, pour découvrir la ville, c'est vraiment marcher, découvrir qu'à tous les 100 mètres, on a un combini, comme on dit.
1: C'est quoi un combini?
2: Un combini, c'est ce qu'il y a de plus pratique au monde. C'est une petite supérette 24 heures sur 24, voilà, convenience store, comme on dit.
1: Oui, ça effectivement, il y en a partout.
2: Oui, c'est d'ailleurs ce qu'on n'a pas en France, malheureusement. C'est du génie, on peut vraiment vivre avec un combini presque.
1: Qui sont vers 24 heures sur 24,
2: avec des excellents produits. On peut tout faire, payer les factures, faire son shopping, midnight snack. Voilà, on peut tout faire, vraiment.
1: On ne peut pas découvrir tout Tokyo à pied. Hein. À un moment donné, on ne peut pas traverser toute cette mégalopole pied. Ce n'est pas possible. Oui. Les distances sont quand même importantes. Mais ça permet parfois quand même de raccorder des quartiers. Quand on utilise uniquement les transports en commun et le métro, on ne se rend pas compte. Puis on ne découvre pas la ville, on ne la voit pas finalement.
2: Mais c'est une ville extraordinaire dans laquelle j'ai grandi. Et j'en suis très reconnaissante. Et d'ailleurs, une ville qui change, mais à vitesse grand V. Un jour, on voit un restaurant et 3 mois plus tard, il n'existe plus. Donc c'est aussi un challenge, en fait, de vivre dans cette ville.
1: Clara, tu vis à Tokyo depuis une trentaine d'années, c'est ça?
2: Tout à fait. Quasiment toute ma vie, en fait, je suis arrivée à l'âge de 5 ans. J'ai passé quasiment toute ma vie au Japon. Née à Paris, élevée à Tokyo, venue arriver avec ma mère... qui était journaliste donc à la NHK.
1: Télévision et radio publique japonaise.
2: Et avec ma sœur jumelle et ma grand-mère.
1: Ah ouais, donc tu as une sœur jumelle mais qui est aussi à Tokyo?
2: Aussi à Tokyo, oui. Elle a sa famille, son mari japonais, ses 2 enfants qui vont à l'école internationale. Et ils parlent 3 langues, voilà. Pareil.
1: Donc il se peut que si je pense te croiser, je lui dis mais elle ne me reconnaît plus, pourtant on s'est rencontrés ce matin. Et ce soit ta sœur jumelle.
2: Alors on se ressemble beaucoup, mais elle est brunette et moi je suis blonde, donc je pense que ça va être assez facile. Mm-hmm. Mais on est 2 personnalités complètement différentes.
1: Finalement, tu ne savais pas quand tu es venue petite fille avec ta maman pour vivre à Tokyo, tu ne savais pas que ce serait peut-être pour la vie?
2: Non, je ne pouvais pas l'imaginer, effectivement, mais c'est une ville addictive pour moi. C'est une ville qui change constamment, une des plus belles villes au monde, mais aussi en même temps qui est extrêmement riche au niveau de la gastronomie. Et pour l'être humain, on a 3 repas à faire idéalement par jour et on peut manger de façon très peu chère au Japon, de façon délicieuse, tout en découvrant les villes, des endroits qui ouvrent tous les jours, vraiment une ville à grande vitesse.

0: Es-tu franco-japonaise ou japono-française ou nippo-française plutôt?
1: Très bonne question. Je pense que je suis plutôt au niveau mentalité franco-japonaise, mais c'est vrai que mon cœur est japonais et mon esprit est français. Même dans ma façon de travailler, c'est pareil, dans ma façon de me comporter. Un de mes hobbies, c'est le kimono. Mais j'aime bien porter le kimono de façon un peu moderne, tout en expérimentant différentes choses, de façon peut-être un peu européenne, mais en le portant de façon japonaise. Donc c'est vraiment une fusion de cultures.
0: Est-ce que tu portes le kimono pour sortir quand tu marches dans les rues de Tokyo, ou pour des événements tout à fait spéciaux, ou à la maison ?
1: Alors majoritairement, je porte le kimono pour des événements spéciaux, parce que c'est quand même quelque chose qui est déjà onéreux, délicat. Mais, enfin, c'est vraiment du fun, en fait, c'est du fun. Puis, une étrangère blonde qui porte le kimono, c'est rare à voir, en fait, à Tokyo. Donc, je me reçois toujours des compliments. Et puis, ça inspire, en fait. J'aimerais bien inspirer les étrangers qui vivent à Tokyo de le porter. Et donc, ça fait maintenant 18 mois que j'apprends avec ma sœur jumelle comment porter le kimono. Ce qui est un art, mais extraordinaire et extrêmement difficile.
0: Alors on voit des touristes effectivement qui portent le kimono, mais là ce sont juste des locations pour une demi-heure, une heure, mais ça n'a rien à voir. On n'enfile pas un kimono, je ne sais pas comment dit-on, mais
1: on le porte, mais le porter correctement,
0: il faut d'abord apprendre.
1: Il faut d'abord apprendre, c'est un très long apprentissage. On dit qu'on n'apprend jamais en fait la totalité du kimono, puisque ça dépend vraiment de l'expérience qu'on a. Et on reconnaît en fait l'expérience de la personne, de la façon dont elle porte le kimono. Donc quand on connaît les détails et l'importance des détails, en fait c'est là où on arrive vraiment à reconnaître à quel point la personne le porte bien ou pas. C'est pas juste la forme extérieure, c'est comment la personne le porte dans le détail.
0: Les Japonais vont remarquer effectivement en te regardant, vont pouvoir, c'est pas te scanner, mais enfin vont savoir au premier regard si tu le portes correctement ou pas.
1: Tout à fait, il y a un lieu d'ailleurs au Japon qui, on dit, c'est vraiment le challenge ultime de porter le kimono, c'est au Kabukiza. Donc c'est le théâtre de Kabuki japonais. Alors là, c'est jugement total le moment où on franchit la porte. C'est le jugement total de haut en bas. C'est, si tu as osé porter le kimono dans notre pays, tu as intérêt à bien le porter.
0: Sinon, voilà. Ratatiner au premier regard.
1: Ratatiner, tout à fait.
0: Donc voilà, il y a une initiation, c'est comme finalement pour le thé, il faut apprendre aussi à préparer le thé. Mais quand on vit au Japon, on a quand même le temps d'apprendre tout ça. Comment parler de ton métier? Alors ton métier, Clara, tu es notamment maîtresse de cérémonie, c'est ça?
1: Tout à fait. Lorsque moi je suis arrivée à Tokyo, il y avait encore très peu d'étrangers à l'époque. Avec ma sœur, on était les seules françaises dans une école la plus traditionnelle de l'impératrice du Japon.
0: Denchō Futaba,
1: c'est l'école de l'impératrice du Japon. Donc c'était mais impossible à y rentrer. C'était vraiment le challenge pour ma mère. Et évidemment, comme j'avais 5 ans, je ne m'en rappelle pas beaucoup. Mm-hmm. Mais voilà, on est rentré dans cette école.
0: Donc c'est très traditionnel.
1: C'est la plus traditionnelle du Japon. Donc une école privée, uniforme, de filles. Et extrêmement difficile à y rentrer et à y rester aussi. Mais l'avantage maintenant dans ma vie d'aujourd'hui au Japon, c'est que le nom de cette école, c'est comme...
0: Un sésame ?
1: Oh, c'est le passe-partout du Japon pour moi. Littéralement, cette école, il suffit de mentionner le nom.
0: Les portes s'ouvrent.
1: Les portes s'ouvrent partout.
0: Et le respect aussi.
1: Le respect, l'admiration, tout s'ouvre en fait au Japon grâce au nom de cette école. Voilà, c'est comme Harvard en fait. L'ENA, enfin voilà. Donc c'est comme les plus grandes écoles du monde et c'est très respecté. C'était très dur d'y rentrer. Je suis très très reconnaissante envers ma mère parce que c'était très cher.
0: Et, j'imagine.
1: Voilà. Ouais. Et comme j'ai été élevée dans une famille mère seule qui a travaillé dur pour nous donner une bonne éducation, donc j'en suis très reconnaissante aujourd'hui.

Nous continuerons à marcher à Tokyo avec Clara Baudin, mais retour dans la cuisine du restaurant triplement étoilé L'Osier avec le chef Olivier Chaignon. Regardons la carte.

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1: Les menus, magnifiques menus, on débute à un peu plus d'une centaine d'euros et puis ça monte 200, 300, 400. Et ce que vous proposez aux clients, c'est un chariot de friandises.
2: Voilà, un chariot de friandises. Alors, c'est le chariot que vous avez sous les yeux.
3: Ah oui.
2: Que vous ne pouvez pas voir en écoutant la radio.
1: Donc ça fait craquer les clients.
2: Voilà, tout est fait sur place. On a 5 sortes de pâtes de fruits, on a des cannelés, des amandes enrobées, des truffes au chocolat, au cognac, des nougats, on a des sablés, des grandes guimauves en ruban à la pistache. On a 4-5 sortes de caramel qu'on fait tout nous-mêmes en pâtisserie, coupés, emballés à la main un par un. On a des bonbons au chocolat aussi.
1: Oh là là, quand on ouvre les tiroirs.
2: Ouais, les tiroirs, il y en a partout. On a
1: des orangettes.
2: Des orangettes. On a des chocolats un petit peu aux pralinés, aux épices aussi, avec du piment du Bhoutan.
1: Vous êtes Willy Wonka ici, Tokyo.
2: Et, voilà, donc ça, c'est ce chariot que l'on sert à la fin du repas.
1: Alors, je pense que qu'on soit jeune ou qu'on soit plus âgé,

0: battement entre les deux services, surtout en salle, c'est assez serré. Et le dernier client, il va à 19h le soir.
1: Donc, 19h, c'est la fin.
0: Ouais. C'est la fin.
1: Enfin, pour arriver.
0: 18h30, si les gens peuvent venir à 18h30 s'ils n'ont pas commandé, et à 19h s'ils ont déjà commandé, en fait, les menus.
1: Mm-hmm. Voilà. Est-ce que vous proposez des accords? Alors non, on est dans un restaurant français, mais est-ce qu'on vous demande parfois des accords mets-saké?
0: Mais pas juste mets et saké, on a des accords mets et vin, des accords de vin, on a plusieurs sortes de wine pairing.
1: Mais pas de saké.
0: Vous
1: accompagner.
0: On a du saké, mais tout dépend des plats, on n'en a pas régulièrement.
2: Oui. Ah oui. Mm-hmm.
1: Voilà. Mais éventuellement, parfois, vous proposez un saké pour accompagner un plat?
0: Oui, on a déjà fait sur du foie gras il y a quelques années. Les sakés, c'est comme le vin, il y a beaucoup de...
1: En France, on n'imagine pas, c'est très compliqué. Enfin, c'est complexe, il y en a plein.
0: Ils affinent vraiment leur niveau de saké depuis plusieurs années. Quoi.
1: C'est comme les différentes sauces soja. On a l'impression, nous, de France, parfois, qu'il n'y a qu'une seule sauce soja, alors qu'il y en a...
0: Il y en a beaucoup aussi. Et cette année, pour la première fois, j'ai fait mon saké avec un producteur, une maison de saké qui a plus de 100 ans. On a cultivé un riz à Hokkaido, un riz qui était organique. On a fait une culture en microbiome. On a ajouté le microbiome, des bactéries naturelles, sur le riz pendant la pousse. On a mis 3 fois des microbiomes. Et après, on a transformé ce riz en saké à Saga avec la maison Nabeshima. J'ai participé à la plantation du riz, à la culture du riz. Je n'ai pas pu y aller pour la récolte, mais je suis allé pour la production du saké.
1: Voilà. J'imagine que ça vous plaît, de voyager au Japon, à la recherche des produits, à la rencontre des producteurs. C'est vrai qu'aujourd'hui, c'est le cas aussi en France, j'imagine que vous pouvez mettre un visage sur chacun des produits ou des pêcheurs. C'est de la pêche à la ligne, c'est pas de la pêche au filet. Donc il y a un visage sur tous les produits de la carte, non?
0: Quasiment, oui. Quand j'ai du temps, quand je peux me libérer pour aller voir, pour visiter les régions, on appelle les régions et ils nous organisent un petit cycle avec des producteurs avec qui on veut travailler, on veut goûter les produits. Après, on peut travailler en direct avec les producteurs aussi, sans passer par le marché principal de Toyosu. Donc ça, c'est bien aussi. On a beaucoup de producteurs d'agrumes avec qui on travaille en direct.
1: C'est le Rungis
0: C'est le Rungis japonais. Avant, c'était Tsukiji. Le plus grand marché de poissons du monde, c'était Tsukiji. En fait, ils ont changé de place avant les Jeux Olympiques. Ils ont rasé ce marché pour faire le village olympique et le marché aux poissons a été décalé. Maintenant, c'est à Toyosu.

0: Vous êtes arrivé pour la première fois en 2005. Aujourd'hui, vous parlez parfaitement le japonais.
1: Non, je parle pas parfaitement, je parle japonais beaucoup mieux qu'avant.
0: Mais vous pouvez discuter avec vos producteurs.
1: Je peux discuter avec mes producteurs, avec mes clients, et toute mon équipe est 100% japonaise. En cuisine, j'ai que des japonais, et en salle aussi.
0: Parfois des stagiaires français ?
1: Non, jusqu'à maintenant, on n'a pas eu.
0: Beaucoup de japonais, de jeunes qui étudient la cuisine, vont en stage en France, ouais. Mais pas forcément l'inverse.
1: On a beaucoup, j'ai beaucoup de demandes de cuisiniers étrangers, français, de tous les pays. Indiens, italiens, européens, américains, beaucoup de demandes pour travailler ou pour faire des stages. Enfin, surtout pour travailler en fait sur les visas, sur les périodes d'un an. Et vu que mon équipe, on est toujours au complet dans l'équipe, on a très peu de départs. Ça fait 12 ans que je suis là, j'ai plus de la moitié de mon équipe qui est avec moi depuis 12 ans.
0: Donc ils sont heureux.
1: Je pense qu'ils sont heureux s'ils sont encore là. On a pas beaucoup de possibilités de prendre des nouveaux cuisiniers. Un peu, on va dire une fois tous les 2 ans, on peut prendre un jeune, un commis.
0: Et le japonais, vous avez pris des cours ou c'est vraiment un apprentissage dans la cuisine ?
1: J'ai pris quelques cours quand j'étais à Paris, quand je travaillais chez Pierre Gagnaire au Balzac.
0: Pour vous préparer ?
1: Pour me préparer à venir au Japon, et j'ai fait ça...
0: Il faut apprendre tous les noms des produits, bien sûr.
1: J'ai fait ça 6 mois, mais c'était des cours de 17h à 19h30. Donc le temps de revenir au restaurant, j'arrivais, il était 20h30, c'était plein service. Donc j'ai pas fait ça longtemps. J'ai fait ça peut-être 5-6 mois. Ça m'a apporté quelques bases, mais pas grand-chose. J'étais pas très assidu, on va dire. Mais après, en arrivant vraiment sur place, je me suis rendu compte qu'il fallait vraiment parler. Et là, j'arrive à communiquer assez correctement.
0: Diriez-vous, Olivier, que vous êtes amoureux?

0: Amoureux du Japon.
1: Ouais, je suis amoureux du Japon quand même. Je pense au Japon, il n'y a pas de juste milieu. Soit on aime, soit on n'aime pas. Mais moi, ça fait en tout presque 20 ans que je suis là. C'est un pays magnifique, quoi. L'accueil, la qualité de vie, le respect, la propreté, ça, c'est les points phares du Japon, quoi.
2: Et dans les relations avec les Japonais, enfin, au travail ou à l'extérieur, c'est facile ou pas de se faire des amis, si vous en avez des amis japonais?
1: Oui, j'ai des amis japonais, mais quand on arrive vraiment pour travailler, bah, on va dire que c'est pas facile de rentrer dans une équipe. Faut pas arriver avec ses grosses chaussures et sa grande bouche.
2: J'arrive de Paris, je sais tout.
1: Voilà exactement ce qu'il faut pas faire.
2: Alors ouais. Je regarde, je ne vois, Olivier, pas beaucoup de filles. Enfin, une, là, non? Vous voyez beaucoup de filles?
1: Quatre en pâtisserie.
2: Ouais. Ah oui.
1: Quatre en pâtisserie, en cuisine, malheureusement, on n'a pas de...
2: Il n'y a pas de candidates ici pour...
1: On en a eu deux depuis l'ouverture, mais après on n'a pas de candidature. 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
3: Nous terminerons ce Suivez le guide à Tokyo, au restaurant d'Olivier Chénion, L'Osier, à Ginza, le quartier commerçant le plus glamour de la capitale. Mais entre les plats, marchons avec Clara Baudin, franco-japonaise qui parle couramment, sans accent, le japonais, arrivée à l'âge de 5 ans au pays du soleil levant. Mais il y eut aussi un retour dans l'Hexagone.
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5: Tu as étudié en France aussi.
6: Voilà, donc j'ai étudié quelques années donc, dans une école internationale, école active bilingue, pour tout simplement apprendre à savoir parler français et anglais, puisque jusqu'à quasiment 15 ans...
5: Tu ne parlais que japonais ?
6: Oui, quasiment. Quasiment, je ne parlais quasiment que japonais jusqu'à l'âge de 15 ans, et j'ai commencé vraiment à apprendre la langue française à partir de l'âge de 15 ans et donc l'anglais. Donc je suis devenue à l'âge de 16 ans complètement trilingue.
5: Et aujourd'hui, tu es quadrilingue.
6: Et aujourd'hui, tout à fait quadrilingue avec l'espagnol, puisque ma grand-mère est basque aussi.
5: Ah, mais basque côté espagnol ?
6: Oui, de San Sébastien.
5: Ah, magnifique. Donc, voilà. San Sébastien, le festival de cinéma, très très beau.
6: Tout à fait. Donc, j'ai eu beaucoup de chance aussi, mais beaucoup de travail. Parler une langue, parce que beaucoup de personnes disent, voilà, je parle plusieurs langues, cette langue, huit langues. Non, le vrai challenge de parler des langues, c'est les parler, comme ma mère me dit toujours, c'est les parler, les comprendre et les écrire parfaitement. Ouais. Et ça, c'est du haut niveau. Voilà.
5: Donc les quatre aujourd'hui.
6: À l'âge de 16 ans, j'ai commencé à réaliser qu'il y avait beaucoup plus d'étrangers qu'avant, qu'on n'était plus les seuls sur le marché. Donc j'ai voulu trouver mon marché niche pour réaliser une carrière où j'étais la seule à pouvoir la faire. Et donc avec ces quatre langues, j'ai commencé à faire maître de cérémonie à l'âge de 16 ans, ce qui est extrêmement jeune.
5: Jeune, et déjà, voilà. Je crois pour la première fois, c'était déjà en utilisant deux langues. Hein.
6: Tout à fait, donc en bilingue, tout à fait, en japonais et anglais, devant un public de 400 personnes, mon premier MC.
5: Et, Master of Ceremony.
6: Master of Ceremony, tout à fait, MC on dit. Ouais,
5: ouais. C'est ça, et depuis voilà. Tu continues, et j'ai lu ça en 2019, donc après tu t'es peut-être reposé un peu pendant la Covid, les années Covid, mais en 2019 tu as organisé et animé pas loin de 300 événements en un an. C'est une folie totale.
6: Exactement. Et en fait, j'ai vraiment eu un peu de mal à réaliser au final, parce que je n'avais même pas planifié toute opportunité d'événements. Bon, moi, je me spécialise dans l'événement de luxe, bien sûr, mais j'ai accompli 285 événements en une année, sachant que, hormis présentation des événements, je continuais à faire, bien sûr, de la télé.
5: De la télé dans quoi ?
6: Alors des publicités, parce qu'il fallait que je continue à maintenir ma marque, donc publicité.
5: Parce que tu as une marque.
6: Voilà, donc en fait, Clara Baudin, mon nom, j'en ai créé une marque. C'est un self-branding en fait. Et dans le monde d'aujourd'hui, avec Instagram, les médias, etc., c'est quelque chose qui, dans les 10 dernières années, a été vraiment un focus, je pense, pour la société, de comment créer sa propre marque aussi, simplement avec ton nom. Et ça, c'est vrai que quand j'ai commencé, c'était vraiment pas évident. J'ai commencé il y a 15 ans sur les réseaux sociaux et c'était dur. Tout le monde me posait la question, ma mère me disait tous les jours, mais ça te sert à quoi de poster tous les jours ? Parce qu'à l'époque, on n'était pas payé sur les réseaux sociaux. Donc pourquoi poster ? Elle me disait toujours, mais ça sert à quoi d'étaler ta vie partout, devant tout le monde ? Je veux dire, pourquoi tu ne veux pas rester privé ? Je dis, maman, je ne sais pas, mais je le fais, et puis on verra où ça mène. Et puis aujourd'hui, voilà, maintenant, on vit dans un monde où Instagram, on gagne des millions et des millions de dollars, donc voilà.
5: Donc tu gagnes des millions et des millions de dollars ?
6: Non. Moi, personnellement, c'est un monde où je ne me focalise pas uniquement sur les réseaux sociaux, parce que pour moi, personnellement, ça reste quand même un milieu superficiel. Et de temps en temps, si on le gère mal, toxique et addictif de manière un peu toxique, si on ne sait pas le gérer. Donc je reste toujours un pied du côté de l'humanité au niveau de l'événementiel, tout en gérant mon entreprise avec mes staffs. Et à côté de ça, je fais...
5: Du salarié des personnes.
6: Voilà, tout à fait. Donc il faut quand même rester humaine, pas trop robotisée.
5: Dans un monde qui l'est de plus en plus.

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1: Tu animes et tu organises des événements et tu le disais plutôt dans l'univers du luxe, oui. Et de la gastronomie aussi.
2: Tout à fait, j'ai commencé vraiment dans le monde de luxe à présenter des événements qui étaient difficiles. Ça me plaisait, j'aimais bien le côté challenge et surtout des grandes marques qui veulent toujours dépasser les événements précédents, ouais. Enfin, voilà.
1: Oui, la barre est haute de toute façon.
2: Tout à fait. Donc, c'était un bon challenge pour moi. Quand un challenge est surmonté, on a envie d'en avoir un autre.
1: Tu veux aller plus haut.
2: Voilà, toujours.
1: Tu veux continuer à grimper finalement à chaque fois.
2: Tout à fait. Et le monde de la gastronomie, donc, je suis ambassadrice donc, de Goemi au Japon. Et en parallèle, donc, je fais partie de l'Ordre des Couteaux de Champagne, mais aussi je viens d'être nommée sommelier d'honneur il y a quelques mois aussi. Donc, je travaille vraiment dans le milieu de la gastronomie et de la promotion de champagne, vin. Et ça fait partie de ma vie. Et personnellement, j'adore parce que le niveau de la gastronomie, que ce soit français ou japonais, est extrêmement haut et très demandeur.
1: Si on parle de luxe, on n'est vraiment pas surpris que tu travailles pour LVMH, bien évidemment. Mais alors, Airbus aussi, j'ai noté ça, c'est autre chose. Je te laisserai réagir. Et puis, alors bon, Goemio, tu en parlais. Un groupe japonais qui est un gros groupe, Suntory, c'est ça ? Donc,
2: oui,
1: des boissons. Mais aussi des voitures. Alors, j'ai noté Ferrari, Aston Martin.
2: Tout à fait. Au niveau des marques de luxe, de voitures aussi, j'ai énormément présenté. Ce qui est compliqué d'ailleurs dans la présentation d'événements, parce que la majorité des gens pensent qu'on lit un script, en fait pas du tout, mon travail c'est vraiment proche de la mission d'une ambassadrice, c'est-à-dire connaître la marque, me renseigner, me mettre en position à partir du moment où les clients VIP qui sont connaisseurs en fait de cette marque, je puisse répondre à n'importe quelle question, donc c'est vraiment un travail.
1: Tu dois tout connaître, beaucoup, beaucoup. C'est pas juste un niveau superficiel.
2: Voilà, donc il faut être vraiment connaisseur, enfin il faut s'intéresser à la marque, il faut savoir répondre aux questions et surtout c'est aussi lié un peu à la vente au final puisque le résultat final fait que les clients, dès qu'ils sont intéressés ou qu'ils ont un impact par rapport à cet événement, ça lie sur la vente des produits. C'est aussi un peu un challenge de savoir les guider vers la vente de luxe.
1: Ouais. Voilà. Alors c'est une vie finalement, ta vie Clara, c'est une vie quand même où tu es très très souvent en représentation.
2: Tout à fait, c'est d'un côté un challenge, d'un autre côté c'est aussi une pression énorme puisque je dois être physiquement aussi...
1: Oui c'est ça, alors, voilà, aujourd'hui moi je suis quand même bien plus négligé que toi. Bon, en plus quand on s'est rencontré je t'ai dit que je m'étais taché mon t-shirt ce matin. Et donc, contrairement à toi, voilà. Là, ce matin, quand je te rencontre, tu es maquillée, enfin, etc. Tu es prête à enchaîner les rendez-vous toute la journée.
2: Tout à fait, tout à fait. En fait, un de mes challenges, c'est que je peux marcher dans la rue et rencontrer une personne que je connais, une, deux, trois personnes que je connais. Donc, je dois toujours être en stand-by.
1: Tu sors jamais, peut-être, si tu cours, c'est peut-être le seul moment où tu sors en survêtement.
2: Voilà, c'est non, même, je suis toujours en talons aiguilles.
1: Tu dois te lever tôt pour être prête au premier rendez-vous.
2: Tout à fait, oui. De temps en temps, c'est 3h du matin, 4h du matin. Enfin là, actuellement, puisque l'on parle, on ne le fait pas, mais je suis constamment avec mon portable dans la main parce que oui. Tout ce
1: mais
2: que
1: là,
2: je
1: là, tu l'as quand même.
2: Oui.
1: Alors,
2: sûr.
1: Combien de portables ?
2: Alors, j'en ai deux. Un pour l'utilisation personnelle et un autre pour le contenu, en tant que content creator aussi. Tout ce qu'on voit, c'est de l'inspiration potentielle. Et dans le monde des social media, on est vraiment... en train de raconter un peu la vie, de comment on la voit, de sa perception à partir d'un téléphone. Et tout ce qu'on voit, on tag. Donc on voit une marque, on tag. Voilà, ça, c'est tag, tag, tag, tag, tag. C'est...
1: Tag, tag, tag.
2: Tag, tag, tag.
1: Et tag, tag parfois aussi, parce que c'est une marque de montre. Hein, aussi.
2: Tout à fait. Tout à fait. D'ailleurs, c'est le mien. 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

0: Nous la retrouverons, Clara Bodin, et marcherons encore avec elle à Tokyo dans le prochain Suivez le Guide. Terminons la découverte d'une table 3 étoiles Michelin avec le chef de l'Osier, Olivier Chénion, enregistré entre deux services.
1: Au Japon.
0: On n'a pas parlé de la salle, vous me l'avez fait visiter, Olivier Chénion, on n'en a pas parlé. C'est un restaurant, alors l'Osier, on entre par la rue, sinon c'est plutôt davantage un restaurant en sous-sol. C'est gastronomie en sous-sol.
2: On est sous-sol, ça fait un petit peu...
0: Oui, alors...
2: En fait, c'est très lumineux, on est au B1,
0: oui,
2: mais c'est ouvert comme une mezzanine avec un grand plafond.
0: Oui, si on est claustro, il n'y a pas de problème.
2: Il n'y a pas de problème, c'est très lumineux, il y a des fenêtres.
0: C'est très beau. Hein.
2: Et c'est à peu près 10 mètres.
0: Il y avait quand même la volonté, puisque c'est une construction qui repart de zéro, d'installer la salle de restaurant au niveau inférieur.
2: Non, il n'y avait pas de volonté, justement, on s'est battu pour le faire au premier étage, comme la configuration du restaurant avant. Mais pour des raisons... sismique pour les tremblements de terre, on nous a dit c'est pas possible, il faut le faire du B1 jusqu'au premier. C'était le challenge pour l'architecte Pierre-Yves Rochon qui a fait le design du restaurant. On n'est pas du tout enfermé, c'est très lumineux, très joli. Il a bien réussi le design et les gens sont très contents.
0: Et vous m'avez montré, on peut même arriver par le niveau inférieur, se faire déposer ou garer la voiture, ou après la voiture sera garée, et entrer par une autre entrée plus discrètement et rejoindre un salon éventuellement. Je pense à des personnes connues peut-être qui ont envie de faire une arrivée discrète ici. Et des personnes connues, y en a-t-il beaucoup? Vous accueillez des Japonais célèbres, des hommes politiques ou femmes politiques, artistes et personnalités connus dans le monde, qui viennent d'autres pays?
2: On accueille beaucoup de gens connus, bien sûr. Hein. On ne peut pas dire les noms, mais il y en a dans tous les domaines qui viennent aussi et qui peuvent donc entrer par l'ascenseur et descendre au niveau du restaurant en voiture, garer la voiture à l'intérieur et rentrer par le restaurant, par une entrée spéciale et accéder au salon privé sans passer par l'entrée principale.
0: Donc peut-être parfois des repas de personnalités politiques et qui sait, des décisions importantes ont été prises ici à l'Osier.
2: Sûrement, juste les murs peuvent en parler.
0: Et le nom, on n'a pas expliqué, le nom de l'Osier?
2: L'Osier, en fait, dans la rue de Namikitori, il y avait des arbres, des yanagi tout le long, et en français, on dit l'Osier. Shiseido a donné le nom de l'Osier au restaurant.
0: Il y a une autre question que je ne vous ai pas posée, qui était plutôt une question du début, votre envie de cuisine. Alors, souvent, les chefs que je rencontre me parlent de leur grand-mère, de leur mère. Bon, d'autres ne savaient pas trop ce qu'ils voulaient faire à un moment donné, et puis ils se sont retrouvés dans un lycée hôtelier, et la passion est venue à ce moment-là. En ce qui vous concerne, Olivier Chénion?
2: Quand j'étais petit, j'aimais beaucoup la nature. Je passais mon temps pas mal à la pêche, à ramasser des champignons. J'aimais bien ça. Et je voulais faire un peu des études dans les eaux et forêts. Et mes parents à côté avaient des amis qui avaient une pâtisserie dans le Loiret. Pendant les vacances scolaires, en fait, depuis l'âge de peut-être 8 ans à peu près, j'allais pendant les vacances à Noël décorer les bûches, faire des tartelettes. Après, j'allais faire les galettes. Chaque vacances, en fait, j'allais aider un peu. J'ai fait ça jusqu'à l'âge de 14-15 ans. Ça me faisait un peu d'argent de poche. Et à l'âge de l'orientation, je suis allé dans une école un petit peu pour les eaux et forêts. J'ai eu un entretien avec le directeur de l'école. Elle dit, vous savez, dans ce domaine-là, il n'y a pas beaucoup de débouchés. J'ai dit à ma mère, en sortant, je serai cuisinier. J'avais fait un stage dans un restaurant une étoile juste avant. Je me suis dit, dans le restaurant une étoile où j'avais fait mon stage, on pouvait faire de la pâtisserie, on pouvait faire du pain, on pouvait faire de la cuisine, on pouvait toucher à tout. Et dans ma tête d'enfant, la pâtisserie de boutique, en fait, c'était toujours la même chose. On enchaîne les bûches, après les galettes. Et j'ai vu dans la partie restauration, en fait, que le côté pâtisserie était totalement différent. Et j'ai commencé l'apprentissage à l'âge de 15 ans.
0: Sans imaginer que vous travailleriez autant à l'étranger et un jour au Japon, vous aviez quand même cette envie de partir ailleurs, enfin de découvrir un ailleurs?
2: Ah bah, j'ai toujours eu envie d'aller au Canada.
0: Ah oui.
2: Depuis que j'ai commencé, j'ai dit j'irai travailler au Canada. En fait, j'y suis jamais allé. Donc, peut-être j'irai un jour. La vie n'est pas finie encore. Voilà.

0: les chefs au Japon. Alors bon, en France, ils sont très médiatisés. J'ai vu d'ailleurs des photos de vous avec Jean-François Piège. Les chefs au Japon sont davantage starifiés ou pas ?
1: Non, je pense beaucoup moins. Beaucoup moins qu'en France. Ouais. Il y a moins de presse autour des chefs. Ouais.
0: On vous sollicite pour des émissions de télé ?
1: Des émissions de télé.
0: De top chef japonais ?
1: Non, il n'y a pas de top chef japonais. Il y a beaucoup d'émissions qui tournent autour de la cuisine. On peut allumer la télé à n'importe quelle heure, il y a toujours une émission qui tourne autour de la nourriture au Japon. Mais il n'y a pas d'émission comme top chef au Japon. Ouais, c'est beaucoup plus, je pense, beaucoup plus discret peut-être par rapport au caractère des Japonais.
0: On n'a pas envie de
1: moins, en fait.
0: C'est ça, d'être à l'image et de...
1: Ouais, je sais pas, c'est une question d'envie, plutôt une question de culture, je pense. Ouais.
0: Et vous êtes chevalier de l'Ordre National du Mérite Agricole, c'est ça ?
1: C'est ça, l'année dernière. Pour l'image de la France qu'on donne à l'étranger par rapport à la gastronomie, quoi. Pour tout le travail que j'ai fait depuis le début de ma carrière, et le travail avec tous les producteurs aussi. Ce projet de microbiome aussi qu'on développe au Japon pour avoir une agriculture.
0: C'est quoi le microbiome ? Le
1: microbiome, c'est une assez longue histoire en fait. C'est un chercheur avec qui je travaille au Japon. Il a trouvé des bactéries sur les mains des gens centenaires. Il a trouvé la même bactérie sur des oliviers millénaires en Europe. Il arrive à extraire ces bactéries, à les reproduire. En fait, on peut s'en servir pour l'agriculture, pour rendre les plantes plus résilientes, pour arrêter tout ce qui est produits chimiques, pesticides, insecticides, engrais chimiques. Là, on fait sur des canards, même sur les animaux aussi. On met des microbiomes, c'est une sorte de bactérie lactique en fait. On met ces microbiomes dans la nourriture des canards et en fait le producteur avec qui on travaille, il voit vraiment les résultats, il voit ses canards changer quoi. Ils digèrent beaucoup mieux, ils mangent plus, ils grossissent plus vite. Ils arrivent à taille adulte quasiment 14 jours avant. Ils sont en meilleure santé, ils ont plus d'œufs, le pourcentage d'éclosion est beaucoup plus important aussi. On fait ça sur les carottes, on fait ça sur le thé, on fait ça sur...
0: J'imagine que c'est passionnant à vivre. Enfin,
1: c'est un projet intéressant et donc il y a beaucoup de producteurs qui nous contactent pour travailler avec nous sur ce projet-là. Mais le but, c'est d'arriver à une agriculture naturelle, quoi. Pour arrêter tout de polluer avec tous ces produits chimiques, quoi. Il y a des gens qui viennent même parce que des producteurs de fruits, de melons, qui sont venus me voir, eux, en fait, ils utilisent tellement de produits, on va dire, chimiques dans leur production de melons qu'ils sont malades. Eux-mêmes, ils sont malades. Il y a quelqu'un qui est venu me voir, il m'a dit, je vais arrêter de travailler comme ça.
0: Bon, ben, l'heure du dîner approche. Hein.
1: L'heure du dîner, du service approche. Hein. Je pense que les premiers clients vont arriver bientôt. Merci beaucoup.
0: Merci beaucoup, de votre Olivier visite. Chénion. Merci beaucoup. Arigato, il faut que je dise quoi ? Gozaimashita ou...
1: Arigato gozaimashita.
0: Arigato gozaimashita,
1: c'est ça.
0: Merci beaucoup. Arigato gozaimashita, aussi Clara Bodin, avec qui nous ferons encore quelques pas à Tokyo. Un grand arigato gozaimashita, merci beaucoup Tomoko Tamura pour les contacts, l'organisation des rendez-vous et le prêt, Tomoko, de votre voix. Réalisation Roman Feocchio. Vous trouverez facilement pour vous mettre en appétit le site de l'Osier et les photos, publications, vidéos de Clara Bodin sont très nombreuses en ligne.
2: また日本でお目にかかりましょう. À très bientôt.

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1: Conçu en 1306, il aura fallu plus de 60 ans pour qu'enfin il apparaisse. Son émergence ne fut rendue possible que grâce à un pacte spécial, un pacte avec le diable. Imposant, unique en Europe, semble-t-il, il est devenu emblématique, à certaines occasions exceptionnelles, réquisitionné pour la danse. Mais aujourd'hui, chers amis, lecteurs, auditeurs, il est malade, il a besoin de vous. C'est le personnage principal du nouvel épisode des aventures de Séraphin Cantarel, le célèbre conservateur des monuments de France. C'est en fait le pont Valentré de Cahors, autour duquel Jean-Pierre Allaud nous propose une nouvelle enquête de son héros récurrent dans son dernier roman policier intitulé « Sur le pont de Valentré, on ne dansera plus », paru aux éditions Toute Latitude en 2025. Bonjour cher Jean-Pierre.
2: Bonjour Philippe.
1: Ravi de vous recevoir à nouveau à Radio Présence, radio dans laquelle vous êtes, on peut dire, pratiquement chez vous.
2: Oui, j'avais mon rond de serviette à une époque et je suis content de vous retrouver tous.
1: À l'époque, vous animiez la matinale, je crois.
2: C'est ça. Et une émission qui s'appelait Microscopie, qui était une émission d'interview également. Voilà.
1: Et vous interviewez quel genre de personnage ?
2: Oh, à l'époque, je crois que j'ai interviewé à la fois des écrivains, des artistes au sens le plus large du terme, des hommes politiques, tout ce qui faisait l'actualité dans cette région du Grand Sud, passait par le micro de Présence. Et c'était un vrai bonheur, car l'interview, c'est ce que je préfère.
1: Alors, avant de démarrer cette interview, ou mieux, cet échange, je salue nos fidèles auditeurs et je leur rappelle qu'ils pourront réagir à cette émission sur notre site et la retrouver également en podcast sur toutes les plateformes numériques. Alors, une première information que peut-être vous allez nous détailler, ce livre a une particularité, c'est qu'il existe un partenariat avec la Fondation du patrimoine pour la rénovation du pont Valentré. Alors, en quoi cela consiste-t-il ?
2: C'est-à-dire, chaque personne qui achète ce livre, eh bien, il y a 1 euro ou 2 euros qui sont reversés directement à la Fondation pour le patrimoine et c'est directement fléché. C'est-à-dire que ces 2 euros vont à la réfection du pont Valentré. Alors, vous savez qu'avec la Fondation pour le patrimoine, j'ai une relation un peu particulière puisque j'ai restauré, comme je dis, c'est l'ensemble des bénévoles autour de moi qui ont rénové les jardins d'Henri Martin à Marquayrolles dans le Lot. Et j'ai obtenu la mission Berne. Et de cette récompense en monnaie sonnante et trébuchante, eh bien, j'ai créé des liens avec la Fondation pour le patrimoine. Et je suis délégué désormais pour le département du Lot, pour la Fondation. Et donc, on travaille à la restauration de plusieurs monuments. Et notamment le pont Valentré qui, comme vous l'avez dit Philippe, quand on le voit comme ça de loin, on se dit « quel beau pont !» Mais il est en piteux état, sa toiture est à refaire, ses toitures sont à refaire. Il y a le tablier également, il y a beaucoup de pierres qui sont en train de se déchausser. Et il faut rénover tout cela et ça va coûter la bagatelle, écoutez bien, de 6 à 8 millions d'euros. Ce qui ne se trouve pas sous le sabre d'un cheval, en Quercy.
1: Et pour l'instant, ces travaux de rénovation n'ont pas démarré.
2: Ils n'ont pas démarré, ils vont démarrer l'année prochaine. Déjà, l'État va contribuer, le département également. Et on a déjà des mécènes qui ont accepté de faire des chèques substantiels. Je pense à Total Energy et d'autres qui vont aider, bien sûr, à entamer cette réfection. Mais vous savez, Philippe, ce qui est très coûteux, ce sont les échafaudages qu'il va falloir mettre en place pour restaurer ce pont. Parce que vous savez comme moi qu'il a 3 tours. Il y a des créneaux, des mâchicoulis d'une des tours qui ont déjà été restaurées, mais les autres menacent également. Et donc, il va falloir faire des échafaudages qui vont devoir rester en place longtemps. Et rien que ce budget-là, ça représente des sommes considérables. Donc, c'est un chantier qui va durer 5-6 ans. Vous voyez, on ne va pas régler ça d'un coup de baguette magique.
1: Alors, je voudrais vous poser une question, puisqu'on peut dire que ce pont de Valentré, c'est le personnage principal de votre roman. Alors, est-ce que c'est difficile d'avoir comme personnage principal un pont, un monument ?
2: Alors, pas du tout, parce que le principe de cette série, où on retrouve le fameux Séraphin Cantarelle, sa femme Hélène et son adjoint Théo Trélissac, à chaque fois, c'est un monument. On s'était retrouvé, je crois, pour le phare de Cordouan, j'ai fait le château d'Ilbaritz, j'ai fait le Mont Saint-Michel, la cathédrale de Reims,
1: Rocamadour
2: avec la fameuse pomme d'or, et puis j'ai fait Albi et le musée Toulouse-Lautrec. Donc à chaque fois, c'est le monument qui est le héros. Et le principe de cette collection, c'est que le lecteur puisse découvrir un monument sous ses arcanes les plus secrets, et puis y bâtir une intrigue policière où il y a forcément un cadavre. Et puis, à partir de là, il faut résoudre cette énigme, et c'est prétexte à raconter l'histoire de ce pont Valentré.
1: Alors, nous allons y revenir dans le détail. Ce que je voudrais rappeler peut-être à nos auditeurs, c'est que vous êtes un écrivain très prolixe, et vous avez donc notamment, vous êtes à l'origine d'une série que l'on pourrait qualifier de nos policières, avec la série policière adaptée donc sur France 3 qui s'appelle Le sang de la vigne.
2: Le sang de la vigne, oui.
1: Alors, Le sang de la vigne, avec, qui était donc une série avec Pierre Arditi. Alors, il y a eu plusieurs
2: 23 téléfilms.
1: Un grand succès. Et dites-moi, sur cette série, est-ce qu'on peut espérer avoir de nouveaux épisodes ?
2: Là, Philippe, vous allez avoir droit à un scoop, car ça y est, théoriquement, France Télévisions va reprendre au moins un ou deux nouveaux épisodes. Nouveaux, hein, ce sont des inédits qui devraient être tournés l'année prochaine, au printemps prochain. Car c'est le vœu de la productrice, Lisa Pilu, et c'est le vœu de Pierre Arditi, Pierre qui est passionné de vin, et qui me disait, mais tu sais que ce personnage de Benjamin Lebel me colle à la peau, et j'aimerais bien endosser à nouveau les habits de Benjamin. Ça sera chose faite au printemps prochain pour une diffusion, je pense, à la rentrée septembre 2026.
1: Alors, au-delà de vos sujets d'intérêt, j'allais dire classiques, qui tournent autour du patrimoine dans ce que vous écrivez, vous avez une passion qui est une passion orientée vers la mer.
2: Oui, je suis attiré par l'eau. À chaque fois, vous verrez dans chacun de mes bouquins, vous avez pu le constater, il y a toujours de l'eau. Là, il y a la rivière Lot, bien sûr. Mais souvent, il y a l'océan, car je préfère l'océan à la Méditerranée, parce qu'il est plus tumultueux. Oui, il y a une passion pour la mer. J'ai beaucoup écrit sur la mer. J'ai écrit sur les monstres marins. J'ai écrit sur les phares de France. J'ai fait un livre qui recensait tous les phares de France. Non, c'est une fascination. Peut-être parce que quand j'étais gamin, j'ai failli me noyer. Vous savez, c'est une forme d'attirance, d'obsession, attirance, répulsion, mystère. Voilà les fonds marins. Quand j'ai écrit sur l'inventaire des animaux mystiques au fond de la mer. Voilà, c'est un livre que m'avait demandé un éditeur et sur lequel j'ai planché énormément, qui s'est pas très bien vendu. Je vais vous dire pourquoi, parce que à chaque fois que les enfants étaient tentés de lire le livre, qui était richement illustré, les parents disaient non, n'achète pas ça, tu vas pas dormir la nuit. Donc c'était les parents qui empêchaient l'acte d'achat.
1: C'était le titre « Monstres marins et autres curiosités ».
2: Absolument, d'accord. C'est ça.
1: Alors, vous avez cette passion de la mer. Et puis, on doit dire, c'est évident, vous avez des talents de conteur et vous avez un intérêt pour les contes, pour le fait de raconter des histoires. Et d'ailleurs, en 2024, vous avez publié un recueil qui s'appelle « Contes et légendes de Garonne ». Alors ça, c'est quelque chose aussi qui vous tient à cœur, de rassembler ces
2: contes. Oui, ce patrimoine verbal. Moi, je me souviens encore des veillées chez mes grands-parents où mon grand-père racontait des histoires au coin du feu. Donc, vous voyez, c'était il y a quelques années. Et ensuite, j'animais avec Michel Gardner sur les ondes de Sud Radio une émission qui s'appelait « Si mon pays m'était compté », qui était faite donc de légendes que m'envoyaient les auditeurs et qui était ensuite racontée par Michel Gardner. Donc j'ai toujours eu beaucoup d'intérêt pour tout ce qui relève du conte, de la légende, où le bon Dieu est omniprésent, mais aussi le diable, et où il est question de personnages un peu fantasques, personnages ou animaux fantasques, comme le drac, le loup-garou, enfin, tous ces personnages sortis de l'imagination des adultes pour faire peur souvent aux enfants.
1: Alors, je recommande à nos auditeurs, effectivement, ce dernier ouvrage là, qui s'appelle « Contes et légendes de Garonne », paru en 2024. On peut y retrouver beaucoup, je dirais, d'histoires.
2: Oui, il y a beaucoup d'histoires qui se passent de l'Ariège jusqu'à la Gironde. J'ai essayé de recueillir ces contes et de les mettre en musique pour qu'ils soient agréables à l'oreille. Parce qu'un conte, ce sont avant tout des mots juxtaposés, mais c'est un peu comme une nouvelle. Il faut que la chute soit efficace.
1: Alors Jean-Pierre Allot, je voudrais vous questionner un petit peu sur un retour sur le passé. Comment vous est venue cette idée de la série de Cantarelle ?
2: C'est-à-dire que quand il y a eu le succès du Sang de la Vigne avec ce personnage récurrent qui est le œnologue enquêteur paru chez Fayard, eh bien, vous savez, les éditeurs sont toujours à l'écoute de ce qui se passe en face. Et la directrice de 10-18 à l'époque, c'est-à-dire le groupe éditorial opposé à Fayard, m'a sollicité, m'a invité à déjeuner en me disant « Jean-Pierre, vous n'avez pas marre de votre œnologue enquêteur, là, ça ne vous plairait pas d'écrire une autre série ?» Et moi, je suis ouvert à tout. Et je dis « Pourquoi pas ?» Et elle me dit « Quel est le thème qui vous intéresserait ?» Et tout de suite, ce sont les vieilles pierres, le patrimoine qui s'est imposé à moi. D'où ce personnage donc que j'ai inventé, le Séraphin Cantarelle, qui est originaire de Cahors. Mais ça, c'est toute ressemblance avec l'auteur ne serait pas forcément fortuite, vous l'avez compris. Et qui, finalement, est le patron des musées, des monuments français. Et il va au chevet de ces monuments qui ont tous des problèmes souvent de solidité, d'érosion. Et donc, il va pour les sauver. Et à chaque fois, curieusement, il s'y passe quelque chose qui relève de l'enquête policière. Et avec ses connaissances, Séraphin, mais aussi sa femme Hélène, qui est archéologue. Et donc, il y a un complément de connaissances. Et Théo qui est un jeune assistant un peu, comment dirais-je, à la fois fébrile, très enthousiaste, et qui ce trio finit par résoudre l'énigme au nez et à la barbe des policiers.
1: Alors, il y a une recette pour un épisode. Alors, vous venez de nous donner les premiers ingrédients, mais il y a, est-ce que vous pourriez nous définir les ingrédients indispensables pour la recette d'un bon épisode?
2: Alors, je crois que le trait majeur, c'est le monument. Il faut que je sois amoureux du monument, ou que le monument m'interpelle dans ses failles. Les gens me disent « Mais pourquoi tu fais pas le pont du Gard? Pourquoi tu fais pas le pont d'Avignon? Pourquoi tu fais pas la cathédrale de Strasbourg ?» Alors, oui, pourquoi pas. Ou la cité de Carcassonne. Mais à chaque fois, il faut que je sois amoureux du monument. Alors, vous noterez que je reste beaucoup dans le sud-ouest. J'ai fait Cordouan, j'ai fait Île-Baritz, Rocamadour, on en parlait. Et là, le pont Valentré, ça s'est imposé à moi parce que, par chauvinisme d'abord, et parce que, avec mes fonctions au sein de la Fondation pour le patrimoine, je ne pouvais pas faire autrement que de sauver à ma petite échelle, sauver donc ce monument. Et j'en connais les tenants et aboutissants. C'est un pont qui a été créé au début du Moyen-Âge. C'est un des plus beau pont médiéval d'Europe. Il semble inébranlable et pourtant, il a besoin qu'on vienne à son chevet. Voilà, donc, et puis il y a cette légende, vous la connaissez comme moi, c'est-à-dire qu'il a été construit au début de la guerre de Cent Ans. La guerre de Cent Ans a duré, comme vous le savez, plus d'un siècle et donc l'édification a duré très très longtemps. Et il a fallu le concours de l'architecte avec le diable. C'est le diable qui a négocié d'apporter sa pierre à l'édifice. D'où le petit diable qu'on voit sur la tour centrale qui a été sculptée, non pas au début du pont, mais il y a uniquement un siècle. Hein. C'est en 1890 qu'on a mis ce diable sur la pierre angulaire. Voilà, donc c'est le concours du diable qui a pactisé avec l'architecte, ou l'architecte qui a pactisé avec le diable, qui a permis, selon la légende, naturellement, la création de ce pont qui est unique. Un pont qui a servi véritablement de... vous savez que sur ce pont Volantré passent toutes les énergies possibles. Autrefois, on y passait en voiture. Moi, j'ai connu l'époque où, aujourd'hui, il est piéton. Mais autrefois, on y passait en voiture. À l'époque, les circulations n'étaient pas aussi conséquentes. Mais vous savez que sous ce pont passe toute l'eau qui alimente la ville de Cahors. Il y a la fontaine des Chartreux, donc, et il y a tous les réseaux téléphoniques, il y a tous les réseaux électriques. Mais ça, personne ne le sait. Tout le monde ne voit ce pont Volantré qu'au travers de son histoire moyenâgeuse. Et le point de départ, c'est la cage de fer.
3: Voilà. Alors, on va y revenir en détail hein, sur ce pont. Alors, moi, je voulais vous faire dire peut-être aussi que dans la recette, il y avait le terroir, il y avait ses produits, il y avait la gastronomie.
2: La truffe.
3: La truffe, pour ce qui concerne cet épisode. Et puis, pour en avoir lu plusieurs, il y a ce que vous appelez finalement la vie souterraine apparemment calme en province, où vous révélez tout ce qui s'y passe. On ne pensait pas qu'ici, il y avait tant de choses qui pouvaient se passer.
2: C'est vrai. Alors, on peut penser que la province, on dit, vous savez, ces belles villes de province, très calmes, très bourgeoises. Mais derrière tout ça, si vous allez à Cahors aujourd'hui, il y a de la drogue. Pas autant qu'à Toulouse, peut-être. Hein. Il y a de la délinquance. Il y a aussi tout un marché parallèle. Même les truffes se vendent sous le manteau, mon cher Philippe. Vous voyez, tout ça, ça mérite d'être conté, raconté avec de l'humour et une partie de dérision, bien sûr.
3: Alors effectivement, dans le livre, on se rend compte qu'il y a certaines choses qui se passent à Cahors. Et on aurait pu penser que peut-être ça ne se passait qu'à Toulouse. Mais nous y reviendrons. Jean-Pierre Allot, je vous propose d'écouter un lotois.
2: Charles Dumont.

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1: Nous sommes toujours en compagnie de Jean-Pierre Allaud pour son roman Sur le pont de Valentré. On ne dansera plus, paru aux éditions Toute Latitude en 2025. Jean-Pierre Allaud, Charles Dumont. Charles Dumont, pourquoi ?
2: Charles Dumont, il est né à Cahors. Et pour la petite histoire, vous savez que dans ce roman, il y a une scène cruciale qui se passe à la prison, à l'ancienne prison de Cahors, où a été enfermée Madame Claude. Et c'est une prison vraiment très, très ancienne, qui a été installée dans un palais. Et Charles Dumont est né dans la rue, précisément, du Château du Roi, puisque c'est ainsi qu'elle s'appelle. Et si vous promenez vos guêtres, Philippe, à Cahors, vous verrez la maison natale de Charles Dumont. C'est un petit clin d'œil.
1: Voilà. Il faudra absolument que j'y retourne, effectivement. Alors, nous sommes donc dans cette série des cantarelles sur l'épisode Dupont. Pour imprimer une ambiance, annoncer un peu la couleur, vous aimez bien utiliser, comme de nombreux auteurs d'ailleurs, des épigraphes. Et dans ce livre, il y a deux épigraphes qui cadrent bien le décor. Le premier, c'est, vous citez Pierre Sourza, défenseur acharné de la cause truficole.
2: Oui.
1: Alors, est-ce que vous pourriez nous expliquer qui est Pierre Sourza ?
2: Ah, Pierre Sourza est quelqu'un qui nous a quittés l'an passé, qui était quelqu'un que j'ai très bien connu. On l'a appelé le pape de la truffe. C'est quelqu'un qui, dès son plus jeune âge, moi je l'ai connu, il avait 18 ans ou 19 ans, il s'est intéressé à ce champignon secret qu'est la truffe, et il a fait des tas d'études, il a sillonné le monde pour parler de la truffe, et j'ai voulu lui rendre hommage, et la truffe est un élément déterminant de l'intrigue, puisqu'elle se passe en partie à Cahors, aux abords du pont Valentré, et l'autre partie se passe du côté de l'Albinque, où il y a le fameux marché aux truffes, et vous savez que c'est un marché alors tout à fait officiel, qui a lieu le mardi en décembre et en janvier-février, mais il y a tout un marché plus ou moins occulte, parce que vous savez que la truffe, elle pousse certes dans des truffières officielles, mais il y a une part de très très secrète. On ne sait pas pourquoi vous trouvez une année beaucoup de truffes. Si, il faut de l'eau à la fin du mois d'août, ça c'est sûr, hein, d'où l'importance des orages du mois d'août. Mais il y a des années bonnes et des années où il y a très peu de truffes, ce qui fait monter le prix de la truffe. Et c'était un marché qui, au début du XXe siècle, était extraordinaire. Vous savez que, vous le savez peut-être pas, mais on transporter de la truffe par wagon entier du côté de Paris, à la Tour d'Argent. Les grands restaurants de Paris étaient approvisionnés avec la truffe du Lot. C'était un produit de qualité. Hélas, le temps a passé. Aujourd'hui, les quantités sont moindres et les cours ont augmenté.
1: Ce qui est presque logique. Deuxième épigraphe que je trouve aussi qui contribue très bien à l'ambiance du roman. Vous citez Antoine Isaac Sylvestre de Sacy en lui faisant dire « Une fable est un pont qui conduit à la vérité ».
2: Oui. Alors ça, c'est un petit clin d'œil. C'est vrai que vous savez, on dit toujours que l'herbe est plus verte de l'autre côté de la rive. Et pour aller de l'autre côté de la rive, il faut passer le pont. Et donc, là, c'est un petit clin d'œil. La recherche de la vérité, c'est le propre d'une enquête policière. Donc là, c'était évidemment la passerelle nécessaire pour dire que, au travers de cette intrigue, dont la résolution se trouve quelque part dans la vallée du Lot, eh bien, se cache une certaine vérité. Et là, vous m'amenez à parler de la cage de fer, cette fameuse cage qui était dans la tour centrale, qui maintenant est dans les réserves du musée Henri Martin à Cahors. C'était une cage qui permettait, où on enfermait les femmes infidèles, on les plongeait dans la rivière, c'était un véritable supplice, et on les plongeait, et puis on levait la cage avec une corde, et elles devaient s'engager à ne plus tromper leur mari, hein, c'était pour punir les femmes infidèles, et c'était un supplice, mais un supplice qui s'est pratiqué à Cahors, mais aussi à Cajarc et même à Toulouse, pas très loin d'ici. Vous voyez, c'était ces fameux supplices inventés au Moyen-Âge où on voulait que la femme soit d'une fidélité absolue et on les punissait sévèrement. Certaines sont restées, bien sûr, naturellement noyées dans ces cages et on a à Cahors encore une de ces cages et là, l'intrigue veut qu'un bateau de croisière

0: le lecteur est soumis à multitude d'interrogations. Et c'est au cours de ce roman que vous allez opérer peut-être ce qu'on pourrait qualifier de un petit supplice pour le lecteur en lançant de temps en temps
1: Dans
0: des
1: des
0: pistes
1: pistes très
0: qui
1: différentes, hein.
0: très différentes. Et donc je recommande aux lecteurs d'être très très attentifs dans leur lecture. Alors, avant que nous continuions à l'intérieur du roman, à Cahors, il n'y a pas que le pont Valentrey.
1: Oui, alors il y a la maison Henri IV, cette maison où on l'appelle maison Henri IV, vous savez, Henri IV qui préconisait la poule au pot, vous savez que c'était le ver galant. Et donc, partout où passait Henri IV, on lui prêtait une conquête féminine, et dès l'instant où il avait passé une nuit dans une de ces maisons, elle devenait la maison Henri IV. Alors, à Cahors, c'est l'hôtel de Roaldès. Une famille honorablement connue, où, qui aurait hébergé le temps d'une nuit Henri IV. Elle est située sur les berges du Lot, elle est magnifique, elle vient d'être rachetée récemment d'ailleurs, mais pendant très longtemps elle a été un peu squattée, et j'y ai bâti une scène à l'intérieur qui permet de brouiller les pistes. Hein, voilà, et ça c'est important parce que c'est pour montrer la façade un peu underground, comme disaient les Américains, d'une ville de province bourgeoise où a priori il ne se passe pas grand-chose, mais on s'aperçoit qu'il s'y passe les mêmes choses que dans les grandes métropoles, à une échelle peut-être moindre, mais où la corruption peut s'inviter naturellement. Et dans cette maison Henri IV, il s'y passe des choses que la morale réprouve. Et on voit cela par le petit trou de la serrure, évidemment. Hein,
0: Voilà.
1: c'est ce qui m'a plu dans cette écriture.
0: Voilà, donc c'est Aeschylès au lecteur un certain nombre d'informations qui génèrent elles-mêmes beaucoup d'interrogations
1: C'est
0: du
1: ça.
0: genre où est-ce qu'il m'amène avec cette scène, etc., etc. Alors, je voulais aussi, tout à l'heure, quand je vous ai posé la question, il n'y a pas que le pont
1: Pas l'entrée.
0: Valentrey, il y a trois ponts à Cahors.
1: Oui. Oui, alors il y a le pont Louis-Philippe, et puis il y a l'autre pont. Alors, les ponts à Cahors, souvent, ont été emportés par des crues. Seul le pont Valentrey a bien résisté, hein. Et si vous allez à Cahors en plein cœur du mois de juillet ou du mois d'août, vous apercevrez les traces, en empruntant le pont Louis-Philippe, d'un autre pont qui a disparu, qui a été emporté à la faveur de crues. Oui, les ponts à Cahors ont été, c'était capital. Soit vous arriviez de Toulouse, et là c'est le pont Louis-Philippe, soit vous arrivez de l'Aveyron, de Villefranche, et là il fallait franchir le pont en dessous du comment dirais-je après Terre Rouge, et rentrer dans la ville. Et donc cette ville qui en fait est une boucle, hein, c'est un isthme, le Lot, et Cahors est prisonnier de cette boucle. Et on peut penser qu'il fallait la protéger, d'où des remparts, bien sûr, pour ce qui est de l'extrémité de l'isthme. Et le reste, il fallait protéger les ponts, dont le fameux pont Valentrey, qui a été le premier construit donc en 1300, avec toutes les péripéties, parce que c'est de la pierre du cru, hein, c'est du calcaire qui a été utilisé pour ce pont. Vous savez comme moi, Philippe, que le calcaire, c'est friable, c'est fragile, d'où les détériorations que l'on peut constater aujourd'hui. Et il y a eu un architecte qui, à la fin du 19e siècle, s'est penché sur le cas, et on a fait des petites restaurations. Viollet-le-Duc est passé par là, vous savez, et a donné un caractère un peu moyenâgeux à ce pont. Tous les créneaux que vous voyez sur le manteau du pont, tout ça, c'est récent, hein. Ne vous laissez pas voir, Philippe. Ça date de 1890-1900. Ça a été fait avec des moellons qui sont pas très costauds et qui aujourd'hui sont en train d'être

0: Très abîmé, qu'il va falloir remplacer. Donc, l'entrée du pont, notamment du côté de la ville de Cahors, a un petit côté factice, hein. Et de l'autre côté, il y avait un castellet, c'est-à-dire côté falaise, et ce castellet a été supprimé pour permettre le passage de la route qui va à la fontaine des Chartreux. Tout ça pour dire que ce pont vers l'entrée a connu une grosse restauration à la fin du 19e, et un siècle après, pardon, un siècle et demi après, il faut tout recommencer.
1: Jean-Pierre Allaud, je vous propose maintenant d'écouter un autre Lautois.

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1: Après le Sud, nous restons dans le Lot, Jean-Pierre Allot.
2: Oui, un petit clin d'œil à Nino Ferrer, parce que d'abord c'était un ami et que je reste très lié à ses deux fils, Pierre et Arthur. Et comment ne pas avoir une pensée pour Kinou, qui était son épouse et qui nous a quittés il y a quelques mois.
1: Donc ce roman, tout le monde l'a compris, se situe à Cahors, dans le Lot. Et vous faites allusion, vous en profitez pour instruire votre lecteur, les informer des personnages célèbres qui sont lotois. Donc nous avons eu deux chanteurs. Alors j'ai appris aussi, donc en vous lisant, que Maximilien de Béthune était un lotois. Et Maximilien de Béthune, c'est qui ?
2: Alors, c'est vrai que parmi les personnages, il y a plein de personnages qui ont pris les noms de certains collèges ou établissements. Mais là, en l'occurrence, on a Clément Marot, on a Gambetta. Alors, ce Maximilien, bon, c'est un personnage de l'histoire lotoise. Honnêtement. Il y a que moi qui... c'était un petit clin d'œil comme ça, mais il est anecdotique dans l'intrigue. N'essayez pas de me faire dire que vous êtes en train de donner un élément qui permettrait de comprendre l'intrigue.
1: Ah non, non, non, je n'oserais pas faire ça. Je n'oserais pas faire ça. Mais néanmoins, c'est intéressant que vous citiez ces personnages. C'est intéressant que vous disiez que le futur pape Jean XXII était lotois, parce que je ne pense pas qu'il y ait beaucoup de monde qui
2: alors
1: qui
2: quand vous êtes à Cahors, que vous êtes en haut du boulevard Gambetta, vous avez la tour du pape Jean XXII. Ce pape qui était un pape en Avignon, c'est lui, mon cher Philippe, qui, quand il était pape en Avignon, a emmené dans ses bagages les cépages du Malbec, c'est-à-dire que les vignes de Châteauneuf du pape ne sont autres que à l'origine, des cépages de Malbec transférés du Quercy à donc ce coin de Provence et du Vaucluse, donc en Avignon. Voilà, Châteauneuf du pape, ça vient des cépages que le pape Jean XXII avait embarqués.
1: J'en profite donc pour faire remarquer à nos auditeurs que Jean-Pierre Allot a remis sa casquette d'œnologue pour la circonstance.
2: Voilà.
1: Alors, ce roman, on l'a compris, se situe dans le Lot. On y voit beaucoup de descriptions de paysages, de villages, notamment le petit village de Bâche.
2: Bâche, ah oui.
1: Qui a une spécificité.
2: Une auberge.
1: Voilà, que vous aviez déjà mise en scène le précédent roman sur Rocamadour.
2: Oui, absolument. Il y a des petits clins d'œil comme ça. Alors, c'est vrai que celle qui avait créé cette auberge et qui joue un rôle, le personnage, l'ami de Hélène Cantarelle, qui est une cuisinière hors pair en matière de truffes, existe réellement, Philippe. Hein. Vous pouvez la rencontrer. C'est un personnage adorable qui cuisine la truffe magnifiquement et qui a tenu cette auberge donc du Bourdier donc à Bâche et qui maintenant l'a donnée à sa nièce, je crois. Voilà. Mais c'est toujours aussi bon. Hein. Je vous invite à aller faire un tour quand vous allez à l'Albinque, au marché de l'Albinque. Allez à Bâche, au Bourdier, et croyez-moi, vous y mangerez bien.
1: Et vous nous donnez des preuves que cette auberge vaut le détour, puisque à la page 89, nous avons droit à la recette des œufs pochés dans son intégralité, donc je le recommande. Effectivement,
2: c'est aussi un livre de cuisine, mon roman.
1: Voilà. Ouais. Alors, donc, ce petit village de Bâche, vous parlez de Payas et de son église.
2: Oui, qui est en train d'être restaurée, l'église de Payas, grâce à la Fondation pour le patrimoine. Ça aussi, ce sont des petits clins d'œil. Et c'est vrai que l'Albinque est un village qu'il faut découvrir. L'église de l'Albinque aussi est intéressante. Et vous savez qu'on y a découvert un trésor. Le trésor dont je parle dans l'ouvrage est un véritable trésor qu'on a retrouvé incidemment à la faveur de fouilles comme ça. Et on a retrouvé des pièces. Alors, des pièces d'argent, c'est pas tout à fait de l'argent, c'est un alliage particulier qui ont été examinés ici à Toulouse et qui constituent le trésor de l'Albinque qui va être restitué à la commune. Cette histoire-là est une histoire vraie, cher Philippe.
1: À Payas, il y a une église et dans le roman...
2: Il y a une croix, et une croix amovible.
1: Voilà.
2: Et elle existe.
1: Elle existe, elle est là.
2: Arrêtez de penser que celui que vous avez en face de vous raconte des histoires complètement loufoques. Non, non, non. Cette pierre, cette croix, donc, est une croix que vous pouvez déplacer. Et lors des enterrements, quand il y avait des obsèques, eh bien, on déplaçait, on faisait pivoter la croix de façon à ce qu'elle soit orientée vers le caveau, la tombe de la personne qui était décédée. Et aujourd'hui encore, vous pouvez vous amuser à faire pivoter avec prudence toutefois, parce que quand même elle est fragile, mais tout ça est une histoire vraie.
1: Alors, de toute façon, lorsqu'on lit ce roman, on arrive à la fin, et la première envie que l'on a,
2: C'est de partir
1: sur le terrain.
2: Voilà, c'est ça.
1: Et je peux témoigner que si on part sur le terrain, on va vraiment faire une seconde lecture, on va revivre à nouveau le roman, c'est ça qui est intéressant. Alors, dans ce roman, il y a des personnages, il y a le couple Cantarelle que nous connaissons, Théo Tressignac que nous connaissons aussi, et il y a une certaine Marie-Anne Foresti. Alors, qui est-elle, cette dame, et que fait-elle?
2: Alors, Marie-Anne Foresti, elle est chargée du patrimoine au sein de la ville de Cahors. Alors, c'est un personnage qui existe pour moitié, quand même. Hein. C'est-à-dire que les Cadurciens, peut-être, la reconnaîtront. Mais elle est à 50% un personnage réel et 50% un personnage de fiction. Je lui prête une vie amoureuse un peu particulière. Mais c'est quelqu'un qui connaît très bien la ville de Cahors. Et c'est son érudition qui va matcher, passez-moi l'expression, avec Séraphin Cantarelle et aussi avec Hélène et également avec Théo, évidemment. Théo Trélissac, qui, vous l'avez rappelé, est un personnage qui... c'est un peu un coureur de jupons, hein. C'est un beau gosse, il est intelligent, il est madré, il est sportif. Comment ne pas trouver éminemment sympathique le fameux Théodore Trélissac, que tout le monde appelle Théo, et qui joue un rôle important parce que souvent c'est lui qui apporte sa pierre à l'édifice quand il faut résoudre l'intrigue. C'est une intrigue qui dont la résolution passe par trois personnages, Séraphin, Hélène et Théo. C'est la conjugaison des trois jugements qui permet de savoir qui a fait le coup.
1: Et donc, on sent effectivement qu'ils sont bien rodés et finalement très spontanément complémentaires.
2: Oui, oui, oui. Vous savez, je l'avais rappelé quand on s'était vu pour la Pomme d'Or de Rocamadour, le couple Cantarelle est un couple sans enfants. Ils n'ont pas pu avoir d'enfants. Et donc, il y a une espèce de tendresse de Séraphin vis-à-vis de son assistant Théo. Et il y a une tendresse un peu amoureuse entre Théo et Hélène. Vous voyez, ça relève du non-dit. Mais ça permet effectivement de créer des liens un petit peu particuliers, parfois légèrement ambigus, mais c'est la vie. Enfin, parce que ce Théo, il a une énergie débordante et ça sert bien à l'intrigue, croyez-moi, parce que Séraphin... C'est un homme installé, c'est un homme, alors on va dire un peu conservateur dans les deux sens du terme. Il est conservateur en titre, mais politiquement, il était assez conservateur. C'est un homme de tradition. Alors que Hélène, c'est une archéologue qui travaille beaucoup en Égypte, où là, en l'occurrence, elle est Elle est du côté du Rhône où on trouve des statues romaines dans les eaux du Rhône. Hélène, elle a fait mai 68, vous voyez ce que je veux dire. Donc, elle a des idées très, très généreuses, plutôt de gauche. Et donc, c'est la conjugaison de ces courants très différents qui m'amuse beaucoup quand j'écris, parce que ça me permet d'aller d'une rive à l'autre en passant par le pont Valentin, bien sûr.
1: Alors dans ce roman, il y a la gastronomie, dans le rôle principal, rayon gastronomie, la truffe. Et si vous permettez cette expression, le texte est truffé de bonnes expressions et on apprend un certain nombre de choses. Par exemple, page 62, vous dites: Maintenant, on ne truffe plus aux cochons. Voilà.
2: Alors, dans le Vaucluse, du côté de Richenche, on dit caver. Caver, ça veut dire chercher la truffe. Du côté de l'Albinque, on dit truffer. Ça veut dire aller chercher la truffe dans le sol. Et jadis, on cherchait la truffe avec un cochon. Et ce cochon, quelles que soient les familles, s'appelait quinou. Tous les cochons à l'Albinque s'appelaient quinou. Aujourd'hui, il y a de moins en moins de cochons et on cave, on truffe avec des chiens la plupart du temps.
1: Les lagotos.
2: Les lagotos, hein, qui font partie de ces chiens d'origine italienne, donc, qui sont assez doués pour la truffe. Mais vous pouvez aussi, Philippe, caver ou truffer à la mouche. Alors, à la mouche, il suffit de s'asseoir et de regarder où se pose la mouche. Alors, il faut être très, très patient, mais quand vous voyez que vous êtes au cul d'un chêne truffier, hein, là où se pose la mouche, vous grattez et vous avez nécessairement la truffe dessous, à quelques centimètres. Ça, c'est. Moi, j'ai truffé très peu dans le Lot, mais beaucoup dans le Vaucluse, du côté de Richerange, à la mouche. Et ça, c'est extraordinaire. Mais il faut être patient, hein. C'est-à-dire que vous pouvez rester quelques minutes au pied de votre chêne truffier avant de détecter l'endroit où la mouche va se poser et donc par là même trouver la truffe.
1: Alors Jean-Pierre, je vous crois sur parole. Néanmoins, je lance un appel à tous nos auditeurs, pour ceux qui veulent bien aller dans le Lot et tenter l'expérience et ensuite nous communiquer les résultats.
2: Oui, mais écoutez, moi je veux bien les accompagner, hein. Allez, on se donne rendez-vous en décembre, ou plus précisément en janvier-février, et on ira à la mouche, caver ou truffer du côté de l'Albinque.
1: L'appel est lancé. Alors, l'importance de la truffe génère un certain nombre de comportements, d'habitudes culinaires, effectivement. Au sujet de Cantarelle, vous dites: Cantarelle a renoncé au nœud papillon, car relisant Balzac, il sait que la cravate est à la toilette ce que la truffe est au dîner.
2: Ça, c'est un clin d'œil, effectivement. Quand j'ai trouvé cette phrase de Balzac qui faisait allusion à la truffe, j'ai pas pu m'empêcher de la placer dans le texte. Et c'est vrai que ce Séraphin Cantarelle, il ressemble un peu à Philippe Noiret, vous savez, toujours très bien habillé, avec souvent un nœud papillon. Voilà, il a un côté un peu classe. Et là, pour la circonstance, il avait ôté son nœud papillon au profit d'une cravate.
1: C'était la touche Noiret. Alors, dans vos romans, dans cette série-là, il y a toujours des personnages, le personnage central qui est le monument historique, etc. Si je compare avec La Pomme d'Or, avec Rocamadour, vous avez replacé un autre personnage, mais on va pas s'y attarder. C'est le Capitole et les dîners politiques dans le train.
2: Ah
1: Ça,
2: oui,
1: qui
2: avec
1: sont.
2: du temps de Maurice Faure, de Jacques Chirac, de Bernard Pons, quand la politique se faisait entre la gare d'Austerlitz et Cahors. C'était un temps très ancien parce que quand on voit l'état de la ligne de chemin de fer qui relie Paris à Cahors aujourd'hui, la ligne POLT, on se dit que nos hommes politiques ont bien failli, hein, parce qu'on a une ligne qui est vraiment en piteux état au profit bien sûr du TGV, mais enfin bon, on aimerait que le trajet Cahors-Paris ne dure pas 6 h 30 ou 7 h quand c'est pas 8 h, quand il n'y a pas une panne de motrice. Je bénis le temps où on prenait le Capitole et où on pouvait déjeuner dans le Capitole, avait des couverts, mon cher Philippe, en argent, on pouvait boire du Cahors et manger des plats à la truffe. Ça, ce temps-là, c'était du temps dans les années 70, temps de Georges Pompidou. Où est le progrès depuis? Dites-moi.
1: Jean-Pierre, c'était un autre temps. La prochaine aventure des Cantarelles, c'est
2: Ah,
1: pour quand?
2: on reste en Occitanie et ça sera en Aveyron. Et c'est pour le printemps 2026.
1: Donc, on vous attend. Chers auditeurs, je vous rappelle que nous venons d'avoir un échange très fructueux, gastronomique,
2: Littéraire,
1: littéraire,
2: polaire,
1: enfin très varié,
2: polar.
1: avec Jean-Pierre Allaud pour son ouvrage sur le pont Valentré, On ne dansera plus, paru aux éditions Toute Latitude. Et n'oubliez pas de lire et d'acheter ce livre parce que vous pourrez contribuer donc à
2: La
1: la
2: restauration.
1: restauration de ce pont, puisque 1 euro sera reversé systématiquement à la Fondation du patrimoine. Merci, chers auditeurs, pour votre fidélité. Merci à Coraline à la technique. Au revoir à tous et bonne lecture.

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1: À l'occasion du bicentenaire du sacerdoce du bienheureux Louis-Édouard Sestac, les servantes de Marie accueillaient samedi 29 novembre 2025 la journée jubilaire diocésaine des personnes en précarité, organisée en collaboration avec le service Diaconie Solidarité du diocèse de Bayonne à Notre-Dame du Refuge à Anglette. Lors de cette journée au programme riche et fraternel, Mgr Pierre de Berger a été invité à présenter l'exhortation apostolique du pape « Dilexité, je t'ai aimé ». Pierre de Berger est un prêtre du diocèse d'Eredax, théologien, recteur émérite de l'Institut catholique de Toulouse. Il a été nommé prélat d'honneur de sa sainteté par le pape Benoît XVI en 2007. Il est actuellement vicaire épiscopal pour le pays d'Acquah, délégué épiscopal à la formation et accompagnateur de la pastorale de la santé. Dilexité, je t'ai aimé, une présentation de cette exhortation apostolique par Mgr Pierre de Berger que nous écoutons.
2: Voilà, merci beaucoup et merci de m'accueillir parmi vous. À vrai dire, j'ai une dette envers les servantes de Marie. C'est que lorsque j'étudiais à Rome, il y a bien des années, les servantes de Marie avaient la charge du séminaire français, de l'économat, des affaires de la nourriture, des affaires matérielles. Et donc, arrivant des Landes, tout jeune et un peu craintif, je dois dire que j'ai bénéficié de leur accueil et de leur soutien. Mon expérience à Rome a aussi été très marquée par la fréquentation de personnes en situation d'handicap mental, de problèmes psychiques. Et je dois dire que, alors même que je faisais un parcours, on va dire oui, un parcours universitaire, un peu intellectuel, la rencontre de ces personnes, de leur famille, m'a énormément marqué. Et c'est vrai que c'est aussi pour elle que j'ai accepté d'intervenir ce matin. Je remercie Sœur Isabelle. Je vais vous présenter cette exhortation apostolique du pape Léon XIV. Exhortation apostolique sur l'amour envers les pauvres. Je crois que quand on la lit, on ne peut pas rester indemne. Voilà, c'est un texte bouleversant. Et je vous invite vraiment à la lire, à la méditer, à la lire en équipe. Mais on s'en voit bien que s'il y a tout le pape François, mais il y a aussi le pape Léon. Et c'est magnifique de voir la continuité qu'il y a entre ces deux papes. Le pape Léon XIV, dont on voit bien qu'il a vraiment achevé ce texte, et il l'a achevé avec sa main, avec son style. « Je t'ai aimé ». C'est une phrase dans le livre de l'Apocalypse que le Seigneur Jésus adresse à une communauté de Turquie, d'Asie mineure, là où est le pape aujourd'hui, ces jours-ci. Et c'est une communauté pauvre. C'est une communauté qui rencontre des difficultés. Et le Seigneur lui dit « Je t'ai aimé ». Et évidemment, la lettre apostolique commence ainsi, et vous verrez après comment elle se termine. Le constat que fait le pape d'abord, je ne vais pas tout vous lire, c'est que la pauvreté a grandi. Voilà, elle a grandi dans notre humanité. Je lis, la condition des pauvres est un cri qui, dans l'histoire de l'humanité, interpelle constamment notre vie, nos sociétés, nos systèmes politiques et économiques, et enfin, surtout, l'Église. Sur le visage meurtri des pauvres, nous voyons imprimer la souffrance des innocents. Et le pape ajoute, et par conséquent, la souffrance même du Christ. C'est la souffrance du Christ qui se donne à voir sur le visage des pauvres. Et le Saint-Père évoque diverses formes de pauvreté, celles de ceux qui n'ont pas les moyens de subvenir à leurs besoins matériels, celles de ceux qui sont socialement marginalisés, celles de ceux qui n'ont pas les moyens d'exprimer leur dignité et leur potentialité. La pauvreté morale et spirituelle, la pauvreté culturelle, celle de ceux qui se trouvent dans une situation de faiblesse et de fragilité, la pauvreté de ceux qui n'ont pas de droit, pas de place, pas de liberté. Et un peu plus loin, on peut lire aussi « Doublement pauvres sont les femmes qui souffrent de situations d'exclusion, de maltraitance et de violence, parce que souvent, elles se trouvent avec de plus faibles possibilités de défendre leurs droits. » Cependant, ajoute le pape, nous trouvons tout le temps chez elles les plus admirables gestes d'héroïsme quotidien dans la protection et dans le soin de la fragilité de leur famille. Il me semble que voilà, c'est ce cadre que le pape tresse au tout début. Bien sûr, il n'est pas exhaustif, mais il nous dit de fait toutes les situations aujourd'hui de marginalisation, de pauvreté, d'exclusion qui sont les nôtres. Pour arriver à ce constat, en ce sens, on peut dire que l'engagement en faveur des pauvres est pour l'élimination des causes de pauvreté. Voilà, cela reviendra tout le temps. Il faut bien sûr s'engager en faveur des personnes pauvres, mais aussi œuvrer pour éliminer les causes sociales et structurelles de leur pauvreté. Et le pape ajoute, voilà, on peut dire que l'engagement en faveur des pauvres et pour l'élimination des causes sociales et structurelles de la pauvreté reste toujours insuffisant. Il y a bien des choses qui se font, mais cela demeure insuffisant, d'autant plus que nous vivons dans un monde, c'est ce qu'il évoque un peu plus loin, où l'existence est souvent axée, je le cite, sur l'accumulation des richesses et la réussite sociale à tout prix, y compris au détriment des personnes pauvres. Je cite aussi, numéro 15, « Même les chrétiens, en de nombreuses occasions, se laissent contaminer par des attitudes marquées par des idéologies mondaines ou par des orientations politiques et économiques qui conduisent à des générations, à des généralisations injustes et à des conclusion trompeuse. Même les chrétiens peuvent se laisser contaminer. Il y a des attitudes, il y a des idéologies, il peut y avoir aussi parfois des orientations politiques et économiques. Ayant dit cela, le pape consacre son deuxième chapitre au choix des pauvres. Le titre, très simple, Dieu choisit les pauvres. Et après avoir évoqué assez rapidement toute l'histoire de l'Ancien Testament, le pape montre comment ce choix des pauvres trouve sa pleine réalisation en Jésus de Nazareth. Naissance à Bethléem, où il n'y avait pas de place pour eux dans le logement, fuite en Égypte, parents pauvres qui offrent en Jésus, qui offrent au temple ce qui était l'offrande des pauvres, des tourterelles, des colombes. Et en même temps, Jésus qui ne cessera de mener une vie pauvre. Les renards ont des tanières, vous connaissez cela, les oiseaux du ciel ont des nids. Le Fils de l'homme, lui, n'a pas où reposer la tête. Ministère où Jésus vient surtout apporter la bonne nouvelle aux pauvres, mais ministère de Jésus qui se conclura par la pire des morts qui soit, celle d'un bandit, d'un criminel crucifié en dehors de la ville. Je vous lis ce passage. Jésus se manifeste donc comme celui qui, aujourd'hui, dans l'histoire, vient réaliser la proximité aimante de Dieu, qui est avant tout une œuvre de libération pour ceux qui sont prisonniers du mal, pour les faibles et les pauvres. Les signes qui accompagnent la prédication de Jésus sont une manifestation de l'amour et de la compassion. Vous savez que dans le mot compassion, il y a souffrir avec. De la compassion avec lesquels Dieu regarde les malades, les pauvres, les pécheurs, qui en raison de leurs conditions sont marginalisés par la société, mais également par la religion. Dieu montre en effet une prédilection pour les pauvres. C'est d'abord à eux que s'adresse la parole d'espérance et de libération du Seigneur. Et par conséquent, même dans la pauvreté ou la faiblesse, personne ne doit plus se sentir abandonné. Ayant dit cela, le pape évoque un certain nombre de situations, toujours par rapport à Dieu choisit les pauvres. Il y a l'éducation. J'étais très sensible à ce qui était dit ce matin par rapport à l'œuvre du père Sestac, où il y a ce souci aussi d'éducation. Et voilà ce qu'écrit. L'éducation des pauvres n'est pas une faveur, mais c'est un devoir. Les petits ont droit à la connaissance, condition fondamentale pour la reconnaissance de la dignité humaine. Les enseigner, c'est affirmer leur valeur en leur donnant des outils pour transformer leur réalité. À partir de là, le pape évoque aussi, je n'évoquerai pas tout, mais puisque vous êtes parmi nous ce soir, certains sont parmi nous, le pape évoque aussi l'accueil des migrants. Voilà. Et là, avec quatre verbes, accueillir, protéger, promouvoir et intégrer. Accueillir, protéger, promouvoir et intégrer. Et le pape ajoute, mais ces verbes ne valent pas seulement pour les migrants et pour les réfugiés, ils expriment la mission de l'Église envers tous les habitants des périphéries existentielles qui doivent être accueillis, protégés, promus et intégrés. Et à la question « Pourquoi cet accueil ?», la réponse est très simple. Tout être humain est enfant de Dieu. L'image du Christ est imprimée en lui. Il s'agit donc de le voir. Il s'agit donc de le voir pour ensuite, pour aider les autres à voir dans le migrant, dans le réfugié, non pas seulement un problème à affronter, mais un frère et une sœur à accueillir, à respecter et à aimer. Et dans ce contexte, le pape évoque aussi, il aurait pu évoquer le père Sestac, mais il évoque les filles de la charité, il évoque tous les ordres qui, dans l'histoire de l'Église, ont contribué à à œuvrer, pas simplement à œuvrer, mais en faire en sorte que les personnes pauvres soient véritablement reconnues dans leur dignité et aidées. Ayant dit cela, le pape évoque, et c'est très intéressant, il évoque les grandes figures des premiers siècles de l'Église. Je crois qu'on ne connaît pas assez les premiers siècles de l'Église. Il y avait, alors on les appelle les pères de l'Église. Pourquoi les pères de l'Église? Parce qu'on considère que ce sont des évêques ou des prêtres ou des théologiens qui ont permis à l'Église de naître. Et qui ont permis à l'Église aussi de naître dans la conscience sociale qui est la sienne. J'en citerai que trois. Saint Jean Chrysostome, il habitait à Constantinople, donc Istanbul aujourd'hui, là où est le pape. On l'appelait Bouche d'or, parce que quand il s'exprimait, on dit que il avait une parole très forte. Mais cette parole, elle est aussi très forte dans lorsqu'il exhorte les fidèles à reconnaître le Christ dans les pauvres. Et il a des prédications, je ne vais pas vous lire parce que le pape en cite plusieurs, mais il dit, vous voulez honorer le Christ dans vos églises. Vous avez de beaux calices, vous avez de beaux ornements, rien n'est trop beau. Mais si tu veux vraiment l'honorer, je cite, ne le méprise pas lorsqu'il est nu. Et pendant qu'ici tu l'honores par des étoffes de soie, ne le méprise pas à l'extérieur en le laissant souffrir dans le froid et la nudité. Tu veux honorer le Christ, ne le méprise pas lorsqu'il est nu. Et pendant qu'ici tu l'honores, imaginez, si un jour un de nos prêtres prêchait ainsi ou un de nos évêques, comment réagirions-nous? Et pourtant, c'est ce que faisait Saint Jean Chrysostome. Attention, j'honore le Christ ici avec tout ce qu'il y a de plus beau et je le laisse souffrir dans la rue alors qu'il est nu. Ambroise de Milan, grand archevêque de Milan. Vous savez que c'est Augustin qui se convertira. Il se convertira en écoutant Ambroise de Milan. Il se convertira en le voyant un peu lire la Bible. Et Ambroise de Milan a une phrase extraordinaire. Ce n'est pas ton bien que tu distribues aux pauvres. C'est seulement sur le sien que tu lui rends. Car tu es seul à usurper ce qui est donné à tous pour l'usage de tous. La terre appartient à tous et non aux riches. On est au 3e, 4e siècle de notre ère. Mais il y a cette conscience que si les biens nous ont été donnés, c'est pour qu'ils soient partagés entre tous et non pas détenus par certains. Et donc Ambroise de Milan n'hésite pas à dire « Quand tu donnes à un pauvre, tu lui redonnes de ce qui lui appartient. » Je ne sais pas si vous savez que dans la Bible, c'est un même mot en hébreu qui dit « aumône et justice ». C'est le même mot. C'est-à-dire qu'en donnant, je rétablis la justice. De même, le pape évoque aussi Saint Augustin. Le pauvre n'est pas seulement une personne à aider, mais la présence sacramentelle du Christ. À la suite de cela, la doctrine sociale de l'Église. La doctrine sociale de l'Église, c'est, vous le savez, c'est un petit peu, on peut dire qu'elle va naître avec le pape Léon XIII. Vous savez que si le pape Léon a choisi ce nom, ce prénom Léon, c'est vraisemblablement en référence à Léon XIII. Léon XIII est le premier pape, on voit bien qu'il y avait des théologiens qui déjà avait avait donné des enseignements sur la manière d'accompagner les pauvres, de les aider. Mais on peut dire que c'est avec Léon XIII et sa première encyclique, c'est en 1881. Et ça s'appelle Rerum Novarum. Voilà, des choses nouvelles. Et dans ces sept lettres encycliques, le pape Léon XIII fait une critique assez forte déjà du capitalisme. Et il rappelle l'importance de l'attention aux pauvres, mais aussi l'importance surtout de lutter déjà contre les causes de la pauvreté, contre les causes structurelles de la pauvreté. C'est quelque chose que le pape Saint Jean-Paul II reprendra notamment. En conséquence, j'aurais voulu peut-être vous lire un petit passage de la lettre de... Voilà, je vais juste vous lire un petit passage de Léon XIII parce que ça peut être intéressant. Voilà ce qu'écrit ici. Voilà ce qu'écrit le pape. Le magistère, c'est l'enseignement de l'Église, des papes. Le magistère des 150 dernières années offre une véritable mine d'enseignement concernant les pauvres. Les évêques de Rome se sont ainsi fait des porte-paroles de nouvelles prises de conscience passées au crible du discernement de l'Église. Par exemple, dans la lettre encyclique Rerum Novarum, 15 mai, j'ai dit 1881, mais c'est 1891, Léon XIII aborda la question du travail en dénonçant la situation intolérable de nombreux ouvriers de l'industrie et en proposant l'instauration d'un ordre social juste. D'autres pontifes se sont exprimés dans ce sens. Saint Jean XXIII, dans la lettre encyclique « Mater et Magistrat », se fit le promoteur d'une justice à dimension mondiale. Nous sommes en 1961, et voilà ce qu'écrit Saint Jean XXIII, « Les pays riches ne peuvent rester indifférents face aux pays opprimés par la faim et la misère. Ils sont appelés à les secourir généreusement avec tous leurs biens. » De même, le pape Léon évoque aussi un message radiophonique, toujours de Saint Jean XXIII, avant l'ouverture du Concile, 1962. Voilà ce que disait Saint Jean XXIII. L'Église se présente telle qu'elle est et telle qu'elle veut être, comme l'Église de tous, en particulier des pauvres. Donc on voit bien que tout au long de l'histoire de l'Église, c'est ce que montre aussi le pape Léon dans cette exhortation, depuis les premiers, ce qu'on appelle les pères de l'Église, jusqu'au texte du Concile, jusqu'à Jean-Paul II, en passant par tous ceux qui ont œuvré, aussi bien pour accueillir des personnes, pour l'éducation, pour accueillir des migrants, pour accueillir des pauvres. On voit bien qu'il y a une continuité. Pourquoi ? Je cite ici, c'est le numéro 110. « Pour nous, chrétiens, la question des pauvres nous ramène à l'essentiel de notre foi. L'option préférentielle pour les pauvres, c'est-à-dire l'amour de l'Église envers eux, comme l'enseignait Saint Jean-Paul II, est capitale. Elle fait partie de sa tradition constante, la pousse à se tourner vers le monde dans lequel, malgré les progrès techniques et économiques, la pauvreté menace de prendre des proportions gigantesques. Vous savez sans doute que dans notre pays, en France, la misère augmente. la situation de femme seule avec des enfants, voilà, devient de plus en plus inquiétante avec des situations d'extrême précarité. La réalité, je continue le texte du pape, la réalité est que pour les chrétiens, les pauvres ne sont pas une catégorie sociologique, mais la chair même du Christ. La chair même du Christ. En effet, il ne suffit pas d'énoncer de manière générale la doctrine de l'incarnation de Dieu. Vous voyez comment cela peut résonner alors que nous nous préparons à fêter Noël, voilà, l'incarnation. Il ne suffit pas d'énoncer de manière générale la doctrine de l'incarnation pour entrer véritablement dans ce mystère, c'est-à-dire le mystère de Noël, que nous rentrons demain, ce soir, dans le temps de l'Avent. Voilà. Pour entrer véritablement dans ce mystère, il faut préciser que le Seigneur s'est fait chair, qu'il a faim. Il ne dit pas qu'il a eu faim, qu'il a faim, qu'il a soif, qu'il est malade et emprisonné. Et le pape Léon continue en citant le pape François, « Une église pauvre pour les pauvres commence par aller vers la chair du Christ. » Vous voyez revenir cette expression, la chair du Christ. Le pauvre, la personne pauvre, comme présence sacramentelle du Christ. J'étais nu, vous m'avez habillé, j'étais en prison, vous m'avez visité, j'étais malade, vous m'avez visité. Donc, pour entrer, alors, une église pauvre pour les pauvres commence par aller vers la chair du Christ. Si nous allons vers la chair du Christ, c'est le numéro 110 toujours, nous commençons à comprendre quelque chose, à comprendre ce qu'est cette pauvreté.

aujourd'hui est de lutter contre les structures de péché qui créent pauvreté et inégalité extrême. Il faut combattre. Voilà. Je lis, c'est le numéro 97. Il incombe donc à tous les membres du peuple de Dieu de faire entendre, même de différentes manières, une voix qui réveille, qui dénonce, qui s'expose même au risque de passer pour des idiots. C'est dans le texte, mais c'est mis entre guillemets. Les structures d'injustice doivent être reconnues, détruites par la force du bien, par un changement de mentalité, mais aussi avec l'aide des sciences, de la technique, par le développement de politiques efficaces pour la transformation de la société. Donc après avoir dit cela, il y a deux ou trois paragraphes sur les pauvres comme sujets. Si c'est la chair du Christ que je rencontre lorsque je vais à la rencontre de personnes pauvres, alors ces personnes, je dois bien les considérer comme des sujets à part entière, pas simplement comme l'objet des soins que je pourrais prodiguer, de l'attention qui pourrait être la mienne à leur égard, des sujets. Voilà ce que écrit le Saint-Père. Cette attention aimante est le début d'une véritable préoccupation pour sa personne, à partir de laquelle je désire chercher effectivement son bien. Cela implique de valoriser la personne pauvre, valoriser dans sa bonté propre, avec sa manière d'être, avec sa culture, avec sa façon de vivre la foi. Je ne suis pas là pour dicter des comportements, je ne suis pas là simplement pour faire du bien, si je puis dire, mais je vais accueillir ce que la personne vit, ce qu'elle vit de différent par rapport à ce que je vis moi-même, et je vais l'accueillir comme une occasion aussi d'enrichissement et de conversion personnelle. Cela implique de valoriser le pauvre dans sa bonté propre, avec sa manière d'être, avec sa culture, avec sa façon de vivre la foi. Le véritable amour est toujours contemplatif, toujours le numéro 101. Il nous permet de servir l'autre, non par nécessité, ni par vanité, mais parce qu'il est beau au-delà de ses apparences. C'est seulement à partir de cette proximité réelle, cordiale, que nous pouvons les accompagner comme il convient sur leur chemin de libération. Et c'est là, après le numéro 101, qu'il y a un autre numéro, 102, je vous invite vraiment à lire ces passages, se laisser évangéliser par les pauvres. Se laisser évangéliser. Je vous lis. Ayant grandi dans une extrême précarité, apprenant à survivre dans les conditions les plus défavorables, faisant confiance à Dieu, avec la certitude que personne d'autre ne les prend au sérieux, s'aidant mutuellement dans les moments les plus sombres. Les pauvres ont appris beaucoup de choses qu'ils gardent dans le mystère de leur cœur. Les pauvres ont appris beaucoup de choses qu'ils gardent dans le mystère de leur cœur. Ceux d'entre nous qui n'ont pas connu les expériences similaires d'une vie vécue à la limite ont certainement beaucoup à recevoir.

0: boire de cette source de sagesse qu'est l'expérience des pauvres. De cette source de sagesse qu'est l'expérience des pauvres. J'avoue que ce paragraphe m'a beaucoup fait réfléchir. Je vous le disais quand j'étais jeune et par la suite j'ai aussi souvent accompagné des personnes dont la pauvreté est plutôt une pauvreté psychique, pauvreté mentale. Et je dois dire que ça a toujours été pour moi une source d'enrichissement. Voir comment ces personnes, jeunes puis adultes, comment il y avait une relation privilégiée avec Dieu. J'ai vécu vraiment cela. Je me souviens d'un jeune qui s'appelait, c'était en Italie, qui s'appelait Massimo. Et ses parents étaient un peu éloignés de la foi. Ils me disaient, mais on ne comprend pas. Chaque fois qu'il passe devant une église, il faut qu'il y entre. Et il n'est jamais autant heureux que lorsqu'il est dans des églises. Et ce jeune homme, voilà, donc j'ai eu la chance de l'accompagner pour sa première communion. C'était la première des communions, comme on dit aujourd'hui. Et c'était à Assise. C'était magnifique. Je n'ai jamais vu un visage aussi beau. Je pense aussi à une autre jeune autiste. Ça, c'est à Dax, qui s'appelle Jean-Baptiste, pareil, avec des crises de grande violence, de grande angoisse. Et chaque fois qu'il se retrouvait dans l'oratoire, alors du séminaire, chaque fois c'était voilà, visage rayonnant. Il y a une sagesse, parce qu'il y a une proximité avec le Christ. Parce qu'ils sont proches, moi je dirais, je crois pouvoir dire plus proches que nous. Et quand le pape écrit, les pauvres ont appris beaucoup de choses qu'ils gardent dans le mystère de leur cœur. Ceux qui n'ont pas connu les expériences similaires d'une vie vécue à la limite ont beaucoup à recevoir de cette source de sagesse qu'est l'expérience des pauvres. Après, il y a le style du pape François, vous allez voir. Ce n'est qu'en mettant en relation nos plaintes, on comprend que le pape veuille dire, voilà, nos plaintes parfois tellement superficielles. Ce n'est qu'en mettant en relation nos plaintes avec leurs souffrances et leurs privations que nous pouvons recevoir une réprimande qui nous invite à simplifier notre vie. La conclusion se présente, le titre de la conclusion, un défi permanent. Un défi permanent. Et le pape Léon XIV commence cette conclusion par la parabole dite du bon samaritain, que nous connaissons. Vous savez, cet homme qui va trouver Jésus pour lui demander ce qu'il doit faire, voilà, pour obtenir la vie éternelle. Et puis Jésus lui dit, voilà ce que tu dois faire. Et puis il dit, mais qui est mon prochain? Et à ce moment-là, Jésus raconte la parabole, nous la connaissons, hein, voilà, de cet homme laissé à demi-mort avec ce prêtre, ce lévite qui passe, mais qui ne font rien, qui se détourne même, et ce samaritain, un ennemi en réalité, qui lui s'arrête, s'approche, panse les plaies de cet homme, et ensuite l'amène chez un aubergiste en donnant de son argent. Et la parabole, Jésus conclut la parabole en disant à cet homme, « Toi, va et fais de même. Va et fais de même. » La question, écrit le pape Léon, est urgente, car « va et fais de même ». La question est urgente car elle nous aide à prendre conscience d'une grave lacune dans nos sociétés et même dans nos communautés chrétiennes. Le fait est que de nombreuses formes d'indifférence que nous constatons aujourd'hui sont des signes d'un mode de vie répandu qui se manifeste de diverses manières, peut-être plus subtiles. Je continue. Ce sont les symboles d'une société qui est malade. Parce qu'elle cherche à se construire en tournant le dos à la souffrance. Ce sont les signes d'une société qui est malade. Mieux vaut ne pas tomber dans cette misère. Regardons le modèle du bon samaritain. Les derniers mots de la parabole évangélique « Va, toi aussi, fais de même » sont un commandement qu'un chrétien doit entendre résonner chaque jour dans son cœur. Un commandement qu'un chrétien doit entendre chaque jour, résonner chaque jour dans son cœur. Et c'est là que le pape Léon XIII a des paroles très dures, enfin très dures, Léon XIV, pardon, a des paroles que je trouve très dures, en fait très dures, dans le sens que on ne peut pas ne pas les écouter, on ne peut pas les écouter sans se poser la question, en tous les cas, et moi, qu'est-ce que je fais? Je vous lis. Voilà. Toute communauté d'église, dans la mesure où elle prétend rester tranquille, sans se préoccuper de manière créative et sans coopérer avec efficacité pour que les pauvres vivent avec dignité et pour l'intégration de tous. Toute communauté d'église qui prétend rester tranquille, sans se préoccuper de manière créative, sans coopérer avec efficacité pour que les pauvres vivent avec dignité, court le risque de se désagréger. Même si elle s'occupe de thèmes sociaux ou de critiques des gouvernements, elle finira par être facilement dominée par la mondanité spirituelle. Dissimulée sous des pratiques religieuses, avec des réunions infécondes et des discours vides. Je ne vous cache pas que lorsque j'ai lu cela, ça m'a fait un coup au cœur. Ouais. Elle finira par être facilement dominée par la mondanité spirituelle, dissimulée sous des pratiques religieuses, avec des réunions infécondes et des discours vides. Toute communauté qui prétend rester tranquille, des communautés d'église, on l'avait entendu, sans se préoccuper de manière créative, créer, innover, sans coopérer pour que les pauvres vivent avec dignité et pour l'intégration de tous. Et on retrouve ensuite, alors je vous lis simplement cela, c'est le paragraphe suivant. Je ne vous lis pas tout parce que si je vais quand même, voilà. Cette attention spirituelle aux pauvres est remise en question par certains préjugés, y compris chez les chrétiens, parce que nous nous sentons plus à l'aise sans les pauvres. Vous savez, ce n'est pas une question nouvelle. Dans la lettre de Jacques, lorsque Jacques écrit sa lettre, il s'en prend aux chrétiens du premier siècle, parce qu'il y a des discriminations au sein de la communauté chrétienne. Voilà. Évidemment, on va mettre les riches au premier rang et les pauvres, on les met au fond. Et si on peut les cacher, on les cache. C'était déjà ce moment-là. Et Jacques a des paroles extrêmement dures. Or, cette attention spirituelle est remise en question par certains préjugés, y compris chez les chrétiens, parce que nous nous sentons plus à l'aise sans les pauvres. Certains continuent à dire « Notre tâche est de prier et d'enseigner la vraie doctrine. » Citation. « Notre tâche est de prier et d'enseigner. » Mais en dissociant cet aspect religieux de la promotion intégrale, ils ajoutent que seul le gouvernement devrait s'occuper d'eux, ou qu'il vaudrait mieux les laisser dans la misère en leur apprenant plutôt à travailler. Ce sont des choses que l'on entend. Quelquefois, on adopte des critères pseudo-scientifiques pour affirmer que la liberté du marché conduira spontanément à la solution du problème de la pauvreté. Ou même on choisit une pastorale des soi-disant élites. Élite est en italique dans le texte. En soutenant qu'au lieu de perdre son temps avec les pauvres, il vaut mieux prendre soin des riches, des puissants, des professionnels, afin qu'à travers eux, l'on puisse parvenir à des solutions plus efficaces. Vous voyez ? Il est facile de saisir la mondanité qui se cache derrière ces opinions. Elles nous conduisent à regarder la réalité au moyen de critères superficiels et dépourvus de toute lumière surnaturelle, en privilégiant des fréquentations qui nous rassurent et en recherchant des privilèges qui nous arrangent. C'est une mise en garde radicale, une mise en garde contre ce que le pape appelle une forme de mondanité spirituelle, dont il nous dit qu'elle risque de conduire finalement à la désagrégation même de l'Église ou de nos communautés chrétiennes. Je conclus par une conclusion qui est assez étonnante, c'est celle du pape, qui après avoir évoqué, vous l'avez vu, l'importance de lutter contre les causes, contre les structures de péché, tout ce qui peut conduire aux injustices, aux marginalisations, après nous avoir invités à nous faire proches et à toucher la chair du Christ, après nous avoir invités aussi à rentrer dans une attitude qui n'est pas une attitude où on est au-dessus, mais où on est avec, et où l'on reconnaît dans la personne pauvre une personne détentrice d'une sagesse pour nous aujourd'hui. Et le pape termine par ce qui est un des grands commandements dans l'Église, qui est un des grands commandements dans l'Ancien Testament, sur l'aumône. Donner. Donner encore aujourd'hui. Il se trouve que dans les Landes, nous avions, il y a quelques années, il est décédé, donc quand même, paix à son âme, je ne voudrais pas. Nous avions un député qui s'appelait Xavier Emmanuelli, socialiste. Xavier Emmanuelli, j'avais entendu un jour Xavier Emmanuelli dire « Oui, vous les chrétiens, vous faites comme Saint-Martin, vous partagez. » C'est-à-dire, vous avez le manteau, vous le partagez, mais vous ne faites rien contre, sous-entendu, vous ne faites rien pour lutter contre les causes de la pauvreté. Nous le faisons. Bon, c'était un débat, on avait essayé de répondre. Mais on voit ici, après avoir évoqué tout ce que je vous ai dit, le pape termine sur donner l'aumône. L'aumône. Alors, il rappelle l'importance de cela dans l'histoire de l'Ancien Testament. Sois indulgent pour les malheureux, ne leur fais pas attendre des aumônes,
1: ne jamais oublier que nous devons vivre.
0: Vous serez donné l'aumône et l'aile de la prière, écrit saint Jean Chrysostome. Et saint Grégoire de Nazianze, si donc vous m'écoutez, serviteur du Christ, frère et co-héritier, pendant qu'il est encore temps, visitons le Christ, soignons le Christ, nourrissons le Christ, habillons le Christ, accueillons le Christ, honorons le Christ, non seulement avec une table comme certains, voilà, mais en lui donnant tout ce que nous avons. Offrons-le lui dans les pauvres, afin qu'à notre départ d'ici, il nous accueille dans les tentes éternelles. Donc le pape rappelle comment l'aumône est présente dans toute l'histoire de la Bible. Mais ce qui m'a fait comprendre l'importance de ce qu'il écrit, c'est au numéro 119. Voilà ce qu'il écrit. L'amour et les convictions les plus profondes doivent être nourries. Et cela se fait par des gestes. Rester dans le monde des idées, des discussions, sans gestes personnels, fréquents, sincères, sera la ruine de nos rêves les plus précieux. Pour cette simple raison, en tant que chrétiens, ne renonçons pas à l'aumône. Un geste qui peut être fait de différentes manières et que nous pouvons essayer de faire de la manière la plus efficace possible, mais nous devons le faire. Et il faudra toujours mieux faire quelque chose que ne rien faire. Dans ce contexte, en évoquant l'aumône, le pape évoque, voilà ce qu'il écrit. Il est évident pour ceux qui aiment vraiment que l'aumône ne dégage pas les autorités compétentes de leurs responsabilités, ni n'élimine l'engagement des institutions, ni ne remplace la lutte légitime pour la justice. La suite. Mais elle invite au moins à s'arrêter et à regarder la personne pauvre en face, à la toucher et à partager avec elle quelque chose de soi-même. Je le dis pour ce qui me concerne, mais il est tellement facile de donner une pièce sans regarder la personne à qui on donne, ça me concerne. Difficile parfois de regarder, encore plus difficile d'entamer une conversation, de poser des questions, pourquoi vous êtes là, qu'est-ce que vous faites, voilà. C'est pour ça qu'il me semblait que ce n'était pas anodin si après avoir dit, bien sûr, l'aumône ne dégage pas les autorités de leur responsabilité, n'élimine pas l'engagement des institutions, ni ne remplace la lutte, mais voilà, ce geste. Elle invite au moins à s'arrêter. Je me suis dit, finalement, ce que fait Jésus, il s'arrête. Les gens vont à lui, mais il va vers eux. Que veux-tu que je fasse pour toi? Cette question que l'on retrouve constamment dans l'Évangile. Hein. S'arrêter, regarder la personne pauvre en face, la toucher, partager avec elle quelque chose de soi-même. Voilà pour ça qu'il continue en disant « En tout état de cause, l'aumône même modeste apporte un peu de compassion dans une vie sociale où chacun court après son intérêt personnel. » J'étais étonné que le pape termine par l'aumône. Ça pourrait paraître dérisoire. Il dit même, je ne vous l'ai pas dit, mais c'est vrai, il dit même que la charité est un mot aujourd'hui un peu galvaudé. Sauf que vous savez sans doute que derrière le mot charité, il y a agapé. Et quand je dis agapé, je parle de l'amour de Dieu. La charité, c'est l'agapé en action. C'est l'amour de Dieu. C'est-à-dire, voilà, c'est apprendre à aimer comme Dieu aime. Donc je vous dis, j'étais un peu étonné, et puis finalement je me suis dit, est-ce que le pape n'a pas raison de nous rappeler à la fin que ce qui compte, c'est de s'arrêter, de regarder la personne en face, de la toucher, de partager avec elle quelque chose de soi-même. Et puis tout se termine sur le fait que de par sa nature, écrit le Saint-Père, de par sa nature, cet amour-là, l'amour chrétien, est prophétique. Il est prophétique. Il accomplit même des miracles. On a évoqué le Père Sestac juste avant. L'amour chrétien est prophétique. Il accomplit des miracles, il n'a pas de limite, il est pour l'impossible. Cet impossible que Dieu peut faire. Mais un impossible à propos duquel Dieu a aussi besoin que nous l'aidions et que nous œuvrions. Je pense que les stèles que nous avons vues avec Marie, les stèles nous ont rappelé cela. L'amour chrétien brise toutes les barrières, rapproche ceux qui sont éloignés, unit les étrangers, rend familiers les ennemis, franchit des abîmes humainement insurmontables, pénètre dans les replis les plus cachés de la société. Il y a ce que nous avons à faire, mais dans la certitude que le Seigneur donne toute sa fécondité à ce que nous pouvons faire, aussi petit cela soit-il. Je vous remercie.
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1: Amélie Saint-Georges, bonjour à vous. Vous faites partie de l'équipe de la pastorale du tourisme qui a sorti récemment un joli dépliant sur les sanctuaires, pèlerinages d'un jour et messes dans le diocèse. C'est la première fois que ce genre de dépliant est publié. Alors racontez-nous déjà l'objectif de ce dépliant qui nous donne quasiment de façon exhaustive tous les pèlerinages possibles dans le diocèse tout au long de l'année.
2: Nous nous sommes rendus compte qu'il y avait beaucoup d'endroits où il y avait des petits pèlerinages ou bien une messe dans l'année et que ces endroits, on ne les connaissait pas forcément ou on ne savait pas quand avait lieu la messe. Alors on a commencé par interroger toutes les paroisses du diocèse pour faire remonter les informations. Et puis ensuite, eh bien, on a fait ce petit dépliant. Alors c'est un petit carré, on l'ouvre, on a d'abord les photos de nos trois cathédrales. Ensuite, on l'ouvre encore, on a une carte de tout le diocèse avec des petits numéros. On l'ouvre encore une fois et là, chaque numéro donne les informations du lieu qui correspond. Alors, il y a 43 endroits.
1: Alors, j'en vois même 48. On va jusqu'à 48.
2: 48, oui.
1: 48 sur le dépliant. C'est assez impressionnant. Est-ce que vous avez réussi à retrouver toutes les informations ou est-ce qu'on vous a dit depuis « Ah, ben, il en manque, on n'avait pas mis tel pèlerinage ».
2: Ah ben, bien sûr, il en manque un ou deux qu'on nous a signalés. C'est pas facile de recenser comme ça pour la première fois à travers tout le diocèse parce que vraiment, on a essayé de couvrir au maximum, d'oublier personne. Mais c'est pas toujours simple parce que ça va du petit endroit où il y a une petite chapelle presque confidentielle aux endroits plus connus de la côte par exemple. Mais on a essayé d'être exhaustif et à chaque fois on a donné le nom de l'endroit, la date exacte ou bien habituelle de l'événement. Et puis, on a donné aussi un numéro de téléphone ou bien une adresse mail à laquelle on peut se renseigner si on a un doute.
1: Parce que c'est vrai qu'on connaît bien les sanctuaires du diocèse qui sont connus, que ce soit le sanctuaire de Bétarame, Notre-Dame de Piétat en Béarn, Notre-Dame du Refuge à Anglette, mais il y en a des beaucoup moins connus, des petits pèlerinages.

0: Alors, je ne sais pas, là, je regarde au hasard, par exemple, Sainte-Anne à Gurmançon, le 26 juillet, il y a donc un
1: Oui, au moment de la
0: pèlerinage
1: Sainte-Anne, oui.
0: au moment de la Sainte-Anne. Après, bah, j'arrive à Saint-Pierre-de-l'Océan, Urugne, à la chapelle du Mont-Calvaire, premier dimanche de carême, il y a toujours aussi un pèlerinage. C'est vrai que c'est vraiment très, très utile ce que vous avez fait. Et j'imagine que votre objectif, c'est que bah, les personnes du diocèse ou hors diocèse puissent venir
1: Puis-je
0: et
1: venir?
0: prier.
1: Oui, et tous les éléments pour aller voir un de ces endroits, aller prier avec les chrétiens du lieu le jour du pèlerinage ou de la messe, ou simplement aille aussi s'y promener pour prier tout seul lorsqu'il découvre la chapelle au coin d'un chemin.
0: Alors bien sûr, il y en a quand même beaucoup qui sont autour du 15 août pour fêter Marie, mais bon, on voit qu'il y a vraiment des dates qui s'échelonnent sur toute l'année, donc il y en a pour tous les goûts. Alors la pastorale du tourisme, vous avez une nouvelle équipe, maintenant ça fait presque un an ou deux,
1: Un an, un an.
0: un an que cette nouvelle équipe existe. Quels sont vos projets alors, outre avoir recensé tous les sanctuaires et lieux de pèlerinage du diocèse?
1: Alors après, y a tout un tas d'idées. Alors on va essayer de réaliser quelques projets. Cette année, on a lancé un concours de photos de crèche au moment de Noël. On va sans doute refaire un concours, peut-être avec un thème un petit peu différent l'hiver prochain. On voudrait développer quelque chose autour des sanctuaires, peut-être des visites. Enfin, il y a tout un tas de choses qui s'agitent et qu'on est en train d'étudier et qu'on va mettre en œuvre à la rentrée prochaine.
0: La pastorale du tourisme, c'est vraiment le lien qu'on peut faire entre le culturel et le cultuel. C'est ça que vous essayez de faire revivre. C'est vrai qu'on a de la chance dans notre diocèse. On a énormément de lieux historiques. Et puis les églises, ça se visite.
1: Oui.
0: Et justement, comment faire pour que les gens ne fassent pas que visiter, pas que passer, et qu'ils comprennent que Dieu est présent dans tous ces lieux?
1: Oui, alors ben, c'est vrai qu'un des objectifs, bien sûr, c'est de faire entrer les personnes dans les églises. Elles peuvent être saisies par l'atmosphère, elles peuvent y entrer sous un prétexte uniquement culturel et historique, et puis finalement sentir la présence de Dieu. Mais il y a aussi faire découvrir les croix au détour des chemins, les statues de Sainte Vierge qui sont un peu partout. Enfin, il y a des tas d'aspects finalement autour du tourisme qui peuvent permettre la rencontre avec Dieu. Et c'est ça que la pastorale du tourisme cherche à favoriser.
0: Et puis en réalisant donc ce petit dépliant des sanctuaires, pèlerinages et messes du diocèse, vous avez eu un lien avec toutes les paroisses. Ça a dû être aussi passionnant d'avoir ce contact. Comment ça s'est passé? Est-ce que vous avez eu de bons retours?
1: Oh oui, puisque on a eu beaucoup, beaucoup de renseignements qui nous sont arrivés de cette façon-là. Il est bien certain que on cherche seulement à être un outil, une aide pour les prêtres et pour les paroisses. Il y a des tas de paroisses qui ont des initiatives déjà vis-à-vis des touristes, vis-à-vis des promeneurs, vis-à-vis des pèlerins. Et ça, c'est très, très important. Nous, tout ce qu'on fait, ça passe forcément par les paroisses. Et donc, c'est vraiment important d'avoir un lien de confiance et de nous solliciter quand une paroisse pense qu'elle a une bonne idée, qu'on peut faire quelque chose, et puis nous, de pouvoir nous appuyer sur ce que les paroisses vont nous dire.
0: Alors, ce dépliant, il est disponible partout.
1: Dans beaucoup d'églises, beaucoup de sanctuaires, oui.
0: Si jamais on n'en a plus, comment est-ce qu'on fait pour en trouver?
1: Eh
0: On
1: ben,
0: peut vous
1: il
0: joindre.
1: faut, oui, il faut contacter la pastorale du tourisme au diocèse.
0: Voilà, pastorale du tourisme. Donc, vous êtes toute une équipe et ça, c'est
1: Oui.
0: vraiment précieux d'avoir cette équipe de bénévoles pour assister. Donc, l'abbé Jean-Jacques Dufaux, qui est le responsable de la pastorale du tourisme et des pèlerinages. Merci beaucoup, Amélie Saint-Georges, et merci pour ce beau projet. Et donc, n'hésitez pas à aller voir ces petits dépliants qui vous donneront une multitude d'infos sur tout ce qui est possible. C'est l'été, c'est l'occasion d'en profiter.
1: Merci à vous.

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1: Bonjour. Le dernier livre de Pierre Découvement, prêtre et docteur en théologie, pose une question. Peut-on choisir entre le cœur et la raison ? Il nous fait cheminer en compagnie de Blaise Pascal à la recherche et à la rencontre de la foi, rencontre vivante avec Dieu à la lumière des évangiles. La valeur historique des évangiles est le chemin, ou plutôt les multiples chemins, touchant souvent de jeunes enfants ou des personnes de toutes conditions, au plus profond de leur cœur et d'une façon indélébile que rien ne peut perdre ou effacer. L'auteur nous rappelle et ravive surtout nos mémoires, un peu encombrées, que le premier commandement demande d'aimer Dieu de tout son cœur par-dessous tout. Et il est beaucoup question d'amour au long des pages. Nous sommes conviés à la rencontre de Marthe et Marie, Marie-Madeleine, à la question de Jésus à Simon-Pierre, « Simon, m'aimes-tu ?» plus que les autres, à la vie de Sainte Thérèse de l'enfant Jésus, à toutes ces fleurs cadeaux qu'elle offre à Jésus et au Seigneur à travers les gestes les plus petits, les plus humbles. Et Pierre Découvement nous fait rencontrer des personnes lumineuses, unies au Christ, qui appellent toutes et témoignent de leur union au cœur du Christ. Marguerite Marie à Paray-le-Monial, Marcel Van, frère Laurent de la Résurrection, qui n'hésitait pas à conseiller à ceux qui venaient chercher un moyen de progresser dans la foi chrétienne, « Faites des pauses de prière, où que vous soyez, quoi que vous fassiez, retirez-vous de temps en temps dans l'oratoire de votre cœur pour vous entretenir avec Dieu. » Des paroles de réconfort et d'appel à la prière du cœur. Le titre du livre aux éditions Salvator, « Aimer par le cœur et la raison ». Des homélies et des méditations, des textes réunis par l'Institut Notre-Dame de Vie à Vénasque viennent nous accompagner, nous inviter au partage des paroles et des enseignements du bienheureux Père Marie-Eugène de l'Enfant Jésus, Carme. Une brève biographie d'Henri Grialoux aide à suivre et comprendre sa vocation, ses choix, ses engagements, sa vie. Entrer dans le mystère du Christ, vivre les événements, des paroles claires, limpide, nous guide et rend de proche tous ces événements. Il nous conduit à méditer pour tous le Jeudi Saint jusqu'à la fête de Pentecôte et nous rend accessible la présence de l'Esprit Saint en cette fête particulière, chemin de toute vie. Le titre aux éditions du Carmel, Bienheureux Marie-Eugène de l'Enfant Jésus, du don de sa vie au don de l'Esprit. Le Sacré-Cœur, l'image du Sacré-Cœur, connue ou découverte, intrigue. Autrefois, il y en avait souvent une image de ce Sacré-Cœur dans les maisons. D'où vient cette dévotion ? Au XVIIe siècle, à Paray-le-Monial, Sainte Marguerite Marie, à la Coque, a eu des apparitions du Seigneur, lui montrant son cœur qui a tant aimé. Les éditions du Cygne proposent ce trésor à découvrir aux enfants. Histoire, récit, enseignement continuent de se transmettre aujourd'hui. Ce petit livret dessiné raconte l'histoire de Marguerite Marie et s'adresse à l'enfant d'une manière particulière. La vie courte mais pleinement accomplie de Sainte Marguerite Marie rayonne et touche celles et ceux, petits ou grands, qui rencontrent le message qu'elle ne cessera jamais de transmettre, l'amour de Jésus pour chaque humain. Elle transmet le relais à tous les jeunes, le titre de ce livret, Le Sacré-Cœur, Sainte Marguerite Marie, un trésor pour les jeunes, aux éditions du Cygne. Des prières à dire avec des mots d'enfant, pour parler à Dieu comme à un ami. Notre Père, je vous salue Marie, à dire avec confiance à notre Maman du Ciel. Des merci, des pardons, des s'il te plaît, des paroles pour le matin et les différents moments de la journée. Des pensées douces et confiantes, de belles illustrations. Karine Marie Amiot et Alice Fleury offrent un livre plein de tendresse, le titre « Prière pour les petits » aux éditions MAM. Belle lecture, bonne journée, à bientôt.

Sainte Marie, Mère de Dieu, Saint Michel, Saints Anges de Dieu, Saint Jean-Baptiste, Saint Joseph, Saint Pierre et Saint Paul, Saint André, Saint Jean, Sainte Marie-Madeleine, Saint Étienne, Saint Ignace d'Antioche, Saint Laurent, Sainte Perpétue et Sainte Félicité. Priez pour nous.

Grégoire, Saint Augustin, Saint Athanase, Saint Basile, Saint Martin, Saint Benoît, Saint François et Saint Dominique, Saint François Xavier, Saint Jean-Marie Vianney, Sainte Catherine de Sienne, Sainte Thérèse d'Avila, priez pour nous.

Mahatma Gandhi, Martin Luther King, Mère Teresa, Monseigneur Romero, Sœur Emmanuelle et l'Abbé Pierre, Don Elder Camara, moine de Tibirine, vous tous, saints et saintes de Dieu,

favorable et délivre-nous, Seigneur, de tout mal, de tout péché, de la mort éternelle. Délivre-nous, Seigneur, par ton incarnation, ta mort, ta résurrection, par le don de l'Esprit Saint. Délivre-nous, Seigneur, de grâce.

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1: Le pape déplore la reprise des bombardements dans le golfe Persique, exhortant à ne pas laisser la lumière de l'espérance et de la paix s'éteindre. Alors que des attaques sont en cours près du détroit d'Ormuz, nous entendrons l'appel de Léon XIV. Une date est désormais fixée pour les élections législatives en Israël. Elles auront lieu le 27 octobre prochain. Un scrutin à valeur de test pour le Premier ministre Benjamin Netanyahou qui a engagé le pays dans trois guerres. Le Kremlin dénonce une coalition de belliqueux de va-t-en-guerre. Les alliés de Kiev se réunissent en effet aujourd'hui à Paris après des changements majeurs, un remaniement annoncé hier en Ukraine. Et puis enfin dans ce journal, nous irons en Thaïlande. Un incendie dans un bar a fait au moins 27 morts, des dizaines de blessés hier soir dans la périphérie de Bangkok, la pire catastrophe de ce type en Thaïlande depuis des décennies.
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1: Bonjour à tous. L'Iran assure poursuivre les consultations avec les médiateurs que sont le Qatar, le Pakistan et Oman afin de prévenir, ont dit ses diplomates, une escalade avec les États-Unis. Peu importe que le protocole d'accord soit enterré ou non, ce matin, la diplomatie iranienne se dit encore mobilisée. Malgré des frappes sans précédent marquant la fin de trois mois de trêve, les États-Unis ont lancé quatre séries de bombardements en quelques heures sur l'Iran, tuant au moins une personne. Téhéran qui a répliqué en s'en prenant à des bases américaines en Jordanie, au Bahreïn, au Koweït. Un média iranien fait d'ailleurs état d'explosions en ce moment près du détroit d'Ormuz. Depuis Castel Gandolfo, le pape s'est dit profondément attristé hier de la résurgence de la guerre, notamment dans le golfe Persique. On l'écoute.
3: Tornano purtroppo a soffiare i venti della guerra in Medio Oriente.
4: Malheureusement, les vents de la guerre soufflent à nouveau au Moyen-Orient, en Ukraine et dans de nombreuses autres régions du monde, semant la violence, la terreur et la mort, et frappant une fois de plus tant d'innocents. Ne laissons pas ces vents éteindre la flamme de l'espoir et de la paix, même lorsqu'elle semble fragile et vacillante. Je renouvelle mon vœu que l'on suive avec persévérance la voie du dialogue, de la rencontre et de la diplomatie, seule voie capable de mener à une paix juste et durable, dans laquelle les peuples puissent vivre réconciliés, dans la sécurité mutuelle et dans le respect de la dignité de chaque personne.
1: Le pape Léon XIV, hier depuis Castel Gandolfo, où il entame sa deuxième semaine de repos estival. Et de son côté, concernant toujours la guerre au Moyen-Orient, Antonio Guterres, le secrétaire général des Nations Unies, a exhorté les deux camps, États-Unis et Iran, à la plus grande retenue et à reprendre d'urgence les négociations. Si les Nations Unies ne manquent pas de dénoncer la guerre menée par Israël à Gaza, grappillant du territoire 80% aujourd'hui, ciblant des enfants, des travailleurs humanitaires, les siens, ou encore empêchant un acheminement d'aide aux populations en proie à des années de guerre maintenant. Et bien aujourd'hui, un haut responsable de l'ONU a accusé le Hamas d'avoir entravé l'arrivée de vivres. Les faits se seraient passés samedi dernier à Jabalia dans le nord. Des hommes armés ont fait irruption lors d'une distribution. Un entrepôt du programme alimentaire a par ailleurs été visé. En Israël, c'est désormais officiel. La Knesset, le Parlement, a annoncé la date des prochaines législatives avant de prendre ses quartiers d'été en fin de semaine et de fait d'être de facto dissoute. Les élections auront lieu le 27 octobre prochain, un scrutin largement considéré comme un référendum sur le leadership du Premier ministre Benjamin Netanyahou. Les détails à Tel Aviv de Julia Ganancia.
5: L'enjeu est immense pour le Premier ministre. Fragilisé par les failles révélées par l'attaque du Hamas du 7 octobre 2023, critiqué pour la conduite de la guerre à Gaza et confronté à une contestation persistante, il joue sa survie politique. Les sondages montrent son camp en difficulté, même si Netanyahou a souvent démontré sa capacité à déjouer les pronostics. Face à lui, l'opposition espère transformer l'usure du pouvoir en alternance. La principale nouveauté s'appelle Gadi Eisenkot, ancien chef d'état-major, dont le nouveau parti centriste s'impose comme un sérieux rival du Likoud dans plusieurs enquêtes d'opinion. Autour de lui pourraient se rassembler d'autres formations du centre et de la droite modérée, mais la fragmentation du paysage politique rend toute majorité très incertaine. Comme souvent en Israël, le vainqueur ne sera pas seulement celui qui arrivera en tête, mais celui qui parviendra à réunir une coalition de 61 députés à la Knesset. À Tel Aviv, Julia Ganancia pour Radio Vatican.
1: Le Kremlin fustige une coalition de belliqueux, manifestant donc son mécontentement avant la tenue du sommet de la coalition des volontaires pour l'Ukraine qui s'ouvre à Paris cet après-midi. Les alliés de Kiev veulent témoigner à l'Ukraine de leur soutien, notamment en matière de défense antiaérienne, mais aussi accentuer la pression sur Moscou avec un 21e paquet de sanctions européennes. Et enfin, eh bien préparer la paix et la définition des garanties de sécurité indispensables pour prévenir toute nouvelle agression. Et à la veille de cette rencontre à laquelle prendra part le président Volodymyr Zelensky, eh bien en Ukraine, à la surprise générale, il a annoncé hier un remaniement gouvernemental, des changements au sein des forces de sécurité. Plus de précisions à Kharkiv d'Emmanuel Chaz.
6: Volodymyr Zelensky justifie son annonce par la volonté d'initier une nouvelle stratégie politique où chaque axe de la politique étrangère ukrainienne serait supervisé par une personne expérimentée. Il cite des domaines prioritaires comme la relation avec les États-Unis au moment où le président ukrainien pousse pour l'obtention d'une licence de production des systèmes de défense aérien Patriot sur le sol ukrainien et davantage de coopération en matière de défense ou encore le projet de bouclier antimissile ukrainien Freya soutenu par les Européens, l'adhésion à l'Union européenne ou encore les relations avec les pays voisins. Faite en plein milieu de l'été, l'annonce dimanche de ce remaniement a surpris jusqu'au sein du parti majoritaire et alors que Yulia Sviridenko a confirmé sa démission qui entraîne celle de tout son cabinet dans le contexte de la guerre, c'est aussi la seule option dont dispose le président ukrainien pour renouveler son cabinet puisque la tenue d'élections est interdite pendant l'état d'urgence. Le dernier remaniement remonte au mois de janvier en plein milieu du scandale de corruption au sein du secteur énergétique qui avait entraîné les départs du ministre de la Justice et ancien ministre de l'Énergie Herman Alouchenko et du conseiller présidentiel Andriy Yermak. Emmanuel Chaz, Kharkiv, RFI pour Radio Vatican.
1: Et sur le terrain, des attaques de drones et d'artillerie ont fait 6 morts en Ukraine, dont 3 sur un navire cargo, mais également 4 morts en Russie, y compris dans la région de Moscou. Aligné sur Bruxelles, le Royaume-Uni va sanctionner 24 nouveaux individus et entités russes accusés d'être à l'origine de cyberattaques destinées à semer le chaos et la division en Europe. Londres et Bruxelles ont pour la première fois désigné ensemble les services de renseignement russes, le FSB, derrière une attaque contre le réseau électrique polonais. Cette cyberattaque émanant du centre 16 du FSB a échoué, précise le Royaume-Uni, mais elle aura privé 500 000 personnes d'électricité en plein cœur de l'hiver. Paris, par ailleurs, annonce convoquer l'ambassadeur de Russie dans les prochains jours sur cette affaire, tandis qu'à Berlin, eh bien, c'est déjà chose faite. Hongrie, le président en exercice dénonce une violation de l'état de droit. Tamás Szulkov, proche de Viktor Orban, risque d'être destitué ce soir. Les députés doivent en effet voter une modification de la Constitution pour mettre fin à son mandat. L'adoption de l'amendement ne fait pas de doute. Le parti de Peter Magyar dispose d'une majorité des deux tiers. En Espagne, le Premier ministre espagnol est arrivé sur les lieux de l'incendie qui a réduit en cendres 7000 hectares, mais surtout coûté la vie à au moins 13 personnes, dont de nombreux étrangers. Depuis l'Andalousie au sud du pays, Pedro Sanchez vient d'appeler à une culture de la prévention de la population pour mieux réagir aux incendies. En France, troisième pic de chaleur dans l'Hexagone et là aussi des flammes depuis hier à proximité de Paris, dans la forêt de Fontainebleau. Il pourrait être d'origine volontaire, affirment les autorités. En Thaïlande, c'est un bar de la capitale, Bangkok, qui est parti en fumée hier soir. L'énorme incendie a fait au moins 27 morts et 63 blessés, dont 22 dans un état critique selon un bilan provisoire. Alors que la cause du drame reste à déterminer, eh bien les Thaïlandais s'interrogent. Valentin Sébron.
7: D'immenses flammes jaillissent du bar, tandis que des clients s'enfuient en courant dans la panique. Certains hurlent, d'autres trébuchent. Ces vidéos, publiées sur les réseaux sociaux par des survivants et des témoins, montrent l'ampleur de l'incendie survenu dans une brasserie de Lat Phrao, dans le nord de Bangkok. Le premier ministre thaïlandais, qui s'est rendu sur place, affirme que la plupart des victimes ont fui vers des toilettes situées au fond du bâtiment, où elles se sont retrouvées piégées. Selon les premiers témoignages, le feu serait parti près de la scène où un groupe de musiciens était en train de jouer. Les enquêteurs cherchent à savoir si certaines sorties de secours étaient obstrué. Sur les réseaux sociaux, des internautes thaïlandais dénoncent des drames à répétition liés à de graves négligences. Une préoccupation qui n'est pas nouvelle en Thaïlande. L'incendie rappelle le drame du club Santika à Bangkok, qui avait pris feu et fait 66 morts et plus de 200 blessés lors du nouvel an 2009.
1: Valentin Sébron, notre correspondant en Thaïlande. Et puis canicule dans une partie du monde et catastrophe. Il y a des pluies diluviennes en Asie, en Inde. Dans la région de Pune, 9 employés d'une usine d'incinération de déchets sont morts dans l'effondrement accidentel d'une décharge causée par des torrents d'eau. Tandis qu'au Bangladesh, des inondations éclairs, des glissements de terrain provoqués par les pluies de la mousson ont fait au moins 50 morts et des dizaines de milliers de déplacés en une semaine seulement. Voilà, c'est la fin de ce journal. Merci de l'avoir suivi. Merci de votre fidélité aux ondes de Radio Vatican. L'actualité du monde et de l'Église dans le monde revient demain matin à 8h30. D'ici là, n'hésitez pas à vous rendre sur notre page internet, une adresse vaticannews.va. Une excellente journée à tous.
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9: Aujourd'hui, 13 juillet, nous fêtons Saint-Henri. Il était le fils du duc de Bavière et en raison de la mort prématurée de son parent, Othon III, il fut couronné empereur germanique. Comme tel, il régna sur l'Allemagne, l'Autriche, la Suisse, les Pays-Bas et l'Italie du Nord. Il épousa Sainte Cunégonde de Luxembourg. Elle ne pouvait avoir d'enfant. Henri refusa de la répudier, fait inouï à cette époque et dans une société où la stérilité, surtout dans la noblesse, était une cause ordinaire de répudiation. L'une de ses deux préoccupations majeures fut l'unité du Saint-Empire romain germanique, pour laquelle il dut beaucoup guerroyer. L'autre fut de réformer les habitudes de la papauté, avec l'aide du roi de France, Robert le Pieux, en un siècle qui vit 14 papes sur 28 être élus sous la seule influence des reines et des femmes. Dans le même temps, il renforça l'influence de l'Église sur la société, fonda l'évêché de Bamberg et, oblat bénédictin, il soutint la réforme entreprise par les moines de Cluny. Privé d'héritier, il institua le Christ comme son légataire de ses biens. À sa mort, Sainte Cunégonde se retira à l'abbaye de Kafungen qu'elle avait fondée. Il garda, rapporte-t-on avec sa femme Sainte Cunégonde, une continence totale, œuvra à la réforme de l'Église et à sa propagation, conduisit le futur Saint Étienne, roi des Hongrois, à accueillir la foi du Christ avec presque tout son peuple. Il mourut à Grona et fut inhumé, selon son désir, à Bamberg, en Franconie, en l'an 1024. Quant au prénom d'Henri, c'est un prénom germanique formé de deux substantifs, Heim, la maison au sens féodal du mot, la race, la descendance, et Rik, le maître, le chef. Il a eu une glorieuse carrière dans la plupart des pays de l'Europe occidentale, en Allemagne comme en Angleterre, en Espagne et au Portugal comme en France. Les souverains qui l'ont illustré se comptent par dizaines. Il est donc naturel qu'Henri soit resté partout présent depuis 10 siècles, connaissant des périodes de grand succès, suivies de périodes de reflux. En France, il a figuré au palmarès des prénoms masculins au cours de la seconde partie du XIXe siècle jusque vers 1935. Il a ensuite régressé, mais depuis 1990 reprend de la vigueur, aidé par le tout nouveau Enzo, forme germano-italienne d'Henri. En cumulant Henri et Enzo, on parvient à une bonne performance. Demain, nous fêterons Saint Camille. Bonne journée, à demain.

0: Évangile de Jésus-Christ selon saint Matthieu. En ce temps-là, Jésus disait à ses apôtres, « Ne pensez pas que je sois venu apporter la paix sur la terre. Je ne suis pas venu apporter la paix, mais le glaive. Oui, je suis venu séparer l'homme de son père, la fille de sa mère, la belle-fille de sa belle-mère. On aura pour ennemis les gens de sa propre maison. Celui qui aime son père ou sa mère plus que moi n'est pas digne de moi. Celui qui aime son fils ou sa fille plus que moi n'est pas digne de moi. Celui qui ne prend pas sa croix et ne me suit pas n'est pas digne de moi. Qui a trouvé sa vie la perdra. Qui a perdu sa vie à cause de moi la trouvera. Qui vous accueille m'accueille, et qui m'accueille accueille celui qui m'a envoyé. Qui accueille un prophète en sa qualité de prophète recevra une récompense de prophète. Qui accueille un homme juste en sa qualité de juste recevra une récompense de juste. Et celui qui donnera à boire même un simple verre d'eau fraîche à l'un de ses petits en sa qualité de disciple, amen, je vous le dis, non, il ne paiera pas sa récompense. Lorsque Jésus eut terminé les instructions qu'il donnait à ses 12 disciples, il partit de là pour enseigner et proclamer la parole dans les villes du pays. Choisir le Christ, c'est parfois accepter de ne plus être compris. L'évangile d'aujourd'hui se situe à la fin du grand discours missionnaire de Jésus. Il vient d'envoyer ses disciples annoncer le royaume, mais il ne leur promet pas une mission facile. Il leur dit même une parole qui peut nous surprendre. « Je ne suis pas venu apporter la paix, mais le glaive. » Bien sûr, Jésus n'est pas venu semer la violence. Il est le prince de la paix, mais sa paix n'est pas une tranquillité à tout prix. Sa paix oblige parfois à choisir, à trancher, à sortir des compromis qui endorment la conscience. Suivre Jésus peut créer des incompréhensions, même dans les familles. Non pas parce que le chrétien doit devenir dur ou fanatique, mais parce que l'Évangile introduit une autre logique. La vérité avant l'intérêt, le pardon avant la vengeance, Dieu avant les idoles, la conscience avant le regard des autres. Puis Jésus ajoute, « Celui qui ne prend pas sa croix et ne me suit pas n'est pas digne de moi. » La croix n'est pas d'abord la souffrance recherchée. Elle est l'amour qui va jusqu'au bout. Elle est la fidélité quand cela coûte. Elle est le choix de rester debout dans la foi, même quand c'est difficile. Saint Jean-Paul II lançait au début de son pontificat « N'ayez pas peur, ouvrez toutes grandes les portes au Christ ». Voilà le cœur de cet évangile. Ne pas avoir peur de choisir Jésus, même quand cela coûte. Et Jésus conclut par cette phrase magnifique « Qui vous accueille, m'accueille ». Le disciple n'est jamais seul. Quand il porte l'Évangile, c'est le Christ lui-même qui passe à travers lui. Aujourd'hui, demandons la grâce d'une foi courageuse. Non pas une foi agressive, mais une foi claire. Non pas une foi bruyante, mais une foi fidèle. Car perdre sa vie pour le Christ, c'est finalement la retrouver en vérité. Portez-vous bien. À demain.
1: La lecture et le commentaire de l'Évangile du jour vous est proposé aujourd'hui par le Père Clément Bonnoux, curé de l'ensemble paroissial de Tournefeuille.

Durant cet été, le monastère Sainte Scholastica Urte organise trois sessions bibliques de trois jours. La première du mercredi 15 au vendredi 17 juillet sur le livre de Coëlette, Vanité des vanités, tout n'est que vanité. La seconde du mercredi 29 au vendredi 31 juillet sur le livre de l'Apocalypse de Saint Jean. Et enfin la troisième du mercredi 5 au vendredi 7 août sur le livre du Cantique des Cantiques. Ces sessions sont ouvertes à tous et sans connaissance préalable. Les horaires de travail sont de 9h à 11h15, puis de 14h45 à 17h. Possibilité d'hébergement sur place, renseignements et inscriptions par mail à accueil@benedictinurte.fr. Comme chaque année, le bar du curé ouvrira ses portes pour l'édition 2026 des fêtes de Bayonne. Dans ce bar situé 7 rue Gosse entre la rue d'Espagne et les Halles, on peut y siroter une boisson et un cocktail sans alcool, y boire un café, manger une part de gâteau ou faire une partie de baby-foot. Une salle de prière accueille aussi les festaires qui souhaitent se recueillir ou déposer une intention de prière. Cette année, les bénéfices du bar du curé aideront l'association Dépannage Distraction. Dépannage Distraction, c'est l'association des artistes clowns de l'hôpital qui interviennent gratuitement auprès des enfants malades depuis plus de 30 ans. Pendant les fêtes de Bayonne, le bar du curé est ouvert le mercredi dès 17h et les autres jours dès 14h30 et ce jusqu'à 1h30 du matin. Un lieu idéal pour une petite pause salutaire au cœur des fêtes de Bayonne du 15 au 19 juillet prochain, 7 rue Gosse à Bayonne. Le jeudi 30 juillet à 15h30 à Notre-Dame du Refuge à Anglet, chez les Servantes de Marie, aura lieu une rencontre qui donnera la parole à François Villeroy de Gallo, gouverneur honoraire de la Banque de France et nouveau président de l'œuvre des apprentis d'Auteuil. Il sera interrogé par Jérôme Vrignon, président de l'association des amis du cardinal Etchegaray, sur le thème de l'espérance. Chrétien, quelle espérance portons-nous ? En effet, en ces temps confus, la parole et l'action des chrétiens sont plus que jamais attendues. L'accueil reçu par la dernière encyclique de Léon XIV en porte témoignage. À la suite de la rencontre de l'an dernier sur l'intelligence artificielle au refuge d'Anglet et de la conférence du 3 juin dernier à l'Argenté qui a été un beau succès, l'association des amis du cardinal Etchegaray et l'antenne locale des Semaines sociales de France proposent donc à toutes les personnes préoccupées par la situation tant mondiale que locale de venir se ressourcer en écoutant le témoignage de François Villeroy de Gallo, mais aussi en prenant la parole pour partager cette espérance. Cette conférence « Chrétien, quelle espérance portons-nous » sera suivie d'un temps convivial et de partage en chanson. Elle aura lieu jeudi 30 juillet à partir de 15h30 à Notre-Dame du Refuge à Anglet. Une session de catéchèse avec les adultes, message, est organisée au centre Assomption de Lourdes du lundi 17 août à 16h au samedi 22 août à 9h du matin. C'est une grande première pour notre région et qui pourra intéresser des personnes de notre diocèse. Lourdes sera le lieu propice pour voir Dieu à l'œuvre dans la Bible et dans nos vies. Au programme de cette formation sur le thème « Cheminer dans la foi avec des femmes de la Bible », enseignements, musiques et chants, prières, échanges, ateliers et visites du sanctuaire, renseignements complémentaires et inscriptions sur cette session de catéchèse avec les adultes avec message au 06 43 46 57 80 06 43 46 57 80.

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1: 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Association, office de tourisme, prestataire d'activités, proposez vos animations et événements de sensibilisation. Candidature jusqu'au 30 septembre sur communauté-paysbasque.fr.
2: Cette année, le Centre départemental d'éducation au patrimoine Hospitalea à Irisari invite ses visiteurs à explorer les chemins des légendes basques à travers l'exposition Mythologia. Le Centre Hospitalea propose une exposition pédagogique dédiée à ce patrimoine immatériel organisé en trois espaces. Un espace immersif pour plonger dans les légendes grâce aux décors, aux textes poétiques et à l'écoute de contes. Un espace scientifique présentant l'état actuel de la recherche et les différentes interprétations de ces mythes. Et enfin, un espace contemporain mettant en lumière les réinterprétations artistiques, illustrations, spectacles, danse, cinéma. Une exposition en entrée libre et gratuite du mardi au samedi de 10h à 12h30 et de 13h30 à 17h30 au centre Hospitalea dans le bourg d'Irisari. Programme complet sur hospitalea.fr. À Biarritz, le festival L'Invitation au Voyage lance un appel au récit autour du thème en musique en partenariat avec la médiathèque de Biarritz. Habitants du Pays Basque, visiteurs de passage ou participants venus d'ailleurs sont invités à partager un souvenir musical marquant, une chanson associée à une rencontre, un concert inoubliable, un premier slow ou encore une mélodie liée à une étape importante de leur vie. Ouvert à tous, sans condition d'âge ni de résidence, cet appel à contribution est gratuit. Les textes inédits d'une longueur maximale de 7000 signes pourront être envoyés du 15 juin au 20 septembre par courrier ou par courriel à la médiathèque de Biarritz. Les récits sélectionnés intégreront la programmation du festival 2026. Ils feront l'objet d'une lecture publique par un ou une comédienne lors d'un temps fort de la manifestation programmée du 16 au 18 octobre prochain. Une manière originale de faire dialoguer mémoire intime et création artistique autour du pouvoir évocateur de la musique. À partir du 4 juillet et jusqu'au 29 août 2026, sera ouverte au public l'exposition « Traverser les siècles » consacrée aux travaux et à la rénovation de l'église de l'hôpital Saint-Blaise depuis le Moyen-Âge jusqu'au XXe siècle. À travers documents, archives, témoignages et mises en perspective historiques, cette exposition retrace l'évolution d'un monument exceptionnel. Classé au patrimoine mondial de l'UNESCO au titre des chemins de Saint-Jacques-de-Compostelle, elle met en lumière les transformations successives de l'édifice, les savoir-faire

à mobiliser et l'engagement constant pour sa préservation. L'exposition Traverser les siècles s'ouvrira le 4 juillet, les samedis de 10h30 à 17h30 à l'hôpital Saint-Blaise en entrée libre. Durant tout le mois de juillet ainsi que le mois d'août, la chapelle du Sacré-Cœur d'Asparin ouvre exceptionnellement ses portes pour une expérience immersive unique. Entre patrimoine et fiction, plongée dans un escape game scénarisé au cœur des fresques et des mystères du lieu. Après un étrange phénomène provoqué par un orage, les visiteurs se retrouvent prisonniers. Observation, réflexion et esprit d'équipe seront indispensables pour résoudre les énigmes et retrouver le chemin du présent. Une aventure originale à vivre en famille ou entre amis, dans un lieu chargé d'histoire. Cet escape game s'adresse à un groupe d'adultes ou en famille de 2 à 5 personnes maximum. Du mardi au jeudi, pour 3 sessions de 45 minutes à 15h, 16h15 et 17h30, renseignements et inscriptions auprès de l'Office du Tourisme au 05 59 29 62 02. 05 59 29 62 02. La médiathèque de Bayonne et le cinéma La Talente s'associent pour participer au Festival du film jeunesse Little Film Festival et proposer aux enfants et aux familles des rendez-vous autour du film d'animation jeune public. Pour prolonger l'expérience des projections au cinéma, retrouvez l'équipe des bibliothécaires à La Talente pour des ateliers lecture. Le prochain est organisé mercredi 22 juillet de 14h à 17h au cinéma La Talente, quai de Lesseps à Bayonne, en accès libre. Mardi 21 juillet à partir de 20h30, la ferme Inaria du quartier Ibaron de Saint-Pé-sur-Nivelle accueille Jérôme Gassius Quintet pour un concert de Jazz New Orleans. Avec Jérôme Gassius à la clarinette, Pascal Drapeau à la trompette, Antoine Gastinel à la batterie, Jean-Xavier Herman à la contrebasse et Arnaud Labastie au piano. Ce concert de Jazz Swing Nouvelle-Orléans dans les jardins de la ferme Inaria proposera également à la vente tapas et boissons au profit du Centre Communal d'Action Sociale. Ce concert du Jérôme Gassius Quintet aura lieu mardi 21 juillet à partir de 20h30, ferme Inaria de Saint-Pé-sur-Nivelle. Lundi 13 juillet à partir de 21h, les portes de l'église Saint-Jean-Baptiste de Saint-Jean-de-Luz s'ouvriront pour un récital du pianiste Kotaro Fukuma en hommage à Franz Liszt. Pianiste reconnu sur les grandes scènes internationales, Kotaro Fukuma séduit le public par la sensibilité de son jeu, la richesse de ses sonorités et son art de raconter la musique. Avec cet hommage à Franz Liszt, Kotaro Fukuma invite le public à découvrir l'univers foisonnant de l'un des plus grands pianistes et compositeurs du 19e siècle. Franz Liszt a marqué l'histoire de la musique par son imagination, son lyrisme et sa capacité à faire du piano un véritable orchestre. Lors de cette soirée, les célèbres pages de Wagner, transcrites pour le piano, côtoieront de grandes œuvres originales de Liszt, offrant un voyage expressif et contrasté entre intimité, méditation et souffle épique. Ce récital du pianiste Kotaro Fukuma, en hommage à Franz Liszt, sera donné lundi 13 juillet à partir de 21h en l'église Saint-Jean-Baptiste de Saint-Jean-de-Luz. Achat des places avant le concert ou réservation possible à partir du site pianomusica.fr.

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1: Le garde de mes propriétés, demi-paysan, me rendant compte de ce qui se passait dans le pays, aussitôt après le 24 février, m'écrivait. Les gens disent que si Louis-Philippe a été renvoyé, c'est bien fait et qu'il l'avait bien mérité. C'était là pour eux toute la morale de la pièce. Mais quand ils entendirent parler du désordre qui régnait dans Paris, des impôts nouveaux qu'on allait établir, de la guerre générale qui était à craindre, lorsqu'ils virent le commerce qui s'arrêtait et l'argent qui semblait s'enfoncer sous terre, et que surtout ils apprirent qu'on attaquait le principe de la propriété, ils s'aperçurent bien qu'il s'agissait d'autre chose que de Louis-Philippe. Extrait des souvenirs d'Alexis de Tocqueville.
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1: Le 19e siècle a été un véritable laboratoire politique pour la France. Divers régimes se sont succédés entre le Premier Empire et la Troisième République. Or, le propos d'aujourd'hui est de réfléchir sur la politisation progressive du monde paysan au XIXe siècle. Je ne veux pas dire par là qu'il n'y avait pas de politisation sous l'Ancien Régime, parce qu'il y avait des consciences, par exemple, vis-à-vis du fisc qui traversait le monde paysan, et il y avait des révoltes au XVIIe siècle qui se faisaient contre la fiscalité, où l'on criait souvent pendant les révoltes « Abat la gabelle, vive le roi !» Donc il y a effectivement une politisation de ce point de vue-là. Mais au XIXe siècle, ce qui est le plus marquant, c'est que le monde paysan va véritablement entrer dans le cadre du vote, ce qui est évidemment déterminant dans l'évolution politique du pays. Faisons le point sur les questions de loi électorale. Sous la Restauration, la loi du 5 février 1817 sur les élections à la Chambre des députés prévoit que pour être électeur, il faut avoir 30 ans et payer 300 francs d'impôts. Et il faut payer 1000 francs pour être éligible. Le monde paysan est exclu de cette situation. Sous la monarchie de Juillet, la loi du 15 avril 1831 sur les élections législatives abaisse le niveau des impôts à 200 francs, l'âge passe à 25 ans, et pour être éligible, il ne faut plus payer que 500 francs d'impôts, ce qui reste extrêmement important, mais qui peut permettre effectivement à certains grands propriétaires paysans de participer au vote. Mais c'est surtout la loi du 24 mars 1831 sur les élections municipales qui permet à des riches paysans de participer à cette élection, puisque la loi prvoit que 10 à 14% des personnes les plus imposées par commune pourront voter pour le conseil municipal. Donc il y a là, effectivement, un début d'entrée par le vote, mais avouons-le tout de suite, ça reste extrêmement minime. Est-ce à dire qu'au XIXe siècle, il n'y a pas encore des manifestations politiques du monde paysan, avant même d'avoir le droit de vote? On peut estimer que la guerre des demoiselles, en Ariège et dans les Pyrénées, qui protestait à la fin de la Restauration contre le droit des forêts, qui faisait que les forêts domaniales, supprimaient toute habitude qu'avait le monde paysan de venir prendre du bois, glaner dans ses forêts, cette révolte est finalement une réaction politique de type Ancien Régime, où à partir de 1829 et jusque vers 1832, des paysans des Pyrénées se révoltaient et manifestaient contre l'État, menant même une véritable guérilla contre les agents de l'État dans les forêts domaniales. De même, à la fin de la monarchie de Juillet, à Buzancé, dans le Berry, en 1847, il y a eu véritablement une révolte à la fois contre la disette et également contre le fisc, qui rappelle de manière très claire une tradition qui remonte indéniablement à l'Ancien Régime. On peut même estimer qu'au début du XXe siècle, la révolte, la grande révolte des vignerons du Languedoc en 1907, est marquée justement par ces colères paysannes, en l'occurrence là, à cause d'une surproduction, d'une concurrence et d'une baisse des revenus et une hausse des impôts qui frappaient le monde des vignerons languedociens. Mais évidemment, la grande date pour le monde paysan, c'est à partir du moment où il va pouvoir voter. Et de ce point de vue-là, le décret de la Seconde République qui prévoit le vote universel des hommes, en date du 5 mars 1848, est extrêmement important. Parce que avec ce système, vous avez véritablement l'entrée en masse des paysans dans le corps électoral, et désormais, les affaires parlementaires, les affaires politiques ne seront pas seulement le fruit et le résultat de débats entre des élites, mais bien le résultat de votes issus du suffrage universel.

Pour témoigner de ce premier vote au suffrage universel, je reviens à Alexis de Tocqueville, dont j'ai cité un extrait des souvenirs. Il a laissé un témoignage que je voudrais vous lire. Il est un peu long, mais il vous met dans l'ambiance de ce que pouvait être le vote en 1848, au moment de l'élection de l'Assemblée qui allait déterminer la constitution de la Deuxième République. Je cite donc Tocqueville. « La population m'avait toujours été bienveillante, mais je la retrouvais cette fois affectueuse, et jamais je ne fus entouré de plus de respect que depuis que l'égalité brutale était affichée sur tous les murs. Nous devions aller voter ensemble au bourg de Saint-Pierre, éloigné d'une lieue de notre village. Le matin de l'élection, tous les électeurs, c'est-à-dire toute la population mâle au-dessus de 20 ans, se réunirent devant l'église. Tous ces hommes se mirent en la file deux par deux, suivant l'ordre alphabétique. Je voulus marcher au rang que m'assignait mon nom, car je savais que dans les pays et dans les temps démocratiques, il faut se faire mettre à la tête du peuple et ne pas s'y mettre soi-même. Au bout de la longue file, venaient sur des chevaux de bât ou des charrettes, des infirmes, des malades, qui avaient voulu nous suivre. Nous ne laissions derrière nous que les enfants et les femmes. Nous étions en tout 170. Arrivés en haut de la colline qui domine Tocqueville, on s'arrêta un moment. Je sus qu'on désirait que je parlasse. Je grimpai donc sur le revers d'un fossé, on fit cercle autour de moi, et je dis quelques mots que la circonstance m'inspira. Je rappelai à ces braves gens la gravité et l'importance de l'acte qu'ils allaient faire. Je leur recommandai de ne point se laisser accoster ni détourner par ceux qui, à notre arrivée au bourg, pourraient chercher à les tromper, mais de marcher sans se désunir et de rester ensemble, chacun à son rang, jusqu'à ce qu'on eût voté. Que personne, dis-je, n'entre dans une maison pour prendre la nourriture ou pour se sécher, avant d'avoir accompli son devoir. Ils crièrent ainsi qu'ils le feraient, et ainsi ils le firent. Tous les votes furent donnés en même temps, et j'ai lieu de penser qu'ils le furent presque tous au même candidat. Ainsi, après avoir voté moi-même, je leur dis adieu, et montant en voiture, je partis pour Paris. » Cet extrait est intéressant parce qu'on voit effectivement le grand notable, Tocqueville fait partie d'une vieille famille de la noblesse normande. Il est de tradition libérale, il appartenait d'ailleurs sous la monarchie de Juillet à l'opposition de la gauche dynastique. Et il montre le rôle du notable face à ces paysans qui vont voter pour la première fois et qui voient dans le notable d'ailleurs un guide, quelqu'un qui peut les mener dans la dignité jusqu'au bureau de vote. Et il est évident qu'à partir de ce moment-là, le vote paysan dans une France dominée par les campagnes va devenir extrêmement important. Ce vote va être un enjeu véritable sur le plan politique. Alors, si l'on regarde les résultats des votes de la Seconde République et sous le Second Empire, il est indéniable qu'il y a une majorité assez nette de ruraux qui votent pour l'ordre. Ils redoutent à la fois le retour du château, c'est-à-dire cette crainte quelque peu fantasmée, mais après tout les craintes peuvent l'être, d'un retour des droits féodaux, même si le risque au milieu du XIXe siècle était nul. Et puis d'autre part, beaucoup de ces paysans redoutent les rouges, les partageux, ceux qui voudraient mettre en cause la propriété. Et donc, ils vont voir dans le bonapartisme un élément de sécurité. Il y a bien eu un véritable attachement d'une très grande partie du monde rural au bonapartisme jusqu'à la fin du Second Empire. Alors, quand est-ce que se rallie progressivement le monde paysan au concept de la République? Eh bien, sous la Troisième République, le monde paysan va progressivement, effectivement, adopter le régime républicain parce que celui-ci a fait preuve de fermeté, était une garantie d'ordre et de respect de la propriété. En écrasant la commune, Thiers, si j'ose dire, a rendu un service à la République en montrant qu'elle pouvait être un élément de défense de cette propriété auquel étaient attachés les paysans. Et comme les monarchistes étaient divisés, eh bien ils perdirent la dernière occasion sans doute de voir une restauration en France. Désormais, vous l'avez compris, le vote paysan était devenu un enjeu majeur.

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Hélène Sauvignon avec vous dans ce repos musical d'aujourd'hui et je vous propose de découvrir des œuvres de Maurice Ravel interprétées par Samson François et l'orchestre de la Société des concerts du Conservatoire André Cluytens. On va découvrir les deux concertos pour piano de Ravel. Ravel avait composé deux concertos. L'un, c'était le concerto en sol, il est plus Ravel selon l'auteur. Et l'autre, c'est le concerto pour la main gauche. Et les deux concertos, en fait, se répondent. Un est plus clair que l'autre. On va découvrir ensemble. On va commencer par le concerto pour piano et orchestre en sol majeur. Commençons par le mouvement Allegramente.

C'était le premier mouvement du concerto pour piano et orchestre en sol majeur de Maurice Ravel. Écoutons maintenant l'Adagio assai, soit le deuxième mouvement.

Vous êtes à l'écoute de votre radio chrétienne, Hélène Sauvignon avec vous, et on découvre aujourd'hui des concertos pour piano de Maurice Ravel. Nous venons d'entendre le deuxième mouvement du concerto pour piano et orchestre en sol majeur. Découvrons le troisième, il porte bien son nom, il se nomme Presto, le troisième mouvement.

Et nous poursuivons de découvrir Maurice Ravel, un deuxième concerto qui est peut-être moins connu, le concerto pour la main gauche. Il dure 18 minutes, il est en un seul mouvement et il attaque vraiment fort. J'espère que vous allez apprécier de découvrir cette œuvre de Maurice Ravel. Je vous promets, ensuite on aura autre chose, ce sera des poèmes, Gaspard de la nuit. Mais déjà, découvrons ce concerto pour la main gauche, interprété par Samson François au piano.

Vous êtes à l'écoute de votre radio chrétienne. Nous découvrons des œuvres de Maurice Ravel dans un album paru chez EMI Classics avec Samson François au piano et l'orchestre de la Société des concerts du Conservatoire. Nous venons d'écouter les deux concertos pour piano. Le second, c'était celui que nous venons de terminer, un très long concerto qui fait plus de 18 minutes, concerto pour la main gauche. Maintenant, des œuvres différentes. Gaspard de la nuit, trois poèmes pour piano d'après Aloysius Bertrand. Le premier poème, Ondine.

Nous venons d'écouter un des trois poèmes pour piano d'après Aloysius Bertrand, composé par Maurice Ravel, c'était Ondine. Le second que nous propose l'album que nous découvrons aujourd'hui, c'est Le Gibet.

Vous êtes à l'écoute de votre radio chrétienne, c'est le repos musical. Nous découvrons des œuvres de Maurice Ravel. Parmi ses œuvres, des poèmes pour piano d'après un auteur qui s'appelle Aloysius Bertrand. Ces trois poèmes sont rassemblés sur l'album sous un seul nom, Gaspard de la nuit. Nous venons d'écouter le gibet, assez triste quand même, hein. Et le dernier, que nous n'aurons pas le temps d'écouter en entier, mais enfin une bonne partie de cette œuvre, Scarbot.

0: Et voilà, nous allons laisser cette œuvre Scarbo, une œuvre de Maurice Ravel d'après des poèmes d'Aloysius Bertrand, poème inachevé pour notre repos musical. Il nous manquait 5 minutes pour écouter en entier cette œuvre. J'espère que vous avez apprécié. En tout cas, c'est vrai que c'est quelqu'un d'assez exceptionnel, Maurice Ravel. Nous avons pu découvrir les 2 concertos pour piano et 2 poèmes, Gaspard de la Nuit en entier et une partie du troisième. Vous étiez en compagnie d'Hélène Sauvignon. Je vous souhaite à tous une bonne écoute de votre radio chrétienne.
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0: force, le courage et qu'elle arrive à réussir ses examens. Merci Marie.
1: Notre-Dame de Lourdes, je vous confie Marie pour ses problèmes de santé, ses douleurs. Merci.
2: Et merci d'intercéder auprès de Dieu pour aider mon fils à aller mieux dans sa maladie et dans sa détresse. Merci d'aider mon fils Adrien. Merci, pèlerin, de prier pour lui.
3: Bonjour à vous, pèlerin de Notre-Dame de Lourdes, ainsi qu'à vous tous, frères et sœurs, que nous rejoignons en ce jour pour méditer ensemble les mystères joyeux du rosaire. Prions à toutes les intentions qui nous sont confiées, celles que vous portez en votre cœur. Prions particulièrement pour les malades et ceux qui les assistent. Au nom du Père, et du Fils, et du Saint-Esprit.
4: Amen.
3: Je crois en Dieu, le Père Tout-Puissant, Créateur du ciel et de la terre, et en Jésus-Christ, son Fils unique, notre Seigneur, qui a été conçu du Saint-Esprit, est né de la Vierge Marie, a souffert sous Ponce Pilate, a été crucifié, est mort et a été enseveli, est descendu aux enfers. Le troisième jour est ressuscité des morts, est monté aux cieux, est assis à la droite de Dieu, le Père Tout-Puissant, d'où il viendra juger les vivants et les morts. Je crois en l'Esprit Saint, à la Sainte Église catholique, à la communion des saints, à la rémission des péchés, à la résurrection de la chair, à la vie éternelle. Amen. Prions pour les intentions du Saint-Père, le pape Léon, et pour son voyage en France. Notre Père, qui es aux cieux, que ton nom soit sanctifié, que ton règne vienne, que ta volonté soit faite sur la terre comme au ciel.
5: Donne-nous aujourd'hui notre pain de ce jour. Pardonne-nous nos offenses, comme nous pardonnons aussi à ceux qui nous ont offensés. Et ne nous laisse pas entrer en tentation, mais délivre-nous du mal.
3: Je vous salue Marie, pleine de grâce, le Seigneur est avec vous. Vous êtes bénie entre toutes les femmes, et Jésus, le fruit de vos entrailles, est béni.
5: Sainte Marie, Mère de Dieu, priez pour nous pauvres pécheurs, maintenant et à l'heure de notre mort. Amen.
3: Je vous salue Marie, pleine de grâce, le Seigneur est avec vous. Vous êtes bénie entre toutes les femmes, et Jésus, le fruit de vos entrailles, est béni.
5: Sainte Marie, Mère de Dieu, priez pour nous pauvres pécheurs, maintenant et à l'heure de notre mort. Amen.
3: Je vous salue Marie, pleine de grâce, le Seigneur est avec vous. Vous êtes bénie entre toutes les femmes, et Jésus, le fruit de vos entrailles, est béni.
5: Sainte Marie, Mère de Dieu, priez pour nous pauvres pécheurs, maintenant et à l'heure de notre mort. Amen.
3: Glorie.

0: Premier mystère joyeux, l'Annonciation. L'ange Gabriel dit à Marie, « Réjouis-toi, comblée de grâce, le Seigneur est avec toi. » Voilà la grâce. Voir dans la foi que le Seigneur est avec nous, de notre côté et pour nous. Demandons au Seigneur, par l'intercession de sa mère, la grâce de le savoir présent à nos côtés. Notre Père, qui es aux cieux, que ton nom soit sanctifié, que ton règne vienne, que ta volonté soit faite sur la terre comme au ciel.
1: Donne-nous aujourd'hui notre pain de ce jour. Pardonne-nous nos offenses, comme nous pardonnons aussi à ceux qui nous ont offensés. Et ne nous laisse pas entrer en tentation, mais délivre-nous du mal. Je vous salue, Marie, pleine de grâce. Le Seigneur est avec vous. Vous êtes bénie entre toutes les femmes. Et Jésus, le fruit de vos entrailles, est béni.
2: Sainte Marie, Mère de Dieu, priez pour nous pauvres pécheurs, maintenant et à l'heure de notre mort. Amen.
1: Je vous salue, Marie, pleine de grâce.

0: de grâce, le Seigneur est avec vous. Vous êtes bénie entre toutes les femmes, et Jésus, le fruit de vos entrailles, est béni.
1: Sainte Marie, Mère de Dieu, priez pour nous pauvres pécheurs, maintenant et à l'heure de notre mort. Amen.
0: Je vous salue, Marie, pleine de grâce, le Seigneur est avec vous. Vous êtes bénie entre toutes les femmes, et Jésus, le fruit de vos entrailles, est béni.
1: Sainte Marie, Mère de Dieu, priez pour nous
0: pauvres pécheurs, maintenant et à l'heure de notre mort. Amen. Je vous salue, Marie, pleine de grâce. Le Seigneur est avec vous. Vous êtes bénie entre toutes les femmes, et Jésus, le fruit de vos entrailles, est béni.
1: Sainte Marie, Mère de Dieu, priez pour nous pauvres pécheurs, maintenant et à l'heure de notre mort. Amen.
0: Je vous salue, Marie, pleine de grâce. Le Seigneur est avec vous. Vous êtes bénie entre toutes les femmes, et Jésus, le fruit de vos entrailles, est béni.
1: Sainte Marie, Mère de Dieu,
0: priez pour nous pauvres pécheurs, maintenant et à l'heure de notre mort. Amen. Je vous salue, Marie, pleine de grâce. Le Seigneur est avec vous. Vous êtes bénie entre toutes les femmes, et Jésus, le fruit de vos entrailles, est béni.
1: Sainte Marie,
0: Mère de Dieu, priez pour nous pauvres pécheurs, maintenant et à l'heure de notre mort.
1: Amen.
0: Je vous salue, Marie, pleine de grâce. Le Seigneur est avec vous. Vous êtes bénie entre toutes les femmes, et Jésus, le fruit de vos entrailles, est béni.
1: Sainte Marie, Mère de Dieu, priez pour nous pauvres pécheurs, maintenant et à l'heure de notre mort.
0: Amen. Je vous salue, Marie, pleine de grâce. Le Seigneur est avec vous. Vous êtes bénie entre toutes les femmes, et Jésus, fruit de vos entrailles, est béni.
1: Sainte Marie, Mère de Dieu,
0: priez pour nous pauvres pécheurs, maintenant et à l'heure de notre mort. Amen. Je vous salue, Marie, pleine de grâce. Le Seigneur est avec vous. Vous êtes bénie entre toutes les femmes, et Jésus, le fruit de vos entrailles, est béni. Sainte Marie, Mère de Dieu, priez pour nous pauvres pécheurs, maintenant et à l'heure de notre mort. Amen. Je vous salue, Marie, pleine de grâce. Le Seigneur est avec vous. Vous êtes bénie entre toutes les femmes, et Jésus, le fruit de vos entrailles, est béni. Sainte Marie, Mère de Dieu, priez pour nous pauvres pécheurs,
2: maintenant et à l'heure de notre mort. Amen.

0: conçu sans péché.
1: Priez pour nous qui avons recours à vous.
0: Deuxième mystère joyeux, la visitation. Élisabeth dit à Marie, « Comment ai-je ce bonheur que la mère de mon Seigneur vienne jusqu'à moi ?» Prions pour toutes les personnes qui consacrent leur vie aux malades et aux pauvres. Notre Père, qui es aux cieux, que ton nom soit sanctifié, que ton règne vienne, que ta volonté soit faite sur la terre comme au ciel.
2: Donne-nous aujourd'hui notre pain de ce jour. Pardonne-nous nos offenses, comme nous pardonnons aussi à ceux qui nous ont offensés. Ne nous laissez pas entrer en tentation, mais délivre-nous du mal.
3: Je vous salue, Marie, pleine de grâce. Le Seigneur est avec vous. Vous êtes bénie entre toutes les femmes, et Jésus, le fruit de vos entrailles, est béni.
4: Sainte Marie, Mère de Dieu, priez pour nous pauvres pécheurs.
3: Maintenant et à l'heure de notre mort. Amen. Je vous salue, Marie, pleine de grâce. Le Seigneur est avec vous. Vous êtes bénie entre toutes les femmes, et Jésus, le fruit de vos entrailles, est béni.
4: Sainte Marie, Mère de Dieu,
3: priez pour nous pauvres pécheurs, maintenant et à l'heure de notre mort. Amen. Je vous salue, Marie, pleine de grâce. Le Seigneur est avec vous. Vous êtes bénie entre toutes les femmes, et Jésus, le fruit de vos entrailles, est béni.
4: Sainte Marie, Mère de Dieu, priez pour nous pauvres pécheurs, maintenant et à l'heure de notre mort. Amen.
3: Je vous salue, Marie, pleine de grâce. Le Seigneur est avec vous. Vous êtes bénie entre toutes les femmes, et Jésus, le fruit de vos entrailles, est béni.
4: Sainte Marie, Mère de Dieu,
3: priez pour nous pauvres pécheurs, maintenant et à l'heure de notre mort. Amen. Je vous salue, Marie, pleine de grâce. Le Seigneur est avec vous. Vous êtes bénie entre toutes les femmes, et Jésus, le fruit de vos entrailles, est béni.
4: Sainte Marie, Mère de Dieu, priez pour nous pauvres pécheurs, maintenant et à l'heure de notre mort. Amen.
3: Je vous salue, Marie, pleine de grâce. Le Seigneur est avec vous. Vous êtes bénie entre toutes les femmes, et Jésus, le fruit de vos entrailles, est béni.
4: Sainte Marie,
3: Mère de Dieu, priez pour nous pauvres pécheurs, maintenant et à l'heure de notre mort. Amen. Je vous salue, Marie, pleine de grâce. Le Seigneur est avec vous. Vous êtes bénie entre toutes les femmes, et Jésus, le fruit de vos entrailles, est béni.
4: Sainte Marie, Mère de Dieu, priez pour nous pauvres pécheurs, maintenant et à l'heure de notre mort. Amen.
3: Je vous salue, Marie, pleine de grâce. Le Seigneur est avec vous. Vous êtes bénie entre toutes les femmes, et Jésus, le fruit de vos entrailles, est béni.
4: Sainte Marie, Mère de Dieu, priez pour nous pauvres pécheurs, maintenant et à l'heure de notre mort. Amen.
3: Je vous salue, Marie, pleine de grâce. Le Seigneur est avec vous. Vous êtes bénie entre toutes les femmes, et Jésus, le fruit de vos entrailles, est béni.
4: Sainte Marie, Mère de Dieu, priez pour nous pauvres pécheurs, maintenant et à l'heure de notre mort. Amen.
3: Je vous salue, Marie, pleine de grâce. Le Seigneur est avec vous. Vous êtes bénie entre toutes les femmes, et Jésus, le fruit de vos entrailles, est béni.
4: Sainte Marie, Mère de Dieu, priez pour nous pauvres pécheurs, maintenant et à l'heure de notre mort. Amen.

0: Marie conçue sans péché.
1: Priez pour nous.
0: Troisième mystère joyeux, la nativité. Et le Verbe s'est fait chair et il a habité parmi nous. Demandons au Seigneur, par l'intercession de sa mère, de féconder nos vies en y mettant la joie. Notre Père, qui es aux cieux, que ton nom soit sanctifié, que ton règne vienne, que ta volonté soit faite sur la terre comme au ciel.
1: Donne-nous aujourd'hui notre pain de ce jour. Pardonne-nous nos offenses, comme nous pardonnons aussi à ceux qui nous ont offensés. Et ne nous laisse pas entrer en tentation, mais délivre-nous de tout mal.
2: Je vous salue Marie, pleine de grâce, le Seigneur est avec vous. Vous êtes bénie entre toutes les femmes, et Jésus, le fruit de vos entrailles, est béni.
3: Sainte Marie, Mère de Dieu, priez pour nous pauvres pécheurs, maintenant et à l'heure de notre mort. Amen.
2: Je vous salue Marie, pleine de grâce, le Seigneur est avec vous. Vous êtes bénie entre toutes les femmes, et Jésus, le fruit de vos entrailles, est béni.
3: Sainte Marie, Mère de Dieu, priez pour nous pauvres pécheurs, maintenant et à l'heure de notre mort. Amen.
2: Je vous salue Marie, pleine de grâce, le Seigneur est avec vous. Vous êtes bénie entre toutes les femmes, et Jésus, le fruit de vos entrailles, est béni.
3: Sainte Marie, Mère de Dieu, priez pour nous pauvres pécheurs, maintenant et à l'heure de notre mort. Amen.
2: Je vous salue Marie, pleine de grâce, le Seigneur est avec vous. Vous êtes bénie entre toutes les femmes, et Jésus, le fruit de vos entrailles, est béni.
3: Sainte Marie, Mère de Dieu, priez pour nous pauvres pécheurs, maintenant et à l'heure de notre mort. Amen.
2: Je vous salue Marie, pleine de grâce, le Seigneur est avec vous. Vous êtes bénie entre toutes les femmes, et Jésus, le fruit de vos entrailles, est béni.
3: Sainte Marie, Mère de Dieu, priez pour nous pauvres pécheurs, maintenant et à l'heure de notre mort. Amen.
2: Je vous salue Marie, pleine de grâce, le Seigneur est avec vous. Vous êtes bénie entre toutes les femmes, et Jésus, le fruit de vos entrailles, est béni.
3: Sainte Marie, Mère de Dieu, priez pour nous pauvres pécheurs, maintenant et à l'heure de notre mort. Amen.
2: Je vous salue Marie, pleine de grâce, le Seigneur est avec vous. Vous êtes bénie entre toutes les femmes, et Jésus, le fruit de vos entrailles, est béni.
3: Sainte Marie, Mère de Dieu, priez pour nous pauvres pécheurs, maintenant et à l'heure de notre mort. Amen.
2: Je vous salue Marie, pleine de grâce, le Seigneur est avec vous. Vous êtes bénie entre toutes les femmes, et Jésus, le fruit de vos entrailles, est béni.
3: Sainte Marie, Mère de Dieu, priez pour nous pauvres pécheurs, maintenant et à l'heure de notre mort. Amen.
2: Je vous salue Marie, pleine de grâce, le Seigneur est avec vous. Vous êtes bénie entre toutes les femmes, et Jésus, le fruit de vos entrailles, est béni.
3: Sainte Marie, Mère de Dieu, priez pour nous pauvres pécheurs, maintenant et à l'heure de notre mort. Amen.
2: Je vous salue Marie, pleine de grâce, le Seigneur est avec vous. Vous êtes bénie entre toutes les femmes, et Jésus, le fruit de vos entrailles, est béni.
3: Sainte Marie, Mère de Dieu, priez pour nous pauvres pécheurs, maintenant et à l'heure de notre mort. Amen.

0: Marie conçue sans péché,
1: priez pour nous qui avons recours au serment.
0: Quatrième mystère joyeux, la présentation de Jésus au temple. Quand les parents apportaient le petit enfant Jésus, Siméon le reçut dans ses bras. Désormais, Dieu se reçoit comme un présent. Il s'est fait petit pour que nous puissions l'accueillir parmi nous. Demandons au Seigneur, par l'intercession de sa mère, la grâce de l'humilité dans nos vies. Notre Père, qui es aux cieux, que ton nom soit sanctifié, que ton règne vienne, que ta volonté soit faite sur la terre comme au ciel.
1: Donne-nous aujourd'hui notre pain de ce jour.
2: Pardonne-nous nos offenses, comme nous pardonnons aussi à ceux qui nous ont offensés. Et ne nous laisse pas entrer en tentation, mais délivre-nous du mal.
3: Je vous salue, Marie, pleine de grâce. Le Seigneur est avec vous. Vous êtes bénie entre toutes les femmes, et Jésus, le fruit de vos entrailles, est béni.
4: Sainte Marie, Mère de Dieu, priez pour nous pauvres pécheurs, maintenant et à l'heure de notre mort. Amen.
3: Je vous salue, Marie, pleine de grâce. Le Seigneur est avec vous. Vous êtes bénie entre toutes les femmes, et Jésus, le fruit de vos entrailles, est béni.
4: Sainte Marie, Mère de Dieu, priez pour nous pauvres pécheurs, maintenant et à l'heure de notre mort. Amen.
3: Je vous salue, Marie, pleine de grâce. Le Seigneur est avec vous. Vous êtes bénie entre toutes les femmes, et Jésus, le fruit de vos entrailles, est béni.
4: Sainte Marie, Mère de Dieu, priez pour nous pauvres pécheurs, maintenant et à l'heure de notre mort. Amen.
3: Je vous salue, Marie, pleine de grâce. Le Seigneur est avec vous. Vous êtes bénie entre toutes les femmes, et Jésus, le fruit de vos entrailles, est béni.
4: Sainte Marie, Mère de Dieu, priez pour nous pauvres pécheurs, maintenant et à l'heure de notre mort. Amen.
3: Je vous salue, Marie, pleine de grâce. Le Seigneur est avec vous. Vous êtes bénie entre toutes les femmes, et Jésus, le fruit de vos entrailles, est béni.
4: Sainte Marie, Mère de Dieu, priez pour nous pauvres pécheurs, maintenant et à l'heure de notre mort. Amen.
3: Je vous salue, Marie, pleine de grâce. Le Seigneur est avec vous. Vous êtes bénie entre toutes les femmes, et Jésus, le fruit de vos entrailles, est béni.
4: Sainte Marie, Mère de Dieu, priez pour nous pauvres pécheurs, maintenant et à l'heure de notre mort. Amen.
3: Je vous salue, Marie, pleine de grâce. Le Seigneur est avec vous. Vous êtes bénie entre toutes les femmes, et Jésus, le fruit de vos entrailles, est béni.
4: Sainte Marie, Mère de Dieu, priez pour nous pauvres pécheurs, maintenant et à l'heure de notre mort. Amen.
3: Je vous salue, Marie, pleine de grâce. Le Seigneur est avec vous. Vous êtes bénie entre toutes les femmes, et Jésus, le fruit de vos entrailles, est béni.
4: Sainte Marie, Mère de Dieu, priez pour nous pauvres pécheurs, maintenant et à l'heure de notre mort. Amen.
3: Je vous salue, Marie, pleine de grâce. Le Seigneur est avec vous. Vous êtes bénie entre toutes les femmes, et Jésus, le fruit de vos entrailles, est béni.
4: Sainte Marie, Mère de Dieu, priez pour nous pauvres pécheurs, maintenant et à l'heure de notre mort. Amen.
3: Je vous salue, Marie, pleine de grâce. Le Seigneur est avec vous. Vous êtes bénie entre toutes les femmes, et Jésus, le fruit de vos entrailles, est béni.
1: Sainte Marie, Mère de Dieu, priez pour nous pauvres pécheurs, maintenant et à l'heure de notre mort. Amen.

0: Marie conçue sans péché. Cinquième mystère joyeux, le recouvrement de Jésus au temple. C'est au bout de 3 jours que Marie et Joseph trouvaient Jésus dans le temple, assis au milieu des docteurs de la loi, les écoutant et les interrogeant. En retrouvant Jésus, Marie et Joseph s'étonnaient comme les docteurs de la loi de sa sagesse. Demandons au Seigneur, par l'intercession de sa mère, de nous aider à trouver en Jésus le vrai maître qui conduit à la vie et au bonheur éternel. Notre Père, qui es aux cieux, que ton nom soit sanctifié, que ton règne vienne, que ta volonté soit faite sur la terre comme au ciel.
1: Donne-nous aujourd'hui notre pain de ce jour. Pardonne-nous nos offenses, comme nous pardonnons aussi à ceux qui nous ont offensés. Et ne nous laisse pas entrer en tentation, mais délivre-nous du mal.
2: Je vous salue Marie, pleine de grâce. Le Seigneur est avec vous. Vous êtes bénie entre toutes les femmes. Et Jésus, le fruit de vos entrailles, est béni.
3: Sainte Marie, Mère de Dieu, priez pour nous pauvres pécheurs, maintenant et à l'heure de notre mort. Amen.
2: Je vous salue Marie, pleine de grâce. Le Seigneur est avec vous. Vous êtes bénie entre toutes les femmes. Et Jésus, le fruit de vos entrailles, est béni.
3: Sainte Marie, Mère de Dieu, priez pour nous, pauvres pécheurs, maintenant et à l'heure de notre mort. Amen.
2: Je vous salue, Marie, pleine de grâce. Le Seigneur est avec vous. Vous êtes bénie entre toutes les femmes. Et Jésus, le fruit de vos entrailles, est béni.
3: Sainte Marie, Mère de Dieu, priez pour nous, pauvres pécheurs, maintenant et à l'heure de notre mort. Amen.
2: Je vous salue Marie, pleine de grâce. Le Seigneur est avec vous. Vous êtes bénie entre toutes les femmes. Et Jésus, le fruit de vos entrailles, est béni.
3: Sainte Marie, Mère de Dieu, priez pour nous pécheurs, maintenant et à l'heure de notre mort. Amen.
2: Je vous salue Marie, pleine de grâce. Le Seigneur est avec vous. Vous êtes bénie entre toutes les femmes. Et Jésus, le fruit de vos entrailles, est béni.
3: Sainte Marie, Mère de Dieu, priez pour nous pécheurs, maintenant et à l'heure de notre mort. Amen.
2: Je vous salue Marie, pleine de grâce. Le Seigneur est avec vous. Vous êtes bénie entre toutes les femmes. Et Jésus, le fruit de vos entrailles, est béni.
3: Sainte Marie, Mère de Dieu, priez pour nous pécheurs, maintenant et à l'heure de notre mort. Amen.
2: Je vous salue Marie, pleine de grâce. Le Seigneur est avec vous. Vous êtes bénie entre toutes les femmes. Et Jésus, le fruit de vos entrailles, est béni.
3: Sainte Marie, Mère de Dieu, priez pour nous pécheurs, maintenant et à l'heure de notre mort. Amen.
2: Je vous salue Marie, pleine de grâce. Le Seigneur est avec vous. Vous êtes bénie entre toutes les femmes. Et Jésus, le fruit de vos entrailles, est béni.
3: Sainte Marie, Mère de Dieu, priez pour nous pécheurs, maintenant et à l'heure de notre mort. Amen.
2: Je vous salue Marie, pleine de grâce. Le Seigneur est avec vous. Vous êtes bénie entre toutes les femmes. Et Jésus, le fruit de vos entrailles, est béni.
3: Sainte Marie, Mère de Dieu, priez pour nous pécheurs, maintenant et à l'heure de notre mort. Amen.
2: Je vous salue Marie, pleine de grâce. Le Seigneur est avec vous. Vous êtes bénie entre toutes les femmes. Et Jésus, le fruit de vos entrailles, est béni.
1: Sainte Marie, Mère de Dieu, priez pour nous pauvres pécheurs, maintenant

0: Marie conçue sans péché,
1: priez pour nous qui avons recours à vous.
0: Prions le Seigneur. Seigneur notre Dieu, tu as comblé des dons de l'Esprit Saint la Vierge Marie en prière avec les apôtres. Accorde-nous par son intercession de persévérer d'un seul cœur dans la prière et d'être remplis de la force d'en haut pour annoncer à nos frères la bonne nouvelle. Par Jésus-Christ, ton Fils, notre Seigneur et notre Dieu, qui vit et règne avec toi dans l'unité du Saint-Esprit, Dieu pour les siècles.

0: le Fils et le Saint-Esprit.
1: Amen.
2: Notre-Dame de Lourdes,
1: priez pour nous.
2: Notre-Dame de Lourdes,
1: priez pour nous.
2: Notre-Dame de Lourdes,
1: priez pour nous.
2: Saint-Joseph,
1: priez pour nous.
2: Sainte-Bernadette,
1: priez pour nous.
2: Ô Marie conçue sans péché,
1: priez pour nous.

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2: Bonjour à tous. L'essentiel de l'actualité, l'incendie en forêt de Fontainebleau a déjà ravagé plus de 800 hectares. 500 pompiers sont mobilisés, appuyés par deux canadairs, une première en Île-de-France. Selon le ministre de l'Intérieur, Laurent Nunez, plusieurs foyers laissent penser à une origine volontaire. Les secours espèrent fixer le feu dans la journée. Et un nouvel incendie perturbe le trafic des TGV entre Paris et Lyon. Un feu s'est déclaré aux abords de la ligne à grande vitesse sud-est. Les trains sont détournés et des retards pouvant atteindre 3 heures sont annoncés. Il y aura des perturbations jusqu'en fin d'après-midi. Et la France suffoque toujours à cause de la canicule. 37 départements sont en rouge ce lundi, 39 sont en orange. Les températures commencent à baisser sur la façade atlantique, mais elles pourraient encore atteindre 40 degrés dans le centre, en Bourgogne ou en Rhône-Alpes. Météo France prévoit un recul progressif de la vigilance rouge à partir de demain. Et malgré la canicule, le concert de Paris est maintenu ce soir sur le Champ de Mars. Mais les horaires changent. Le spectacle débutera à 21h45 et le public ne pourra entrer qu'à partir de 20h. Le feu d'artifice, lui, est prévu à 23h. Plus de 7000 policiers et gendarmes, mais aussi 2000 pompiers sont mobilisés pour sécuriser la soirée.

0: Guy-Marie Pouliquen, première intervention de cette série intitulée « Vigilance vis-à-vis de l'utilisation du smartphone ».
1: Bonjour, bonjour à tous et à toutes. Voilà une nouvelle série de chroniques cette année sur le thème « Libéré, délivré de mon smartphone ». 10 jours pour reprendre le contrôle à partir d'un ouvrage qui porte le même titre. Être libéré de son smartphone dans une société technocratique où le smartphone est l'emblème de notre dépendance aux technologies. Alors dans cette série, nous allons mettre en évidence à la fois bien sûr les addictions et l'enjeu de cette libération qui est de retrouver finalement une grande liberté dans notre vie et de reprendre le contrôle de notre destin. Avec un présupposé, la vie spirituelle n'est-elle pas la meilleure ressource pour bien utiliser son smartphone ? Le psaume 119 nous dit « Libère mes yeux, Seigneur, des images de rien, vivifie-moi par ta parole ». Alors l'antidote de la dépendance au smartphone par la vie spirituelle trouve sa dynamique dans la vie de prière, dans la contemplation, dans la lecture de la parole de Dieu. Alors le titre que vous venez d'entendre, « Libéré, délivré » de mon smartphone, peut-être résonne-t-il avec votre culture cinématographique. « Libéré, délivré » telle une ode à la liberté, le refrain envoûtant chanté en boucle par la Reine des Neiges de Disney, qui accepte l'aventure audacieuse d'être fidèle à elle-même. « Je ne mentirai plus, dit-elle. » Attirée par la lumière de la vraie liberté qui vient d'en haut, elle dit « Les étoiles me tendent les bras, mon pouvoir me vient du ciel. » Habitée qu'elle est de la sagesse acquise par le chemin parcouru, « Quand on prend de la hauteur, dit-elle, tout semble insignifiant. La tristesse, l'angoisse et la peur m'ont quitté depuis longtemps. » Habité aussi qu'elle est de réalisme serein. « Je veux voir, dit-elle, ce que je peux faire depuis longtemps. » Toute déterminée à aller de l'avant. « Le passé est passé, s'écrie-t-elle, chante-t-elle, plus rien ne m'arrête. » Elle est aussi prête à payer, malgré les difficultés rencontrées, le froid, le prix de la liberté. Finalement, une belle métaphore pour quiconque souhaite être libéré de son smartphone grâce à une vie spirituelle revisitée. Libéré du pouvoir aliénant de son smartphone et commencer une nouvelle étape de vie délivrée. Libéré, délivré de son smartphone. La situation est urgente. Nous lançons un appel urgent à la vigilance dans une société de plus en plus centrée sur la technologie ou le paradigme technocratique, c'est-à-dire cet équilibre culturel alimenté par la quête de puissance technologique est devenu prédominant. Nous assistons à une accélération des révolutions numériques, la troisième en moins de 50 ans. Événement unique dans l'histoire des sciences. Après l'avènement d'Internet dans les années 1990, la mondialisation du smartphone dès 2012, amplifiant celle de l'ordinateur portable, la fulgurance de l'intelligence artificielle depuis 2023, quel avenir pour l'humain ? Survivra-t-il à ces évolutions ? Non pas physiquement, mais d'un point de vue éthique, qui mène qui ? Voilà, qui mène qui ? Est-ce que ce sont les écrans qui nous mènent ou est-ce que c'est nous qui menons notre vie avec les écrans, avec notre smartphone ? Notre vie est-elle prise en charge par les écrans ou est-ce que nous utilisons le smartphone, les écrans comme une bonne boîte à outils pour faire le plus grand bien. Petite question de départ qui nous permet de faire une petite pause.

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1: Nous le disions, libéré, délivré de mon smartphone, tel est l'enjeu de notre actualité pour beaucoup d'entre nous qui pouvons être dépendants de ce petit concentré de technologie que nous avons pratiquement tous dans la poche, puisque 97% des adultes en France ont un smartphone. Alors, appel urgent à la vigilance, parce que qui mène qui ? Est-ce que ce sont les écrans, le smartphone qui me mène, ou est-ce que c'est moi qui le mène comme un bon outil pour faire le bien autour de moi ? Technocratie, paradigme technocratique, centralité de la technocratie, centralité des écrans, centralité du smartphone dans notre vie. Donc un attachement au smartphone généralisé et aliénant. Le problème était déjà bien posé en son temps par le philosophe Henri Bergson concernant la difficulté croissante à intégrer humainement les progrès techniques en raison de leur nouveauté rapide. Ce problème demeure d'une inquiétante actualité. Cette réflexion a été reprise par le philosophe théologien Romano Guardini, puis par le pape François. Et cette réflexion met en lumière le manque d'éducation nécessaire permettant à l'homme de vivre humainement face à ces avancées techniques. Elle appelle à une vigilance accrue. Voilà, qui mène qui ? Alors le pape Benoît XVI n'hésitait pas en son temps lui aussi à avertir. L'homme doit faire un choix décisif, disait-il, entre promouvoir une raison ouverte à la transcendance, à la présence de Dieu, à l'altérité, à la nouveauté, on pourrait dire culturelle aussi, qui ouvre la nouveauté culturelle, un choix décisif entre promouvoir une raison ouverte à la transcendance de Dieu ou une raison fermée dans l'immanence technologique. Notre conviction est claire. L'avenir du monde dépend de notre posture face aux écrans. Entre démission, on se laisse mener par les écrans, on les a toujours dans la poche, on les caresse, on les allume, mais on ne sait pas pourquoi on les allume, on scrolle des vidéos, mais on ne sait pas pourquoi on déroule plein de petites vidéos que l'on regarde, et cela conduit à une forme de démission. On se laisse prendre en charge par le divertissement, l'excitation psychique, la faiblesse mentale, je dirais mise en perspective, la culture du divan au lieu de la culture du divin. Alors soit c'est la démission, soit c'est le discernement, discernement responsable. Donc à nous de ne pas nous dérober à ce discernement. La centralité des écrans, vous voyez, écranise l'existence, risquant ainsi de la désincarner dans une société française où, en moyenne, chaque citoyen passe 8 heures par jour devant un écran. Alors, télévision, ordinateur, jeux vidéo et smartphone confondus. Ce Français consulte son smartphone plus de 200 fois quotidiennement. On l'allume, on l'éteint, on l'allume. Mais pourquoi on l'allume ? Il dort avec lui dans sa chambre 9 fois sur 10. Et 4 fois même dans le lit. Non sans incidence sur le sommeil. Alors les adolescents, 66% des adolescents sont concernés par cette dépendance, déjà par la cybersexualité. Voir des choses bizarres, du porno, peut-être parfois à notre insu, sur les écrans, mais les adultes aussi sont largement concernés. Et 11% des adolescents européens sont déjà addicts aux écrans.

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6: Bonjour les amis.
1: Bonjour,
6: voilà.
1: Bonjour les amis.
6: Ah, bonjour amis. Les amis. Ah là là,
1: bonjour
6: la
1: les amis.
6: Eh oui, bonjour les amis. Les amis, c'est Hugues. Et
1: Alexandre, bonjour.
6: Et Alexandre et Hugues, les deux amis. Ah, les deux amis retrouvés, les deux amis joyeux, les deux amis qui rentrent de
1: du marché de Noël.
6: Ah bah là, on sent que ça vous a foutu la patate. Alors marché de Noël, d'où donc ce marché de Noël?
1: Au Ramier.
3: En bas.
1: Au Ramier,
6: c'est génial. Est-ce que vous y êtes allé à la rame?
3: Tout le monde, oui, à tout. Oui.
1: Tout le monde.
6: À pattes.
1: Tout le monde.
6: Vous y êtes allé à pattes?
1: Oui.
6: Ah ah. Et alors, qu'est-ce que vous avez emmené comme belle équipe pour cette traversée vers le marché?
3: Beaucoup de sangles, oui. Mes petits camarades de Noël, oui.
1: Moi, j'ai vu beaucoup de stands aussi.
3: Du miel, de la bière.
6: La bière? Vous en avez bu? Vous êtes arrêté à un stand de bière?
1: Moi, de la brioche et du chocolat chaud.
6: Ah, meilleur! Hein,
1: de la brioche et du chocolat chaud.
6: Ah, trop bon. C'était crémeux comme chocolat.
1: Ouais. Oui.
3: M'a acheté pour moi un pot de miel, oui.
6: Un pot de miel pour Alex.
3: Le printemps, oui. Du nougat.
6: Et du nougat. Oh.
3: C'est du nougat, là, mon foyer, oui.
6: Oh, la fête. Qu'est-ce que tu vas faire de ton petit nougat? Tu veux inviter des copains au goûter?
3: Partager.
6: Tu vas le partager.
3: Oh, mon foyer, oui, un petit miel, un pot de miel, le printemps, oui.
6: Et ouais. En fait, tout ça, on aime aller au marché de Noël parce qu'on achète des petites choses jolies et bonnes.
3: Ouais.
6: Et la joie, c'est de les partager, ces petites choses bonnes et jolies.
3: Partager, oui.
1: Oui.
3: Partager, mon foyer, oui, partager.
6: Et oui, c'est partager au foyer avec ceux qu'on aime.
1: C'était chouette.
3: Super, oui.
6: C'était chouette.
1: C'était vraiment chouette.
6: Ce qui est chouette, c'est de se balader ensemble.
1: Oui, beaucoup, oui, beaucoup.
3: De se balader ensemble. Les choses, la vue de choses, oui.
1: Les bijoux. On a vu le Père Noël.
3: Le Père Noël.
6: Ah, vous avez vu le Père Noël en main propre?
3: En passant, oui.
6: Le Père Noël, vous l'avez vu de vos yeux?
1: Oui,
3: on les a vus avec
6: en chair
3: yeux.
6: Et en os.
1: Voilà, on les a vus défiler.
3: Jonker, oui.
1: J'ai vu Jonker.
6: Alors attendez, vous avez vu qui défiler?
3: Une parade à Belgique.
6: Ah, il y avait une parade?
3: Oui.
1: Une parade qui défilait, là.
6: Oh, c'est génial.
3: Ah, les buts, oui. C'est bon, oui.
6: C'était des chars?
3: Un petit crème, un but, oui, un petit crème, oui.
6: Ah, ouais, sympa. Avec un tambour.
3: Oui,
1: il y avait des gens qui jouaient du tambour.
3: Une Mathieu, oui, jouait.
6: Ah, mais
1: du tambour.
6: Oui. C'était pas la batucada?
3: Non,
1: non, c'était pas pareil.
6: C'était pas la même chose?
1: Non.
6: Eh ben, dites donc. Alors, le Père Noël, c'est pas lui qui défilait?
3: Non,
6: avec
3: non.
6: Un tambour autour
1: c'était
6: du cou.
1: Une parade.
6: Il y avait une parade.
3: Oui.
6: Il y avait le Père Noël. Il y avait du miel et du nougat.
1: Beaucoup,
6: il y avait du
1: beaucoup,
6: chocolat.
1: Des ânes. J'ai vu des ânes.
6: Des ânes?
1: Oui.
6: Des ânes chargés de cadeaux.
3: Les gens portaient les enfants.
6: Ah, ils portaient les enfants pour des petites promenades.
3: Un âne, oui.
1: Oui.
6: Ah. Et vous avez fait un tour à dos d'âne?
3: Non. Regardez, un passant.
1: On a regardé les maisons, les passants, les a vus.
6: Vous avez vu les passants qui montaient sur le dos de l'âne?
3: Oui.
6: Et trottinant.
1: Oui, je les ai vus en vrai.
6: Tu les as vus en vrai, Hugues?
1: Oui.
6: Vous aussi, Alex?
3: Oui, beaucoup, oui.
1: Et oui, c'était très beau. C'était génial, ce marché.
6: C'est beau, hein? Vous aimez
3: super,
6: cette ambiance de Noël?
3: Super, oui.
1: Oui.
6: Cette
1: oui.
6: ambiance, toute pleine de lumière.
1: C'était beaucoup,
6: génial.
1: Beaucoup, oui.
6: La féerie de Noël.
3: Oui, c'est beaucoup, oui.
6: Et voilà. Puis le côté enfantin de Noël, parce que
1: c'était très joli la chanson de Noël qu'on a entendue.
6: Et oui, parce qu'on retrouve nos cœurs d'enfants à Noël. Oui.
1: Notre corps d'enfant, c'était les chansons de Noël.
6: Et les chansons de Noël qui mettaient de l'ambiance sur le marché.
3: Oui, adoré, oui.
1: J'ai trouvé que c'était joli.
6: C'était joli.
1: C'était un beau marché de Noël.
6: C'est sympa. Ça vous a fait du bien, cette petite virée. Super, le marché de Noël. Ça nous a plu.
1: Voilà.
6: Alors là, on peut dire qu'on fait une interview en symbiose, parce qu'Alex et Hugues, vous répondez ensemble, en même temps. Parfois, il y a un ou deux mots de décalage. Mais vous racontez l'un et l'autre que c'était bon et beau, ce marché. Une belle sortie, très chouette, joyeuse. Et puis, qu'est-ce qui vous plaît dans Noël? Dis-moi d'abord, peut-être, Hugues.
1: Noël, c'est des cadeaux pour moi.
6: Ok. Et toi, tu es un cadeau déjà?
1: Oui.
6: Toi-même sur pattes.
1: Moi, je suis un cadeau.
6: T'es un cadeau pour les autres.
1: Oui.
6: Mais et en plus de ça, on s'offre des cadeaux.
1: Oui, on s'offre chacun son tour des cadeaux.
6: Et ça, tu aimes?
3: Pour le chrétien.
1: Moi, j'aime.
3: Pour le chrétien.
1: Si vous voulez parler.
6: Alors, Alex, vas-y, dis-moi, qu'est-ce que tu aimes dans Noël, cette fête, cette belle fête?
3: Le cadeau, la fête, le repas, nos Noëls, Réveillon, le bouillon.
6: Et oui, tu aimes
3: tout
6: les...
3: Tout le temps, oui, la... manger.
6: Le fait qu'on soit ensemble, qu'on fasse la fête.
3: Oui, bon repas, oui, la fête, oui. J'ai nous tous, oui.
6: Vous avez fait une crèche ici à l'Arche?
1: Non, pas encore.
3: À Péchapelle, oui, une crèche, oui, à Péchapelle.
1: Une crèche à la chapelle.
6: Ah, la chapelle.
3: Et j'ai à côté.
6: Ça y est, elle est faite, elle est prête, cette crèche.
1: Ça y est, elle est prête.
6: Vous allez passer du temps un peu auprès.
3: Du coup, je ne sais pas encore, pas encore. Je ne sais pas encore.
6: Ah oui. Ça va venir.
3: Oui, pour
6: vous
3: Christine,
6: avez décoré
3: oui.
6: vos foyers.
3: Oui.
1: Oui, les sapins, oui.
3: Moi,
1: oui. Le sapin aussi.
3: Et Vic.
1: Le sapin.
6: Le sapin, les décorations sur les vitrines, oui, à la bombe.
1: Oui, c'est fait.
6: C'est fait au foyer. Alex et Hugues.
1: Oui,
6: vous
1: c'est
6: êtes dans
1: fait.
6: Le même foyer l'un et l'autre.
1: Non, Alex est au foyer, ce qu'on dit, au foyer Maloya.
6: D'accord. En tout cas, ça vous donne une patate, tous les deux. On sent que vous êtes remontés à bloc. Hein, vous êtes vitaminés et énergisés.
1: Oui, n'hésitez pas à venir voir notre interview avec Alexandre et moi pour le marché de Noël.
6: Mais oui, Hugues, on va t'entendre, t'écouter, on va vibrer avec toi de toute cette joie que tu nous partages, vous nous transmettez l'un et l'autre. C'est ça, Alex. Hein. Oui. Qu'est-ce que vous dites comme petits mots aux auditeurs?
1: Venez nous écouter.
3: Venez écouter Radio Présence.
1: Venez écouter la Radio Présence.
6: Écoutez Radio Présence. Et oui, c'est important. C'est important de dire qu'on est heureux.
1: On
6: a de communiquer avec les auditeurs.
1: D'écouter sur Radio Présence.
3: Radio Présence.
1: Voilà.
6: Voilà, la présence est donnée sur Radio Présence.
1: La présence de moi et d'Alex.
6: Votre présence à l'un et à l'autre.
1: Présence
6: est un cadeau offert aux auditeurs de radio.
1: Un cadeau offert pour l'Arche.
3: C'est ça, oui.
6: Oh, bah merci à tous les deux. On se revoit très vite.
1: Oui,
3: merci.
6: Merci à vous. Eh ben, quelle pêche. Quelle patate.
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13: Une mère poule. Quelle mère poule celle-là ? Qui n'a pas déjà adressé cette réflexion à une maman qui ne lâche pas ses enfants d'une semelle, ce qui a le don d'agacer les autres mamans qui ont l'impression de ne pas bien s'occuper de leur progéniture ? De nos jours, L'expression « maman poule » s'emploie souvent pour décrire une femme qui tente à surprotéger ses enfants. Par exemple, quand l'un d'eux part à l'école ou en colonie de vacances, qu'il s'absente un jour ou une semaine, la mère poule imagine le pire et vit dans l'angoisse. Et pourtant, cette mère très attentionnée, qui fait preuve d'une vigilance inquiète à l'égard de ses enfants, mérite bien d'être remarquée et félicitée pour la protection qu'elle leur porte, dans un souci de bonne éducation en toute sécurité. Être une mère poule, voilà une expression qui semble ne pas avoir sa place dans une chronique qui cherche à faire le lien avec la Bible. Et pourtant, il souffrit d'ouvrir le Nouveau Testament et de lire l'Évangile de Matthieu, chapitre 23, verset 37. Je cite « Jérusalem, Jérusalem, qui tue les prophètes et qui lapide ceux qui te sont envoyés, combien de fois ai-je voulu rassembler tes enfants, comme une poule rassemble ses poussins sous ses ailes, et vous ne l'avez pas voulu ?» Ce verset, que l'on retrouve dans Luc, chapitre 13, verset 34, a sans doute contribué à faire de la poule le symbole de l'amour maternel. Je suis toujours agréablement surprise devant le fin observateur de la création qu'est le Christ. On remarque d'ailleurs que les animaux sont très présents dans la Bible. Jésus s'en sert souvent comme symbole pour exprimer sa pensée. La poule a également effrayé saint François d'Assise, qui en a fait un terrible cauchemar. Une nuit, il s'est vu en poule, incapable de rassembler tous ses franciscains devenus trop nombreux. Un grand oiseau rouge, un cardinal, y parvint. Il était rassuré. Jésus a assumé sa comparaison avec une mère poule, car il est le protecteur parfait qui veut garder ses enfants sous son aile. Aussi, plutôt que de voir le côté péjoratif de ce gallinacé qui renvoie à notre animalité, laissons-nous envelopper par la douceur de l'amour de Dieu comme des poussins sous la poule.

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1: Le titre de la fable d'aujourd'hui, tiré du livre des fables choisies et mises en vers par Jean de La Fontaine, fable 18 et dernière du livre 3, du moins dans nos éditions modernes, est Le chat et un vieux rat. Et non, le chat et le vieux rat. Nuance. Et encore moins, un chat et un vieux rat. Le chat désigne ici le chat en général, qui représente la gourmandise et l'hypocrisie. Dès le début, le bonhomme La Fontaine nomme le chat un second Rodilard. La Fontaine a emprunté ce terme à Rabelais au Carlivre, chapitre 67. Rodilard. Nous avons déjà entendu ce surnom, Rodilard, qui signifie Rongelard, livre 2, fable 2, dans la fable Conseil tenu par les

Le bonhomme Lafontaine traite ce chat d'exterminateur. Parodie burlesque de l'expression « l'ange exterminateur ». Lors du siège de Jérusalem, l'ange exterminateur intervient vigoureusement contre Sennachérib et tue 185 000 hommes de son armée. Des historiens comme Hérodote disent que l'armée assyrienne a été envahie par des rats qui ont déclenché la peste. Le bonhomme Lafontaine traite ce chat d'Alexandre des chats. Alexandre le Grand, Alexandre le conquérant vainqueur de Macédoine, burlesque voulu. Le bonhomme Lafontaine l'appelle encore le chat Latila, personnage que l'on retrouvera dans une des dernières tragédies de Pierre Corneille, puis dans un opéra de Verdi. Au risque de contredire quelques siècles de bourrage de crâne, il peut être instructif d'analyser avec un peu de jugeote la si fameuse phrase attribuée à Attila « Là où mon cheval passe, l'herbe trépasse ». Pour se rendre compte qu'elle n'est rien d'autre qu'une retransmission quelque peu approximative de la constatation gallo-romaine « Là où Attila passe, les champs trépassent ». Cela s'explique par le simple fait que l'économie de l'Empire des Huns reposait non sur l'agriculture et la servitude, mais principalement sur la chasse, ainsi que sur l'élevage des chevaux et des yaks, bien connus au Scrabble. Nous demandons pour cela que d'immenses prairies rendues fertiles quelques

0: années par la technique du brûlis, et non des champs cultivés par une importante main-d'œuvre des serfs. Attila était le fléau de Dieu. Voici le fléau des rats. Paul-Émile Débert, comédien de la Comédie française, Paul-Émile Débert, père noble par excellence, a créé l'annonce faite à Marie de Paul Claudel. Et beaucoup de rôles imposants aux Français, dont le roi dans Amorphe d'Ottenburg de Jean-Claude Grumbert. Avec sa belle voix reconnaissable entre toutes, Paul-Émile Débert nous dit cette fable, Le chat et un vieux rat.
1: Le chat et un vieux rat. J'ai lu chez un conteur de fables qu'un second rodilard, l'Alexandre des chats, l'Attila, le fléau des rats, rendait ces derniers misérables. J'ai lu, dis-je, en certain auteur, que ce chat exterminateur, vrai Cerbère, était craint une lieue à la ronde. Il voulait, de souris, dépeupler tout le monde. Les planches qu'on suspend sur un léger appui, la mort aux rats, les souricières, n'étaient que jeu au prix de lui. Comme il voit que dans leur tanière les souris étaient prisonnières, qu'elles n'osaient sortir, qu'il avait beau chercher, le galant fait le mort, et du haut d'un plancher se pend la tête en bas. La bête scélérate à de certains cordons se tenait par la patte. Le peuple des souris croit que ces châtiments, qu'il a fait un larcin de rôt ou de fromage, égratigné quelqu'un, causé quelques dommages, enfin qu'on a pendu le mauvais garnement. Toutes, dis-je, unanimement, se promettent de rire à son enterrement, mettent le nez en l'air, montrent un peu la tête, puis rentrent dans leur nisara, puis ressortant font quatre pas, puis enfin se mettent en quête. Mais voici bien une autre fête. Le pendu ressuscite et sur ses pieds tombants attrape les plus paresseuses. Nous en savons plus d'un, dit-il en les gobant, ces tours de vieille guerre et vos cavernes creuses ne vous sauveront pas, je vous en avertis. Vous viendrez toutes au logis. Il prophétisait vrai. Notre maître Mithy, pour la seconde fois, les trompe et les affine, blanchit sa robe et s'enfarine, et de la sorte déguisé, se niche et se blottit dans une huche ouverte. Ce fut à lui bien avisé, l'agent trotte-menu s'en vient chercher sa perte. Un rat, sans plus, s'abstient d'aller flairer autour. C'était un vieux routier, il savait plus d'un tour, même il avait perdu sa queue à la bataille. « Ce bloc enfariné ne me dit rien qui vaille, » s'écria-t-il de loin au général des chats. « Je soupçonne dessous encore quelques machines. Rien ne te sert d'être farine, car quand tu serais sac, je n'approcherai pas. » C'était bien dit à lui. J'approuve sa prudence. Il était expérimenté et savait que la méfiance est mère de la sûreté.
0: Merci, monsieur de La Fontaine, de nous raconter la vie. L'instant affable, réalisé par Francky Guéret, Guéret comme Gabriel Guéret, un contemporain de notre cher fabuliste. En 1771, Gabriel Guéret publie « La guerre des auteurs anciens et modernes ». Cette œuvre essentielle à la critique littéraire française est un signe avant-coureur de la fameuse « querelle des anciens et des modernes ».
2: Et l'instant à fable est préparé et présenté par Pierre Bruel.
0: La prochaine fois, nous vous proposerons une autre fable, toujours de La Fontaine, bien sûr. Mêmes horaires et même lieu de rendez-vous.
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1: Chers auditeurs, demeures et familles, aujourd'hui, vous invite à fermer les yeux et puis nous allons nous rendre place Sainte-Scarbe et puis à Seilles en compagnie de nos deux guides préférés, Michel Derivoire et Aline Thomazin, pour rencontrer la famille Dubourg.
2: À la place Sainte-Scarbe, dans le quartier de Saint-Étienne.
3: Grand quartier parlementaire, on n'en sort pas. Alors
2: on touche un petit peu aux limites, oui. Au nord du quartier parlementaire. Vrai. Mais cette place Sainte-Scarbe, Aline, a une autre appellation ou bien c'est vraiment l'appellation d'origine? Alors, de ce que j'en connais, toujours de notre cher Jules Chalande, qui nous suit un petit peu, enfin, qui a beaucoup de lacunes dans ses descriptions. Enfin, c'est vraiment la source pour connaître l'histoire des lieux. Eh bien, il parle d'une place de l'orbe Sainte-Carbes. Et en fait, musicalement, c'est devenu la place Sainte-Scarbe. Mais je ne crois pas que je ne vois pas de statut de cette
3: sainte. Il y a plusieurs interprétations. Bon.
2: Voilà, en tout cas.
1: Mais place de l'égalité sous la Révolution.
2: Ça met tout le monde d'accord. Et aujourd'hui, elle fait face à la rue Perchepinte, à l'autre bout de la rue Vélade que nous avons visitée la semaine dernière, enfin la fois d'avant. Et elle est également à l'angle de les rues Fermat et Saint-Jacques. Et cet angle a une particularité quand on lève les yeux devant cet hôtel que nous visitons aujourd'hui, l'hôtel Dubourg, eh bien cet angle a une particularité, c'est qu'il supporte, ou plus exactement cette façade, il y a un balcon très ouvragé, tenu par des consoles en pierre très ouvragées, la serrurerie également très travaillée, et c'est très rare parce qu'un pan coupé de cette nature sur une place publique, tout près de la cathédrale, nous venons de le dire, on est tout près de la place de Saint-Étienne, eh bien passer des processions. Jusqu'à un passé pas si lointain que ça. Et donc, c'était une demande spécifique du commanditaire d'avoir cette disposition. Et elle avait été acceptée par les capitouls. Donc, cette famille Dubourg, elle va changer de nom, mais elle est toujours présente de nos jours, la famille, dans cet hôtel, est un exemple, on peut le dire, unique, à notre connaissance en tout cas, et aussi reconnu, d'une famille qui possède à la fois des biens urbains et des biens ruraux dans le pays toulousain et qui sont restés depuis l'origine dans la même famille.
3: Les deux ayant été conservés dans la même famille.
2: Exactement.
3: Ça c'est très rare.
2: Avec les archives, les portraits. Ouais. Enfin, alors s'il y a une autre famille, enfin une autre propriété que nous étudierons, j'espère, qui est au village de Lara, et qui est un peu plus récente. Elle a un siècle de cette propriété et nous ne connaissons pas à ce jour, mais je vais l'étudier. L'hôtel de la famille Tournier de Vaillac, donc seigneur de Lara, mais pareil, qui a conservé tout son mobilier, toute son histoire.
3: Ce qui est très intéressant, c'est depuis toujours, on échange là-dessus, mais d'avoir finalement l'écho entre ville et campagne.
2: Et oui, parce que ça nous donne d'abord, ça permet de sortir un peu de Toulouse, ça permet de comprendre, de relier certaines, ou répondre en tout cas à certaines interrogations que nous avons les uns les autres. Et puis, c'est pas pour. Je connais ces familles, mais on n'est pas dans le domaine de la fierté ou de la représentation.
3: Oui,
2: on est dans le domaine du témoignage.
3: Oui,
2: et si possible, nous sommes dans une radio chrétienne, de partager toutes ces beautés, quand il y en a, et quelquefois aussi tous ces détours de l'histoire personnelle ou collective qui ne sont pas toujours heureux.
3: Voilà. Et tout cet engagement, pour conserver.
2: Et voilà, parce qu'il faut être. On vit dans le 21e siècle, on est ancré dans les réalités. Et donc, merci à cette chronique, n'est-ce pas, Aline et Sébastien, de permettre de le rappeler. Donc, l'hôtel Dubourg est construit pour un seigneur de la Pérouse qui s'appelle Léonard Dubourg, en un seul mot. La Pérouse, au nord-est, en allant vers Albi, de Toulouse. C'est une jolie propriété qui, on le dit au passage, sera acquise par Picot de la Pérouse.
3: Ah oui.
2: Un grand bonhomme du tout début du 19e siècle.
1: Explorateur, navigateur.
2: Ah, ça, c'est certainement un homonyme, parce que celui-là est à Albi.
1: Ah, c'est pas le même.
2: Mais celui dont nous parlons, c'est celui qui a créé le Jardin des Plantes, entre autres.
3: Oui.
2: Mais c'est une famille de capitouls et qui a été très, en tout cas très importante pour le renouveau des institutions au tout début, après la Révolution. Donc, il est marié en 1653 à Barthélemy de Gramont, qui doit lui apporter, une belle famille aussi de parlementaires, ce qu'il faut pour construire cet hôtel. comment dire, on
3: dans
2: a parlé
3: la période de construction, oui. Nous sommes
2: au milieu de la deuxième moitié, 1683, au milieu de la deuxième moitié. Ah oui, il a mis un peu de temps, il a acquis en 1650, il a mis un peu de temps à la bâtir, parce qu'en fait, on a dû lui dire, voilà, vous avez l'occasion de construire un des premiers modèles d'escalier, le bel escalier à un seul étage, pour desservir le bel étage.
3: Oui.
2: Alors que jusque-là, dans les parties classiques, on a l'escalier de fond en comble qui dessert aussi bien la cave au grenier et qui est parfois utilisé par les domestiques. Là, on a l'escalier d'honneur. Et ce sont des modèles, comme tout le monde nous le rappelons, importés de Paris, de la région, en tout cas du nord de la France. L'hôtel a d'autres particularités, mais on n'a hélas pas le temps de s'y attarder. Il est aujourd'hui occupé de façon, on dit bourgeoise, c'est-à-dire des appartements loués, la famille se réservant le corps de logis qui fait face au porche d'entrée. Le seigneur de la Pérouse va faire un mariage décisif, à la fois pour la propriété de Paris, de Toulouse, mais également pour celle de la campagne, c'est-à-dire de Seille, puisqu'il épouse en l'année de début des travaux Catherine de Lombraille, qui est la petite-fille de Pierre-Paul Riquet. C'est-à-dire que sa mère était la Marie de Riquet.
3: Nous retrouvons
2: voilà. Et je salue au passage, si Ami nous écoute ou dans sa famille, le docteur Henri de Roaldès, qui est l'infatigable président des Amis de Toulouse et de Riquet de son canal. Voilà, et bien c'est la ligne directe, le faisceau qui nous mène directement au créateur du canal. Ce couple a un fils qui est Jean-Mathieu Dubourg, qui rajoute Cavaigne à son nom, sans doute d'une seigneurie, comme nous le disons à chaque fois, la belle seigneurie du moment. Mais il est surtout le père d'un Valentin Dubourg, et ça nous allons nous attarder rapidement, parce que le temps manque, sur ce ménage du XVIIIe siècle, en plein milieu du XVIIIe, le début des philosophes et des Lumières, si vous voulez, à Toulouse. Et c'est ça qu'on aimerait, dans ces chroniques, faire valoir. C'est-à-dire que chacun a leur jour dans ce théâtre, aujourd'hui bien fermé, bien aux lumières bien éteintes, on retrouve des personnages, imaginez-les, vous avez des gravures, des images, voilà, et qui reçoivent la fine fleur des philosophes, mais aussi des gens complètement obscurs aujourd'hui. Il faut vraiment se plonger dans la littérature pour les faire émerger. Et je veux parler donc de Valentin Dubourg, seigneur de Rochemontès, et de Élisabeth d'Aliès, dame de Mondonville.
1: Qui est son épouse.
2: Oui, et aujourd'hui, c'est la clinique des Cèdres qui était la propriété familiale, voyez, à Cornebarieux. Et ce ménage va recevoir dans cette propriété magnifique, qui a déjà presque un siècle, au milieu du 18e, une propriété bâtie acquise des Chalvet, par mariage, mais elle c'est une construction du 17e moitié du 17e. Et là, ils vont créer un jardin extraordinaire qui est très bien décrit, notamment dans les chroniques d'un certain martiniste, dont je cherche le nom, mais je ne le trouve pas aussi vite que je le voudrais, mais les martinistes. C'est une chapelle, disons, du monde, du cercle, des cercles philosophes et maçonniques, proches en tout cas, qui cherchent en tout cas à améliorer le sort des gens en cette fin du XVIIIe siècle, en cette fin d'Ancien Régime. Et il se prend l'amitié, où il est en tout cas intégré dans la famille Dubourg de Rochemontès. Et là, ça donne lieu à des descriptions très savoureuses des extérieurs du jardin. Pour ceux qui connaissent Rochemontès, qui est également très ouvert.
3: Avec une belle orangerie.
2: Qui est un mariage séminaire et autres. Un jardin très accueillant pour toutes sortes d'événements, de récitals de piano, mais aussi de défilés, pas de mode, mais enfin de costumes, enfin plein de choses. Ils font, voilà, encore une autre illustration dans notre Toulousain, et elles ne sont pas si nombreuses pour des familles qui ont conservé leur patrimoine historique. Eh bien, une belle utilisation des lieux. Et nous avons, alors là pour le coup, vous pouvez aller visiter une magnifique vue sur la Garonne.
3: Ah,
2: elle tourne
3: le dos
2: aux Pyrénées, on ne regarde pas le sud, et elle tourne, elle ne regarde pas non plus le soleil couchant, mais c'est une très belle propriété.
3: Un bel endroit.
2: Situé à Seille. Voilà. Donc, pour revenir à nos amis, à notre hôtel surtout, à nos amis.
3: Donc,
2: ça se termine plutôt mal. La fin des Dubourg à Toulouse, après cet épisode aussi.
3: Donc l'hôtel n'a pas été finalement beaucoup transformé.
2: Alors, par ma connaissance.
3: Sauf les aménagements intérieurs.
2: Oui, ils ont rajouté un étage. J'ai lu qu'un étage avait été rajouté. Voilà.
3: Oui.
2: Et donc, ça donne lieu à une petite. Un escalier complémentaire qui lui-même est fermé par des portes. La façade, pas tellement.
3: J'ai lu ou j'ai dû lire quelque part que ce grand escalier, enfin, il y a eu des interventions de maçons et de sculpteurs tarnais. Est-ce que c'est exact? Un petit peu, avec un grand escalier qui est un petit peu comme le grand escalier finalement qui monte à la salle des illustres.
2: Oui, oui, tout à fait, du Capitole, c'est un précurseur.
3: C'est ça.
2: C'est pas le premier, mais c'est un des précurseurs. On le montre comme un des modèles d'escalier. Voilà, de bel escalier qui sert l'étage noble. Voilà, donc, je ne sais pas s'il faut. En tout cas, il y a un interphone, hein, on ne peut pas le voir facilement. Mais vous en retrouverez le. Alors, l'hôtel de Puyvert, c'est différent. Je pense qu'il y aura une chronique sur l'hôtel de Puyvert.
3: Ah oui, oui.
2: Rue Bouquière. Oui, oui. Je pense qu'il dessert autrement davantage que le premier étage. Mais c'est un modèle qui va être réutilisé par la suite. Très, très reproduit. Donc, la fin de cette histoire, non pas familiale, nous l'avons dit en commençant, mais je dirais de la belle histoire, elle se termine dans le sang, puisque Mathias Dubourg, le fils de ce ménage Valentin et Madame d'Agnès de Mondonville, il est conseiller parlementaire assez jeune et il va être dans la fournée des magistrats qui sera guillotiné à Paris en 1794. Alors, l'immeuble ne fut pas saisi, resta à ses héritiers, mais on ne sait pas très bien comment, malgré sans doute des enquêtes, toujours la même chose. Hein, ils ont pu le conserver, et ça a été transmis par voie de mariage à la famille de Sevin, qui elle-même l'a transmis à la famille de Roaldès, dont nous avons parlé au tout début.
1: Eh bien, pour finir, peut-être, le blason de cette famille, l'Illium Inter Spinas.
2: Alors, tu veux parler de la famille Dubourg.
1: De la famille Dubourg, oui.
2: Dont le nom est, à ma connaissance, pas porté à Toulouse.
1: Eh bien, l'Illium Inter Spinas, qui signifie d'azur à trois tiges d'épines d'argent. Alors, on peut laisser nos auditeurs méditer. Oui, oui.
3: D'azur et d'argent, c'est... Voilà. Et l'argent est le nerf de la guerre. Heureusement qu'il a
2: c'est peut-être la
3: de
2: condition
3: conserver.
2: De conserver. Au fond, plus un blason est simple, et plus
3: on est au cœur de des choses. Mais il faut quand même avoir aussi un peu d'argent.
1: Bonne semaine.

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2: À l'occasion du bicentenaire du sacerdoce du bienheureux Louis-Édouard Sestac, les servantes de Marie accueillaient samedi 29 novembre 2025 la journée jubilaire diocésaine des personnes en précarité, organisée en collaboration avec le service Diaconie Solidarité du diocèse de Bayonne à Notre-Dame du Refuge à Anglette. Lors de cette journée au programme riche et fraternel, Mgr Pierre de Berger a été invité à présenter l'exhortation apostolique du pape « Dilexité, je t'ai aimé ». Pierre de Berger est un prêtre du diocèse d'Eredax, théologien, recteur émérite de l'Institut catholique de Toulouse. Il a été nommé prélat d'honneur de sa sainteté par le pape Benoît XVI en 2007. Il est actuellement vicaire épiscopal pour le pays d'Acquah, délégué épiscopal à la formation et accompagnateur de la pastorale de la santé. Dilexité, je t'ai aimé, une présentation de cette exhortation apostolique par Mgr Pierre de Berger que nous écoutons.
3: Voilà, merci beaucoup et merci de m'accueillir parmi vous. À vrai dire, j'ai une dette envers les servantes de Marie. C'est que lorsque j'étudiais à Rome, il y a bien des années, les servantes de Marie avaient la charge du séminaire français, de l'économat, des affaires de la nourriture, des affaires matérielles. Et donc, arrivant des Landes, tout jeune et un peu craintif, je dois dire que j'ai bénéficié de leur accueil et de leur soutien. Mon expérience à Rome a aussi été très marquée par la fréquentation de personnes en situation d'handicap mental, de problèmes psychiques. Et je dois dire que, alors même que je faisais un parcours, on va dire oui, un parcours universitaire, un peu intellectuel, la rencontre de ces personnes, de leur famille, m'a énormément marqué. Et c'est vrai que c'est aussi pour elle que j'ai accepté d'intervenir ce matin. Je remercie Sœur Isabelle. Je vais vous présenter cette exhortation apostolique du pape Léon XIV. Exhortation apostolique sur l'amour envers les pauvres. Je crois que quand on la lit, on ne peut pas rester indemne. Voilà, c'est un texte bouleversant. Et je vous invite vraiment à la lire, à la méditer, à la lire en équipe. Mais on s'en voit bien que s'il y a tout le pape François, mais il y a aussi le pape Léon. Et c'est magnifique de voir la continuité qu'il y a entre ces deux papes. Le pape Léon XIV, dont on voit bien qu'il a vraiment achevé ce texte, et il l'a achevé avec sa main, avec son style. « Je t'ai aimé ». C'est une phrase dans le livre de l'Apocalypse que le Seigneur Jésus adresse à une communauté de Turquie, d'Asie mineure, là où est le pape aujourd'hui, ces jours-ci. Et c'est une communauté pauvre. C'est une communauté qui rencontre des difficultés. Et le Seigneur lui dit « Je t'ai aimé ». Et évidemment, la lettre apostolique commence ainsi, et vous verrez après comment elle se termine. Le constat que fait le pape d'abord, je ne vais pas tout vous lire, c'est que la pauvreté a grandi. Voilà, elle a grandi dans notre humanité. Je lis « La condition des pauvres est un cri qui, dans l'histoire de l'humanité, interpelle constamment notre vie, nos sociétés, nos systèmes politiques et économiques et enfin, surtout, l'Église. Sur le visage meurtri des pauvres, nous voyons imprimer la souffrance des innocents. » Et le pape ajoute, et par conséquent la souffrance même du Christ. C'est la souffrance du Christ qui se donne à voir sur le visage des pauvres. Et le Saint-Père évoque diverses formes de pauvreté, celles de ceux qui n'ont pas les moyens de subvenir à leurs besoins matériels, celles de ceux qui sont socialement marginalisés, celles de ceux qui n'ont pas les moyens d'exprimer leur dignité et leur potentialité. La pauvreté morale et spirituelle, la pauvreté culturelle, celle de ceux qui se trouvent dans une situation de faiblesse et de fragilité, la pauvreté de ceux qui n'ont pas de droit, pas de place, pas de liberté. Et un peu plus loin, on peut lire aussi « Doublement pauvres sont les femmes qui souffrent de situations d'exclusion, de maltraitance et de violence, parce que souvent, elles se trouvent avec de plus faibles possibilités de défendre leurs droits. » Cependant, ajoute le pape, nous trouvons tout le temps chez elles les plus admirables gestes d'héroïsme quotidien dans la protection et dans le soin de la fragilité de leur famille. Il me semble que là, c'est ce cadre que le pape tresse au tout début. Bien sûr, il n'est pas exhaustif, mais il nous dit de fait toutes les situations aujourd'hui de marginalisation, de pauvreté, d'exclusion qui sont les nôtres. Pour arriver à ce constat, en ce sens, on peut dire que l'engagement en faveur des pauvres est pour l'élimination des causes de pauvreté. Alors, cela reviendra tout le temps. Il faut bien sûr s'engager en faveur des personnes pauvres, mais aussi œuvrer pour éliminer les causes sociales et structurelles de leur pauvreté. Et le pape ajoute, voilà, on peut dire que l'engagement en faveur des pauvres et pour l'élimination des causes sociales et structurelles de la pauvreté reste toujours insuffisant. Il y a bien des choses qui se font, mais cela demeure insuffisant, d'autant plus que nous vivons dans un monde, c'est ce qu'il évoque un peu plus loin, où l'existence est souvent axée, je le cite, sur l'accumulation des richesses et la réussite sociale à tout prix, y compris au détriment des personnes pauvres. Je cite aussi, numéro 15, « Même les chrétiens, en de nombreuses occasions, se laissent contaminer par des attitudes marquées par des idéologies mondaines ou par des orientations politiques et économiques qui conduisent à des générations, à des généralisations injustes et à des conclusions trompeuses. Même les chrétiens peuvent se laisser contaminer. Il y a des attitudes, il y a des idéologies, il peut y avoir aussi parfois des orientations politiques et économiques. Ayant dit cela, le pape consacre son deuxième chapitre au choix des pauvres. Le titre, très simple, « Dieu choisit les pauvres ». Et après avoir évoqué assez rapidement toute l'histoire de l'Ancien Testament, le pape montre comment ce choix des pauvres trouve sa pleine réalisation en Jésus de Nazareth. Naissance à Bethléem, où il n'y avait pas de place pour eux dans le logement, fuite en Égypte, parents pauvres qui offre en Jésus, qui offre au temple ce qui était l'offrande des pauvres, des tourterelles, des colombes. Et en même temps, Jésus qui ne cessera de mener une vie pauvre. Les renards ont des tanières, vous connaissez cela, les oiseaux du ciel ont des nids. Le Fils de l'homme, lui, n'a pas où reposer la tête. Ministère où Jésus vient surtout apporter la bonne nouvelle aux pauvres, mais ministère de Jésus qui se conclura par la pire des morts qui soit, celle d'un bandit, d'un criminel crucifié en dehors de la ville. Je vous lis ce passage. Jésus se manifeste donc comme celui qui, aujourd'hui, dans l'histoire, vient réaliser la proximité aimante de Dieu, qui est avant tout une œuvre de libération pour ceux qui sont prisonniers du mal, pour les faibles et les pauvres. Les signes qui accompagnent la prédication de Jésus sont une manifestation de l'amour et de la compassion. Vous savez que dans le mot « compassion », il y a « souffrir » avec. De la compassion avec lesquels Dieu regarde les malades, les pauvres, les pécheurs, qui en raison de leurs conditions sont marginalisés par la société, mais également par la religion. Dieu montre en effet une prédilection pour les pauvres. C'est d'abord à eux que s'adresse la parole d'espérance et de libération du Seigneur. Et par conséquent, même dans la pauvreté ou la faiblesse, personne ne doit plus se sentir abandonné. Ayant dit cela, le pape évoque un certain nombre de situations, toujours par rapport à Dieu choisit les pauvres. Il y a l'éducation. J'étais très sensible à ce qui était dit ce matin par rapport à l'œuvre du père Sestac, où il y a ce souci aussi d'éducation. Et voilà ce qu'est écrit. L'éducation des pauvres n'est pas une faveur, mais c'est un devoir. Les petits ont droit à la connaissance, condition fondamentale pour la reconnaissance de la dignité humaine. Les enseigner, c'est affirmer leur valeur en leur donnant des outils pour transformer leur réalité. À partir de là, le pape évoque aussi, je n'évoquerai pas tout, mais puisque vous êtes parmi nous ce soir, certains sont parmi nous, le pape évoque aussi l'accueil des migrants. Voilà. Et là, avec quatre verbes, accueillir, protéger, promouvoir et intégrer. Accueillir, protéger, promouvoir et intégrer. Et le pape ajoute, mais ces verbes ne valent pas seulement pour les migrants et pour les réfugiés, ils expriment la mission de l'Église envers tous les habitants des périphéries existentielles qui doivent être accueillis, protégés, promus et intégrés. Et à la question « Pourquoi cet accueil ?», la réponse est très simple. Tout être humain est enfant de Dieu. L'image du Christ est imprimée en lui. Il s'agit donc de le voir. Il s'agit donc de le voir pour ensuite, pour aider les autres à voir dans le migrant, dans le réfugié, non pas seulement un problème à affronter, mais un frère et une sœur à accueillir, à respecter et à aimer. Et dans ce contexte, le pape évoque aussi, il aurait pu évoquer le père Sestac, mais il évoque les filles de la charité, Il évoque tous les ordres qui, dans l'histoire de l'Église, ont contribué à œuvrer, pas simplement à œuvrer, mais en faire en sorte que les personnes pauvres soient véritablement reconnues dans leur dignité et aidées. Ayant dit cela, le pape évoque, et c'est très intéressant, il évoque les grandes figures des premiers siècles de l'Église. Je crois qu'on ne connaît pas assez les premiers siècles de l'Église. Il y avait, alors on les appelle les pères de l'Église. Pourquoi les pères de l'Église ? Parce qu'on considère que ce sont des évêques ou des prêtres ou des théologiens qui ont permis à l'Église de naître. Et qui ont permis à l'Église aussi de naître dans la conscience sociale qui est la sienne. J'en citerai que trois. Saint Jean Chrysostome, il habitait à Constantinople, donc Istanbul aujourd'hui, là où est le pape. On l'appelait Bouche d'or, parce que quand il s'exprimait, on dit que il avait une parole très forte. Mais cette parole, elle est aussi très forte dans lorsqu'il exhorte les fidèles à reconnaître le Christ dans les pauvres. Et il a des prédications, je ne vais pas vous lire parce que le pape en cite plusieurs, mais il dit, vous voulez honorer le Christ dans vos églises. Vous avez de beaux calices, vous avez de beaux ornements, rien n'est trop beau. Mais si tu veux vraiment l'honorer, je cite, « Ne le méprise pas lorsqu'il est nu. Et pendant qu'ici tu l'honores par des étoffes de soie, ne le méprise pas à l'extérieur en le laissant souffrir dans le froid et la nudité. Tu veux honorer le Christ. Ne le méprise pas lorsqu'il est nu. Et pendant qu'ici tu l'honores, imaginez, si un jour un de nos prêtres prêchait ainsi ou un de nos évêques, comment réagirions-nous ? Et pourtant, c'est ce que faisait Saint Jean Chrysostome. Attention, j'honore le Christ ici avec tout ce qu'il y a de plus beau et je le laisse souffrir dans la rue alors qu'il est nu. Ambroise de Milan, grand archevêque de Milan. Vous savez que c'est Augustin qui se convertira. Il se convertira en écoutant Ambroise de Milan. Il se convertira en le voyant un peu lire la Bible. Et Ambroise de Milan a une phrase extraordinaire. Ce n'est pas ton bien que tu distribues aux pauvres. C'est seulement sur le sien que tu lui rends. Car tu es seul à usurper ce qui est donné à tous pour l'usage de tous. La terre appartient à tous et non aux riches. On est au 3e, 4e siècle de notre ère. Mais il y a cette conscience que si les biens nous ont été donnés, c'est pour qu'ils soient partagés entre tous et non pas détenus par certains. Et donc Ambroise de Milan n'hésite pas à dire « Quand tu donnes à un pauvre, tu lui redonnes de ce qui lui appartient. » Je ne sais pas si vous savez que dans la Bible, c'est un même mot en hébreu qui dit « aumône et justice ». C'est le même mot. C'est-à-dire qu'en donnant, je rétablis la justice. De même, le pape évoque aussi Saint Augustin. Le pauvre n'est pas seulement une personne à aider, mais la présence sacramentelle du Christ. À la suite de cela, la doctrine sociale de l'Église. La doctrine sociale de l'Église, c'est, vous le savez, c'est un petit peu, on peut dire qu'elle va naître avec le pape Léon XIII. Vous savez que si le pape Léon a choisi ce nom, ce prénom Léon, c'est vraisemblablement en référence à Léon XIII. Léon XIII est le premier pape, on voit bien qu'il y avait des théologiens qui déjà avaient donné des enseignements sur la manière d'accompagner les pauvres, de les aider, mais on peut dire que c'est avec Léon XIII et sa première encyclique, c'est en 1881. Et ça s'appelle Rerum Novarum. Voilà, des choses nouvelles. Et dans ces sept lettres encycliques, le pape Léon XIII fait une critique assez forte déjà du capitalisme. Et il rappelle l'importance de l'attention aux pauvres, mais aussi l'importance surtout de lutter déjà contre les causes de la pauvreté, contre les causes structurelles de la pauvreté. C'est quelque chose que le pape Saint Jean-Paul II reprendra notamment. En conséquence, j'aurais voulu peut-être vous lire un petit passage de la lettre de... Voilà, je vais juste vous lire un petit passage de Léon XIII parce que ça peut être intéressant. Voilà ce qu'écrit ici. Voilà ce qu'écrit le pape. Le magistère, c'est l'enseignement de l'Église, des papes. Le magistère des 150 dernières années offre une véritable mine d'enseignement concernant les pauvres. Les évêques de Rome se sont ainsi fait des porte-paroles de nouvelles prises de conscience passées au crible du discernement de l'Église. Par exemple, dans la lettre encyclique Rerum Novarum, 15 mai, j'ai dit 1881, mais c'est 1891, Léon XIII aborda la question du travail en dénonçant la situation intolérable de nombreux ouvriers de l'industrie et en proposant l'instauration d'un ordre social juste. D'autres pontifes se sont exprimés dans ce sens. Saint Jean XXIII, dans la lettre encyclique « Mater et Magistrat », se fit le promoteur d'une justice à dimension mondiale. Nous sommes en 1961. Et voilà ce qu'écrit Saint Jean XXIII, « Les pays riches ne peuvent rester indifférents face aux pays opprimés par la faim et la misère. Ils sont appelés à les secourir généreusement avec tous leurs biens. » De même, le pape Léon évoque aussi un message radiophonique, toujours de Saint Jean XXIII, avant l'ouverture du Concile, 1962. Voilà ce que disait Saint Jean XXIII. L'Église se présente telle qu'elle est et telle qu'elle veut être, comme l'Église de tous, en particulier des pauvres. Donc on voit bien que tout au long de l'histoire de l'Église, c'est ce que montre aussi le pape Léon dans cette exhortation, depuis les premiers, ce qu'on appelle les pères de l'Église, jusqu'au texte du Concile, jusqu'à Jean-Paul II, en passant par tous ceux qui ont œuvré aussi bien pour accueillir des personnes, pour l'éducation, pour accueillir des migrants, pour accueillir des pauvres. On voit bien qu'il y a une continuité. Pourquoi ? Je cite ici, c'est le numéro 110. « Pour nous, chrétiens, la question des pauvres nous ramène à l'essentiel de notre foi. L'option préférentielle pour les pauvres, c'est-à-dire l'amour de l'Église envers eux, comme l'enseignait Saint Jean-Paul II, est capitale. Elle fait partie de sa tradition constante. la pousse à se tourner vers le monde dans lequel, malgré les progrès techniques et économiques, la pauvreté menace de prendre des proportions gigantesques. Vous savez sans doute que dans notre pays, en France, la misère augmente. La situation de femmes seules avec des enfants devient de plus en plus inquiétante, avec des situations d'extrême précarité. La réalité, je continue le texte du pape, la réalité est que pour les chrétiens, les pauvres ne sont pas une catégorie sociologique, mais la chair même du Christ. La chair même du Christ. En effet, il ne suffit pas d'énoncer de manière générale la doctrine de l'incarnation de Dieu. Vous voyez comment cela peut résonner alors que nous nous préparons à fêter Noël, l'incarnation. Il ne suffit pas d'énoncer de manière générale la doctrine de l'incarnation pour entrer véritablement dans ce mystère, c'est-à-dire le mystère de Noël, que nous rentrons demain, ce soir, dans le temps de l'Avent. Voilà. Pour entrer véritablement dans ce mystère, il faut préciser que le Seigneur s'est fait chair, qu'il a faim. Il ne dit pas qu'il a eu faim, qu'il a faim, qu'il a soif, qu'il est malade et emprisonné. Et le pape Léon continue en citant le pape François, « Une église pauvre pour les pauvres commence par aller vers la chair du Christ. » Vous voyez revenir cette expression, « la chair du Christ ». Le pauvre, la personne pauvre, comme présence sacramentelle du Christ. J'étais nu, vous m'avez habillé, j'étais en prison, vous m'avez visité, j'étais malade, vous m'avez visité. Donc, pour entrer, alors, une église pauvre pour les pauvres commence par aller vers la chair du Christ. Si nous allons vers la chair du Christ, c'est le numéro 110 toujours, nous commençons à comprendre quelque chose, à comprendre ce qu'est cette pauvreté, la pauvreté du Seigneur. Si nous allons vers la chair du Christ, nous commençons à comprendre quelque chose, à comprendre ce qu'est cette pauvreté, la pauvreté du Seigneur. Et cela n'est pas facile. De ce point de vue, j'avoue avoir été très marqué par les chapitres précédents, lorsque, après avoir indiqué qu'il s'agit pour nous de condamner aujourd'hui et de lutter contre les structures de péché qui créent pauvreté et inégalité extrême. Il faut combattre. Voilà. Je lis, c'est le numéro 97. Il incombe donc à tous les membres du peuple de Dieu de faire entendre, même de différentes manières, une voix qui réveille, qui dénonce, qui s'expose même au risque de passer pour des idiots. C'est dans le texte, mais c'est mis entre guillemets. Les structures d'injustice doivent être reconnues, détruites par la force du bien, par un changement de mentalité, mais aussi avec l'aide des sciences, de la technique, par le développement de politiques efficaces pour la transformation de la société. Donc après avoir dit cela, il y a deux ou trois paragraphes sur les pauvres comme sujet. Si c'est la chair du Christ que je rencontre lorsque je vais à la rencontre de personnes pauvres, alors ces personnes, je dois bien les considérer comme des sujets à part entière, pas simplement comme l'objet des soins que je pourrais prodiguer, de l'attention qui pourrait être la mienne à leur égard, des sujets. Voilà ce que écrit le Saint-Père. Cette attention aimante est le début d'une véritable préoccupation pour sa personne, à partir de laquelle je désire chercher effectivement son bien. Cela implique de valoriser la personne pauvre, valoriser dans sa bonté propre, avec sa manière d'être, avec sa culture, avec sa façon de vivre la foi. Je ne suis pas là pour dicter des comportements, je ne suis pas là simplement pour faire du bien, si je puis dire, mais je vais accueillir ce que la personne vit, ce qu'elle vit de différent par rapport à ce que je vis moi-même, et je vais l'accueillir comme une occasion aussi d'enrichissement et de conversion personnelle. Cela implique de valoriser le pauvre

cordiale, que nous pouvons les accompagner comme il convient sur leur chemin de libération. Et c'est là, après le numéro 101, qu'il y a un autre numéro, 102. Je vous invite vraiment à lire ces passages. Se laisser évangéliser par les pauvres. Se laisser évangéliser. Je vous lis. Ayant grandi dans une extrême précarité, apprenant à survivre dans les conditions les plus défavorables, faisant confiance à Dieu avec la certitude que personne d'autre ne les prend au sérieux, s'aidant mutuellement dans les moments les plus sombres. Les pauvres ont appris beaucoup de choses qu'ils gardent dans le mystère de leur cœur. Les pauvres ont appris beaucoup de choses qu'ils gardent dans le mystère de leur cœur. Ceux d'entre nous qui n'ont pas connu les expériences similaires d'une vie vécue à la limite ont certainement beaucoup à recevoir de cette source de sagesse qu'est l'expérience des pauvres. J'avoue que ce paragraphe m'a beaucoup fait réfléchir. Je vous le disais quand j'étais jeune et par la suite j'ai aussi souvent accompagné des personnes dont la pauvreté est plutôt une pauvreté psychique, pauvreté mentale. Et je dois dire que ça a toujours été pour moi une source d'enrichissement. Voir comment ces personnes, jeunes puis adultes, comment il y avait une relation privilégiée avec Dieu. J'ai vécu vraiment cela. Je me souviens d'un jeune qui s'appelait, c'était en Italie, qui s'appelait Massimo. Et ses parents étaient un peu éloignés de la foi. Ils me disaient, mais on ne comprend pas. Chaque fois qu'il passe devant une église, il faut qu'il y entre. Et il n'est jamais autant heureux que lorsqu'il est dans des églises. Et ce jeune homme, voilà, donc j'ai eu la chance de l'accompagner pour sa première communion. C'était la première des communions, comme on dit aujourd'hui. Et c'était à Assise. C'était magnifique. Je n'ai jamais vu un visage aussi beau. Je pense aussi à une autre jeune autiste. Ça, c'est à Dax, qui s'appelle Jean-Baptiste, pareil, avec des crises de grande violence, de grande angoisse. Et chaque fois qu'il se retrouvait dans l'oratoire, alors du séminaire, chaque fois c'était voilà, visage rayonnant. Il y a une sagesse, parce qu'il y a une proximité avec le Christ, parce qu'ils sont proches, moi je dirais, je crois pouvoir dire plus proches que nous. Et quand le pape écrit, les pauvres ont appris beaucoup de choses qu'ils gardent dans le mystère de leur cœur. Ceux qui n'ont pas connu les expériences similaires d'une vie vécue à la limite ont beaucoup à recevoir de cette source de sagesse qu'est l'expérience des pauvres. Après, il y a le style du pape François, vous allez voir. Ce n'est qu'en mettant en relation nos plaintes, on comprend que le pape veuille dire, voilà, nos plaintes parfois tellement superficielles. Ce n'est qu'en mettant en relation nos plaintes avec leurs souffrances et leurs privations que nous pouvons recevoir une réprimande qui nous invite à simplifier notre vie. Le titre de la conclusion, un défi permanent. Et le pape Léon XIV commence cette conclusion par la parabole dite du bon samaritain, que nous connaissons,

0: vous savez, cet homme qui va trouver Jésus pour lui demander ce qu'il doit faire, voilà, pour obtenir la vie éternelle. Et puis Jésus lui dit, voilà ce que tu dois faire. Et puis il dit, mais qui est mon prochain? Et à ce moment-là, Jésus raconte la parabole, nous la connaissons, hein, voilà, de cet homme laissé à demi-mort avec ce prêtre, ce lévite qui passe, mais qui ne font rien, qui se détourne même. Et ce samaritain, un ennemi en réalité, qui lui s'arrête, s'approche, panse les plaies de cet homme et ensuite l'amène chez un aubergiste en donnant de son argent. Et la parabole, Jésus conclut la parabole en disant à cet homme, « Toi, va et fais de même. Va et fais de même. » La question, écrit le pape Léon, est urgente, car va et fais de même. La question est urgente car elle nous aide à prendre conscience d'une grave lacune dans nos sociétés et même dans nos communautés chrétiennes. Le fait est que de nombreuses formes d'indifférence que nous constatons aujourd'hui sont des signes d'un mode de vie répandu qui se manifeste de diverses manières, peut-être plus subtiles. Je continue, ce sont les symboles d'une société qui est malade, parce qu'elle cherche à se construire en tournant le dos à la souffrance. Ce sont les signes d'une société qui est malade. Mieux vaut ne pas tomber dans cette misère. Regardons le modèle du bon samaritain. Les derniers mots de la parabole évangélique « Va, toi aussi, fais de même » sont un commandement qu'un chrétien doit entendre résonner chaque jour dans son cœur. Un commandement qu'un chrétien doit entendre chaque jour, résonner chaque jour dans son cœur. Et c'est là que le pape Léon XIII a des paroles très dures, Léon XIV, pardon, a des paroles que je trouve très dures, dans le sens que on ne peut pas ne pas les écouter, sans se poser la question, en tous les cas, et moi, qu'est-ce que je fais? Je vous lis. Voilà. Toute communauté d'église, dans la mesure où elle prétend rester tranquille, sans se préoccuper de manière créative et sans coopérer avec efficacité pour que les pauvres vivent avec dignité et pour l'intégration de tous. Toute communauté d'église qui prétend rester tranquille, sans se préoccuper de manière créative, sans coopérer avec efficacité pour que les pauvres vivent avec dignité, court le risque de se désagréger. Même si elle s'occupe de thèmes sociaux ou de critiques des gouvernements, elle finira par être facilement dominée par la mondanité spirituelle. Dissimulée sous des pratiques religieuses, avec des réunions infécondes et des discours vides. Je ne vous cache pas que lorsque j'ai lu cela, ça m'a fait un coup au cœur. Elle finira par être facilement dominée par la mondanité spirituelle, dissimulée sous des pratiques religieuses, avec des réunions infécondes et des discours vides. toute communauté qui prétend rester tranquille, sans, des communautés d'église, vous l'avez entendu, sans se préoccuper de manière créative, créer, innover, sans coopérer pour que les pauvres vivent avec dignité et pour l'intégration de tous. Et on retrouve ensuite, alors je vous lis simplement cela, c'est le paragraphe suivant. Je ne vous lis pas tout parce que si je vais quand même, voilà. Cette attention spirituelle aux pauvres est remise en question par certains préjugés, y compris chez les chrétiens, parce que nous nous sentons plus à l'aise sans les pauvres. Vous savez, ce n'est pas une question nouvelle. Dans la lettre de Jacques, lorsque Jacques écrit sa lettre, il s'en prend aux chrétiens du premier siècle, parce qu'il y a des discriminations au sein de la communauté chrétienne. Voilà. Évidemment, on va mettre les riches au premier rang et les pauvres, on les met au fond, et si on peut les cacher, on les cache. C'était déjà ce moment-là. Et Jacques a des paroles extrêmement dures. Or, cette attention spirituelle est remise en question par certains préjugés, y compris chez les chrétiens, parce que nous nous sentons plus à l'aise sans les pauvres. Certains continuent à dire « Notre tâche est de prier et d'enseigner la vraie doctrine. » Citation. « Notre tâche est de prier et d'enseigner. » Mais en dissociant cet aspect religieux de la promotion intégrale, ils ajoutent que seul le gouvernement devrait s'occuper d'eux, ou qu'il vaudrait mieux les laisser dans la misère en leur apprenant plutôt à travailler. Ce sont des choses que l'on entend. Quelquefois, on adopte des critères pseudo-scientifiques pour affirmer que la liberté du marché conduira spontanément à la solution du problème de la pauvreté. Ou même on choisit une pastorale des soi-disant élites. Élite est en italique dans le texte. En soutenant qu'au lieu de perdre son temps avec les pauvres, il vaut mieux prendre soin des riches, des puissants, des professionnels, afin qu'à travers eux, l'on puisse parvenir à des solutions plus efficaces. Vous voyez ? Il est facile de saisir la mondanité qui se cache derrière ces opinions. Elles nous conduisent à regarder la réalité au moyen de critères superficiels et dépourvus de toute lumière surnaturelle, en privilégiant des fréquentations qui nous rassurent et en recherchant des privilèges qui nous arrangent. C'est une mise en garde radicale, une mise en garde contre ce que le pape appelle, voilà, une forme de mondanité spirituelle, dont il nous dit qu'elle risque de conduire finalement à la désagrégation même de l'Église ou de nos communautés chrétiennes. Je conclus par une conclusion qui est assez étonnante, c'est celle du pape, qui, après avoir évoqué, vous l'avez vu, l'importance de lutter contre les causes, contre les structures de péché, tout ce qui peut conduire aux injustices, aux marginalisations, après nous avoir invités à nous faire proches et à toucher la chair du Christ, après nous avoir invités aussi à rentrer dans une attitude qui n'est pas une attitude où on est au-dessus, mais où on est avec, et où l'on reconnaît dans la personne pauvre une personne détentrice d'une sagesse pour nous aujourd'hui. Et le pape termine par ce qui est un des grands commandements dans l'Église, qui est un des grands commandements dans l'Ancien Testament, sur l'aumône, donner encore aujourd'hui. Il se trouve que dans les Landes, nous avions, il y a quelques années, il est décédé, donc quand même, paix à son âme, je ne voudrais pas. Nous avions un député qui s'appelait Xavier Emmanuelli, socialiste. Et Xavier Emmanuelli, j'avais entendu un jour Xavier Emmanuelli dire « Oui, vous les chrétiens, vous faites comme Saint Martin, vous partagez. » C'est-à-dire, vous avez voilà, le manteau, vous le partagez, mais vous ne faites rien contre... Sous-entendu, vous ne faites rien pour lutter contre les causes de la pauvreté. Nous, nous le faisons. Bon, c'était un débat, on avait essayé de répondre. Mais on voit ici, après avoir évoqué tout ce que je vous ai dit, le pape termine sur donner l'aumône. L'aumône. Alors, il rappelle l'importance de cela dans l'histoire de l'Ancien Testament. Sois indulgent pour les malheureux, ne leur fais pas attendre des aumônes, serre tes... et après.
1: Ben, tant qu'ils n'en sont pas obligés, ils...
0: Vous serez donné l'aumône et l'aile de la prière, écrit Saint Jean Chrysostome. Et Saint Grégoire de Nazianze, si donc vous m'écoutez, serviteur du Christ, frère et co-héritier, pendant qu'il est encore temps, visitons le Christ, soignons le Christ, nourrissons le Christ, habillons le Christ, accueillons le Christ, honorons le Christ, non seulement avec une table comme certains, voilà, mais en lui donnant tout ce que nous avons. Offrons-le-lui dans les pauvres, afin qu'à notre départ d'ici, il nous accueille dans les tentes éternelles. Donc le pape rappelle comment l'aumône est présente dans toute l'histoire de la Bible. Mais ce qui m'a fait comprendre l'importance de ce qu'il écrit, c'est au numéro 119. Voilà ce qu'il écrit. L'amour et les convictions les plus profondes doivent être nourries. Et cela se fait par des gestes. Rester dans le monde des idées, des discussions, sans gestes personnels, fréquents, sincères, sera la ruine de nos rêves les plus précieux. Pour cette simple raison, en tant que chrétiens, ne renonçons pas à l'aumône. Un geste qui peut être fait de différentes manières et que nous pouvons essayer de faire de la manière la plus efficace possible, mais nous devons le faire. Et il faudra toujours mieux faire quelque chose que ne rien faire. Dans ce contexte, en évoquant l'aumône, le pape évoque voilà ce qu'il écrit. Il est évident pour ceux qui aiment vraiment que l'aumône ne dégage pas les autorités compétentes de leurs responsabilités, ni n'élimine l'engagement des institutions, ni ne remplace la lutte légitime pour la justice. La suite. Mais elle invite au moins à s'arrêter et à regarder la personne pauvre en face, à la toucher et à partager avec elle quelque chose de soi-même. Je le dis pour ce qui me concerne, mais il est tellement facile de donner une pièce sans regarder la personne à qui on donne. Ça me concerne. Difficile parfois de regarder, encore plus difficile d'entamer une conversation, de poser des questions. Pourquoi vous êtes là? Qu'est-ce que vous faites? Voilà. C'est pour ça qu'il me semblait que ce n'était pas anodin si après avoir dit, bien sûr, l'aumône ne dégage pas les autorités de leur responsabilité, n'élimine pas l'engagement des institutions, ni ne remplace la lutte. Mais voilà, ce geste. Elle invite au moins à s'arrêter. Je me suis dit, finalement, ce que fait Jésus, il s'arrête. Les gens vont à lui, mais il va vers eux. Que veux-tu que je fasse pour toi? Cette question que l'on retrouve constamment dans l'Évangile. Hein. S'arrêter, regarder la personne pauvre en face, la toucher, partager avec elle quelque chose de soi-même. Voilà pourquoi qu'il continue en disant « En tout état de cause, l'aumône même modeste apporte un peu de compassion dans une vie sociale où chacun court après son intérêt personnel. » J'étais étonné que le pape termine par l'aumône. Ça pourrait paraître dérisoire. Il dit même, je ne vous l'ai pas dit, mais c'est vrai, il dit même que la charité est un mot aujourd'hui un peu galvaudé. Sauf que vous savez sans doute que derrière le mot charité, il y a agapé. Et quand je dis agapé, je parle de l'amour de Dieu. La charité, c'est l'agapé en action. C'est l'amour de Dieu. C'est-à-dire, voilà, c'est apprendre à aimer comme Dieu aime. Donc je vous dis, j'étais un peu étonné, et puis finalement, je me suis dit, est-ce que le pape n'a pas raison de nous rappeler à la fin que ce qui compte, c'est de s'arrêter, de regarder la personne en face, de la toucher, de partager avec elle quelque chose de soi-même. Et puis tout se termine sur le fait que de par sa nature, écrit le Saint-Père, de par sa nature, cet amour-là, l'amour chrétien, est prophétique. Il est prophétique. Il accomplit même des miracles. On a évoqué le Père Sestac juste avant. L'amour chrétien est prophétique. Il accomplit des miracles. Il n'a pas de limite. Il est pour l'impossible. Cet impossible que Dieu peut faire. Mais un impossible à propos duquel Dieu a aussi besoin que nous l'aidions et que nous œuvrions. Je pense que les stèles que nous avons vues avec Marie, les stèles nous ont rappelé cela. L'amour chrétien brise toutes les barrières, rapproche ceux qui sont éloignés, unit les étrangers, rend familiers les ennemis, franchit des abîmes humainement insurmontables, pénètre dans les replis les plus cachés de la société. Il y a ce que nous avons à faire, mais dans la certitude que le Seigneur donne toute sa fécondité à ce que nous pouvons faire, aussi petit cela soit-il. Je vous remercie.
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3: Le garde de mes propriétés, demi-paysan, me rendant compte de ce qui se passait dans le pays, aussitôt après le 24 février, m'écrivait. Les gens disent que si Louis-Philippe a été renvoyé, c'est bien fait et qu'il l'avait bien mérité. C'était là pour eux toute la morale de la pièce. Mais quand ils entendirent parler du désordre qui régnait dans Paris, des impôts nouveaux qu'on allait établir, de la guerre générale qui était à craindre. Lorsqu'ils virent le commerce qui s'arrêtait et l'argent qui semblait s'enfoncer sous terre, et que surtout, ils apprirent qu'on attaquait le principe de la propriété, ils s'aperçurent bien qu'il s'agissait d'autre chose que de Louis-Philippe. Extrait des souvenirs d'Alexis de Tocqueville.
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3: Le 19e siècle a été un véritable laboratoire politique pour la France. Divers régimes se sont succédés entre le Premier Empire et la Troisième République. Or, le propos d'aujourd'hui est de réfléchir sur la politisation progressive du monde paysan au 19e siècle. Je ne veux pas dire par là qu'il n'y avait pas de politisation sous l'Ancien Régime, parce qu'il y avait des consciences, par exemple, vis-à-vis du fisc qui traversait le monde paysan, et il y avait des révoltes au XVIIe siècle qui se faisaient contre la fiscalité, où l'on criait souvent pendant les révoltes « À bas la gabelle, vive le roi !» Donc il y a effectivement une politisation de ce point de vue-là. Mais au XIXe siècle, ce qui est le plus marquant, c'est que le monde paysan va véritablement entrer dans le cadre du vote, ce qui est évidemment déterminant dans l'évolution politique du pays. Faisons le point sur les questions de loi électorale. Sous la Restauration, la loi du 5 février 1817 sur les élections à la Chambre des députés prévoit que pour être électeur, il faut avoir 30 ans, et payer 300 francs d'impôts. Et il faut payer 1000 francs pour être éligible. Le monde paysan est exclu de cette situation. Sous la monarchie de Juillet, la loi du 15 avril 1831 sur les élections législatives abaisse le niveau des impôts à 200 francs, l'âge passe à 25 ans, et pour être éligible, il ne faut plus payer que 500 francs d'impôt, ce qui reste extrêmement important, mais qui peut permettre effectivement à certains grands propriétaires paysans de participer au vote. Mais c'est surtout la loi du 24 mars 1831 sur les élections municipales qui permet à des riches paysans de participer à cette élection, puisque la loi prévoit que 10 à 14% des personnes les plus imposées par commune pourront voter pour le conseil municipal. Donc il y a là, effectivement, un début d'entrée par le vote, mais avouons-le tout de suite, ça reste extrêmement minime. Est-ce à dire qu'au XIXe siècle, il n'y a pas encore des manifestations politiques du monde paysan, avant même d'avoir le droit de vote. On peut estimer que la guerre des demoiselles, en Ariège et dans les Pyrénées, qui protestaient à la fin de la Restauration contre le droit des forêts, qui faisait que les forêts domaniales supprimaient toute habitude qu'avait le monde paysan de venir prendre du bois, glaner dans ces forêts, cette révolte est finalement une réaction politique de type Ancien Régime, où à partir de 1829 et jusque vers 1832, des paysans des Pyrénées se révoltaient et manifestaient contre l'État, menant même une véritable guérilla contre les agents de l'État dans les forêts domaniales. De même, à la fin de la monarchie de Juillet, à Buzancé, dans le Berry, en 1847, il y a eu véritablement une révolte à la fois contre la disette et également contre le fisc, qui rappelle de manière très claire une tradition qui remonte indéniablement à l'Ancien Régime. On peut même estimer qu'au début du XXe siècle, la grande révolte des vignerons du Languedoc en 1907 est marquée justement par ces colères paysannes, en l'occurrence là, à cause d'une surproduction, d'une concurrence et d'une baisse des revenus et une hausse des impôts qui frappaient le monde des vignerons languedociens. Mais évidemment, la grande date pour le monde paysan, c'est à partir du moment où il va pouvoir voter. Et de ce point de vue-là, le décret de la Seconde République qui prévoit le vote universel des hommes, en date du 5 mars 1848, est extrêmement important. Parce que avec ce système, vous avez véritablement l'entrée en masse des paysans dans le corps électoral, et désormais, les affaires parlementaires, les affaires politiques ne seront pas seulement le fruit et le résultat de débats entre des élites, mais bien le résultat de votes issus du suffrage universel.

Pour témoigner de ce premier vote au suffrage universel, je reviens à Alexis de Tocqueville, dont j'ai cité un extrait des souvenirs. Il a laissé un témoignage que je voudrais vous lire. Il est un peu long, mais il vous met dans l'ambiance de ce que pouvait être le vote en 1848, au moment de l'élection de l'Assemblée qui allait déterminer la constitution de la Deuxième République. Je cite donc Tocqueville. « La population m'avait toujours été bienveillante, mais je la retrouvais cette fois affectueuse, et jamais je ne fus entouré de plus de respect que depuis que l'égalité brutale était affichée sur tous les murs. Nous devions aller voter ensemble au bourg de Saint-Pierre, éloigné d'une lieue de notre village. Le matin de l'élection, tous les électeurs, c'est-à-dire toute la population mâle au-dessus de 20 ans, se réunirent devant l'église. Tous ces hommes se mirent en la file, deux par deux, suivant l'ordre alphabétique. Je voulus marcher au rang que m'assignait mon nom, car je savais que dans les pays et dans les temps démocratiques, il faut se faire mettre à la tête du peuple et ne pas s'y mettre soi-même. Au bout de la longue file venaient, sur des chevaux de bât ou des charrettes, des infirmes, des malades, qui avaient voulu nous suivre. Nous ne laissions derrière nous que les enfants et les femmes. Nous étions en tout 170. Arrivés en haut de la colline qui domine Tocqueville, on s'arrêta un moment. Je sus qu'on désirait que je parlasse. Je grimpai donc sur le revers d'un fossé. On fit cercle autour de moi et je dis quelques mots que la circonstance m'inspira. Je rappelai à ces braves gens la gravité et l'importance de l'acte qu'ils allaient faire. Je leur recommandai de ne point se laisser accoster ni détourner par ceux qui, à notre arrivée au bourg, pourraient chercher à les tromper, mais de marcher sans se désunir et de rester ensemble, chacun à son rang, jusqu'à ce qu'on eût voté. Que personne, dis-je, n'entre dans une maison pour prendre la nourriture ou pour se sécher, avant d'avoir accompli son devoir. Ils crièrent ainsi qu'ils le feraient, et ainsi ils le firent. Tous les votes furent donnés en même temps, et j'ai lieu de penser qu'ils le furent presque tous au même candidat. Ainsi, après avoir voté moi-même, je leur dis adieu, et montant en voiture, je partis pour Paris. » Cet extrait est intéressant parce qu'on voit effectivement le grand notable. Tocqueville fait partie d'une vieille famille de la noblesse normande. Il est de tradition libérale. Il appartenait d'ailleurs, sous la monarchie de Juillet, à l'opposition de la gauche dynastique. Et il montre le rôle du notable face à ces paysans qui vont voter pour la première fois et qui voient dans le notable d'ailleurs un guide, quelqu'un qui peut les mener dans la dignité jusqu'au bureau de vote. Et il est évident qu'à partir de ce moment-là, le vote paysan dans une France dominée par les campagnes va devenir extrêmement important. Ce vote va être un enjeu véritable sur le plan politique. Alors, si l'on regarde les résultats des votes de la Seconde République et sous le Second Empire, il est indéniable qu'il y a une majorité assez nette de ruraux qui votent pour l'ordre. Ils redoutent à la fois le retour du château, c'est-à-dire cette crainte quelque peu fantasmée, mais après tout les craintes peuvent l'être, d'un retour des droits féodaux, même si le risque au milieu du XIXe siècle était nul. Et puis d'autre part, beaucoup de ces paysans redoutent les rouges, les partageux, ceux qui voudraient mettre en cause la propriété. Et donc, ils vont voir dans le bonapartisme un élément de sécurité. Il y a bien eu un véritable attachement d'une très grande partie du monde rural au bonapartisme jusqu'à la fin du Second Empire. Alors, quand est-ce que se rallie progressivement le monde paysan au concept de la République? Eh bien, sous la Troisième République, le monde paysan va progressivement, effectivement, adopter le régime républicain parce que celui-ci a fait preuve de fermeté, était une garantie d'ordre et de respect de la propriété. En écrasant la commune, Thiers, si j'ose dire, a rendu un service à la République en montrant qu'elle pouvait être un élément de défense de cette propriété auquel étaient attachés les paysans. Et comme les monarchistes étaient divisés, eh bien ils perdirent la dernière occasion sans doute de voir une restauration en France. Désormais, vous l'avez compris, le vote paysan était devenu un enjeu majeur.

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1: Amélie Saint-Georges, bonjour à vous. Vous faites partie de l'équipe de la pastorale du tourisme qui a sorti récemment un joli dépliant sur les sanctuaires, pèlerinages d'un jour et messe dans le diocèse. C'est la première fois que ce genre de dépliant est publié. Alors racontez-nous déjà l'objectif de ce dépliant qui nous donne quasiment de façon exhaustive tous les pèlerinages possibles dans le diocèse tout au long de l'année.
2: Nous nous sommes rendus compte qu'il y avait beaucoup d'endroits où il y avait des petits pèlerinages ou bien une messe dans l'année et que ces endroits, on ne les connaissait pas forcément ou on ne savait pas quand avait lieu la messe. Alors on a commencé par interroger toutes les paroisses du diocèse pour faire remonter les informations. Et puis ensuite, on a fait ce petit dépliant. Alors c'est un petit carré, on l'ouvre, on a d'abord les photos de nos trois cathédrales. Ensuite, on l'ouvre encore, on a une carte de tout le diocèse avec des petits numéros. On l'ouvre encore une fois et là, chaque numéro donne les informations du lieu qui correspond. Alors, il y a 43 endroits.
1: Alors, j'en vois même 48. On va jusqu'à 48.
2: 48, oui.
1: 48 sur le dépliant. C'est assez impressionnant. Est-ce que vous avez réussi à retrouver toutes les informations ou est-ce qu'on vous a dit depuis « Ah, ben, il en manque, on n'avait pas mis tel pèlerinage ».
2: Ah ben, bien sûr, il en manque un ou deux qu'on nous a signalés. C'est pas facile de recenser comme ça pour la première fois à travers tout le diocèse parce que vraiment, on a essayé de couvrir au maximum, d'oublier personne. Mais c'est pas toujours simple parce que ça va du petit endroit où il y a une petite chapelle presque confidentielle aux endroits plus connus de la côte par exemple. Mais on a essayé d'être exhaustif et à chaque fois on a donné le nom de l'endroit, la date exacte ou bien habituelle de l'événement. Et puis, on a donné aussi un numéro de téléphone ou bien une adresse mail à laquelle on peut se renseigner si on a un doute.
1: Parce que c'est vrai qu'on connaît bien les sanctuaires du diocèse qui sont connus, que ce soit le sanctuaire de Bétaram, Notre-Dame de Piétat en Béarn, Notre-Dame du Refuge à Anglette, mais il y en a des beaucoup moins connus, des petits pèlerinages. Alors je ne sais pas, là je regarde au hasard, par exemple Sainte-Anne à Gurmançon, le 26 juillet, il y a donc un
2: pèlerinage. Au moment de la Sainte-Anne, oui.
1: Au moment de la Sainte-Anne, après j'arrive à Saint-Pierre-de-l'Océan, Urugne, à la chapelle du Mont-Calvaire, premier dimanche de carême, il y a toujours aussi un pèlerinage. C'est vrai que c'est vraiment très très utile ce que vous avez fait et j'imagine que votre objectif c'est que les personnes du diocèse ou hors diocèse puissent venir et prier.
2: Oui, et tous les éléments pour aller voir un de ces endroits, aller prier avec les chrétiens du lieu le jour du pèlerinage ou de la messe. Ou simplement aille aussi s'y promener pour prier tout seul lorsqu'il découvre la chapelle au coin d'un chemin.
1: Alors bien sûr, il y en a quand même beaucoup qui sont autour du 15 août pour fêter Marie, mais bon, on voit qu'il y a vraiment des dates qui s'échelonnent sur toute l'année, donc il y en a pour tous les goûts. Alors la pastorale du tourisme, vous avez une nouvelle équipe, maintenant ça fait presque un an ou deux.
2: Un an
1: que cette nouvelle équipe existe. Quels sont vos projets alors, outre avoir recensé tous les sanctuaires et lieux de pèlerinage du diocèse?
2: Alors après, y a tout un tas d'idées. Alors on va essayer de réaliser quelques projets. Cette année, on a lancé un concours de photos de crèche au moment de Noël. On va sans doute refaire un concours, peut-être avec un thème un petit peu différent l'hiver prochain. On voudrait développer quelque chose autour des sanctuaires. Peut-être des visites, enfin il y a tout un tas de choses qui s'agitent et qu'on est en train d'étudier et qu'on va mettre en œuvre à la rentrée prochaine.
1: La pastorale du tourisme, c'est vraiment le lien qu'on peut faire entre le culturel et le cultuel. C'est ça que vous essayez de faire revivre. C'est vrai qu'on a de la chance dans notre diocèse, on a énormément de lieux historiques et puis les églises, ça se visite.
2: Oui.
1: Et justement, comment faire pour que les gens ne fassent pas que visiter, pas que passer, et qu'ils comprennent que Dieu est présent dans tous ces lieux?
2: Oui, alors ben, c'est vrai qu'un des objectifs, bien sûr, c'est de faire entrer les personnes dans les églises. Elles peuvent être saisies par l'atmosphère, elles peuvent y entrer sous un prétexte uniquement culturel et historique, et puis finalement sentir la présence de Dieu. Mais il y a aussi faire découvrir les croix au détour des chemins, les statues de Sainte Vierge qui sont un peu partout. Enfin, il y a des tas d'aspects finalement autour du tourisme qui peuvent permettre la rencontre avec Dieu. Et c'est ça que la pastorale du tourisme cherche à favoriser.
1: Et puis en réalisant donc ce petit dépliant des sanctuaires, pèlerinages et messes du diocèse, vous avez eu un lien avec toutes les paroisses. Mmh. Ça a dû être aussi passionnant d'avoir ce contact. Comment ça s'est passé? Est-ce que vous avez eu de bons retours?
2: Oh oui, puisque on a eu beaucoup de renseignements qui nous sont arrivés de cette façon-là. Il est bien certain que on cherche seulement à être un outil, une aide pour les prêtres et pour les paroisses. Il y a des tas de paroisses qui ont des initiatives déjà vis-à-vis des touristes, vis-à-vis des promeneurs, vis-à-vis des pèlerins. Et ça, c'est très, très important. Nous, tout ce qu'on fait, ça passe forcément par les paroisses. Et donc, c'est vraiment important d'avoir un lien de confiance et de nous solliciter quand une paroisse pense qu'elle a une bonne idée, qu'on peut faire quelque chose, et puis nous, de pouvoir nous appuyer sur ce que les paroisses vont nous dire.
1: Alors ce dépliant, il est disponible partout?
2: Dans beaucoup d'églises, beaucoup de sanctuaires, oui.
1: Si jamais on n'en a plus, comment est-ce qu'on fait pour en trouver?
2: Il faut contacter la pastorale du tourisme au diocèse.
1: Voilà, pastorale du tourisme, donc vous êtes toute une équipe et ça c'est vraiment précieux d'avoir cette équipe de bénévoles pour assister donc l'abbé Jean-Jacques Dufaux qui est le responsable de la pastorale du tourisme et des pèlerinages. Merci beaucoup Amélie Saint-Georges et merci pour ce beau projet et donc n'hésitez pas à aller voir ces petits dépliants qui vous donneront une multitude d'infos sur tout ce qui est possible. C'est l'été, c'est l'occasion d'en profiter.
2: Merci à vous.

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1: Durant cet été, le monastère Sainte Scholastique à Urte organise 3 sessions bibliques de 3 jours. La première du mercredi 15 au vendredi 17 juillet sur le livre de Coëlette, Vanité des vanités, tout n'est que vanité. La seconde du mercredi 29 au vendredi 31 juillet sur le livre de l'Apocalypse de Saint Jean. Et enfin la troisième du mercredi 5 au vendredi 7 août sur le livre du Cantique des Cantiques. Ces sessions sont ouvertes à tous et sans connaissance préalable. Les horaires de travail sont de 9h à 11h15, puis de 14h45 à 17h. Possibilité d'hébergement sur place, renseignements et inscriptions par mail à accueil@benedictinurte.fr. Comme chaque année, le bar du curé ouvrira ses portes pour l'édition 2026 des fêtes de Bayonne. Dans ce bar situé 7 rue Gosse entre la rue d'Espagne et les Halles, on peut y siroter une boisson et un cocktail sans alcool, y boire un café, manger une part de gâteau ou faire une partie de baby-foot. Une salle de prière accueille aussi les festaires qui souhaitent se recueillir ou déposer une intention de prière. Cette année, les bénéfices du bar du curé aideront l'association Dépannage Distraction. Dépannage Distraction, c'est l'association des artistes clowns de l'hôpital qui interviennent gratuitement auprès des enfants malades depuis plus de 30 ans. Pendant les fêtes de Bayonne, le bar du curé est ouvert le mercredi dès 17h et les autres jours dès 14h30 et ce jusqu'à 1h30 du matin. Un lieu idéal pour une petite pause salutaire au cœur des fêtes de Bayonne du 15 au 19 juillet prochain, 7 rue Gosse à Bayonne. Le jeudi 30 juillet à 15h30 à Notre-Dame du Refuge à Anglette, chez les Servantes de Marie, aura lieu une rencontre qui donnera la parole à François Villeroy de Gallo, gouverneur honoraire de la Banque de France et nouveau président de l'œuvre des apprentis d'Auteuil. Il sera interrogé par Jérôme Vrignon, président de l'Association des Amis du Cardinal Etchegaray, sur le thème de l'espérance. Chrétien, quelle espérance portons-nous ? En effet, en ces temps confus, la parole et l'action des chrétiens sont plus que jamais attendues. L'accueil reçu par la dernière encyclique de Léon XIV en porte témoignage. À la suite de la rencontre de l'an dernier sur l'intelligence artificielle au refuge d'Anglette et de la conférence du 3 juin dernier à l'Argentée qui a été un beau succès, l'Association des Amis du Cardinal Etchegaray et l'antenne locale des Semaines Sociales de France proposent donc à toutes les personnes préoccupées par la situation tant mondiale que locale de venir se ressourcer en écoutant le témoignage de François Villeroy de Gallo, mais aussi en prenant la parole pour partager cette espérance. Cette conférence « Chrétien, quelle espérance portons-nous » sera suivie d'un temps convivial et de partage en chanson. Elle aura lieu jeudi 30 juillet à partir de 15h30 à Notre-Dame du Refuge à Anglette.

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1: Bonjour. Le dernier livre de Pierre Découvement, prêtre et docteur en théologie, pose une question. Peut-on choisir entre le cœur et la raison ? Il nous fait cheminer en compagnie de Blaise Pascal à la recherche et à la rencontre de la foi, rencontre vivante avec Dieu à la lumière des évangiles. La valeur historique des évangiles est le chemin, ou plutôt les multiples chemins, touchant souvent de jeunes enfants ou des personnes de toutes conditions, au plus profond de leur cœur et d'une façon indélébile que rien ne peut perdre ou effacer. L'auteur nous rappelle et ravive surtout nos mémoires, un peu encombrées, que le premier commandement demande d'aimer Dieu de tout son cœur, par-dessous tout. Et il est beaucoup question d'amour au long des pages. Nous sommes conviés à la rencontre de Marthe et Marie, Marie-Madeleine, à la question de Jésus à Simon-Pierre, « Simon, m'aimes-tu ?» plus que les autres, à la vie de Sainte Thérèse de l'enfant Jésus, à toutes ces fleurs cadeaux qu'elle offre à Jésus et au Seigneur à travers les gestes les plus petits, les plus humbles. Et Pierre Découvement nous fait rencontrer des personnes lumineuses, unies au Christ, qui appellent toutes et témoignent de leur union au cœur du Christ. Marguerite Marie à Paray-le-Monial, Marcel Van, frère Laurent de la Résurrection, qui n'hésitait pas à conseiller à ceux qui venaient chercher un moyen de progresser dans la foi chrétienne, faites des pauses de prière, où que vous soyez, quoi que vous fassiez, retirez-vous de temps en temps dans l'oratoire de votre cœur pour vous entretenir avec Dieu. Des paroles de réconfort et d'appel à la prière du cœur. Le titre du livre aux éditions Salvator, Aimer par le cœur et la raison. Des homélies et des méditations, des textes réunis par l'Institut Notre-Dame de Vie à Vénasque viennent nous accompagner, nous inviter au partage des paroles et des enseignements du bienheureux Père Marie-Eugène de l'Enfant Jésus, Carme. Une brève biographie d'Henri Grialou aide à suivre et comprendre sa vocation, ses choix, ses engagements, sa vie. Entrer dans le mystère du Christ, vivre les événements, des paroles claires, limpides, nous guident et rendent proches tous ces événements. Il nous conduit à méditer pour tous le Jeudi Saint jusqu'à la fête de Pentecôte et nous rend accessible la présence de l'Esprit Saint en cette fête particulière, chemin de toute vie. Le titre aux éditions du Carmel, Bienheureux Marie-Eugène de l'Enfant Jésus, du don de sa vie au don de l'Esprit. Le Sacré-Cœur, l'image du Sacré-Cœur, connue ou découverte, intrigue. Autrefois, il y en avait souvent une image de ce Sacré-Cœur dans les maisons. D'où vient cette dévotion ? Au XVIIe siècle, à Paray-le-Monial, Sainte Marguerite Marie, à la Coque, a eu des apparitions du Seigneur, lui montrant son cœur qui a tant aimé. Les éditions du Cygne proposent ce trésor à découvrir aux enfants. Histoire, récit, enseignement,

continue de se transmettre aujourd'hui. Ce petit livret dessiné raconte l'histoire de Marguerite Marie et s'adresse à l'enfant d'une manière particulière. La vie courte mais pleinement accomplie de Sainte Marguerite Marie rayonne et touche celles et ceux, petits ou grands, qui rencontrent le message qu'elle ne cessera jamais de transmettre, l'amour de Jésus pour chaque humain. Elle transmet le relais à tous les jeunes, le titre de ce livret, Le Sacré-Cœur, Sainte Marguerite Marie, un trésor pour les jeunes, aux éditions du Cygne. Des prières à dire avec des mots d'enfant, pour parler à Dieu comme à un ami. Notre Père, je vous salue Marie, à dire avec confiance à notre maman du ciel. Des merci, des pardons, des s'il te plaît, des paroles pour le matin et les différents moments de la journée. Des pensées douces et confiantes, de belles illustrations. Karine Marie Amiot et Alice Fleury offrent un livre plein de tendresse, le titre « Prières pour les petits » aux éditions MAM. Belle lecture, bonne journée, à bientôt.

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1: Lundi 13 juillet, à partir de 21h, les portes de l'église Saint-Jean-Baptiste de Saint-Jean-de-Luz s'ouvriront pour un récital du pianiste Kotaro Fukuma en hommage à Franz Liszt. Pianiste reconnu sur les grandes scènes internationales, Kotaro Fukuma séduit le public par la sensibilité de son jeu, la richesse de ses sonorités et son art de raconter la musique. Avec cet hommage à Franz Liszt, Kotaro Fukuma invite le public à découvrir l'univers foisonnant de l'un des plus grands pianistes et compositeurs du 19e siècle. Franz Liszt a marqué l'histoire de la musique par son imagination, son lyrisme et sa capacité à faire du piano un véritable orchestre. Lors de cette soirée, les célèbres pages de Wagner, transcrites pour le piano, côtoieront de grandes œuvres originales de Liszt, offrant un voyage expressif et contrasté entre intimité, méditation et souffle épique. Ce récital du pianiste Kotaro Fukuma, en hommage à Franz Liszt, sera donné lundi 13 juillet à partir de 21h en l'église Saint-Jean-Baptiste de Saint-Jean-de-Luz. Achat des places avant le concert ou réservation possible à partir du site pianomusica.fr. Mardi 21 juillet à partir de 20h30, la ferme Inaria du quartier Ibaron de Saint-Pé-sur-Nivelle accueille Jérôme Gassius Quintet pour un concert de Jazz New Orleans. Avec Jérôme Gassius à la clarinette, Pascal Drapeau à la trompette, Antoine Gastinel à la batterie, Jean-Xavier Herman à la contrebasse et Arnaud Labasti au piano. Ce concert de Jazz Swing Nouvelle-Orléans dans les jardins de la ferme Inaria proposera également à la vente tapas et boissons au profit du Centre Communal d'Action Sociale. Ce concert du Jérôme Gassius Quintet aura lieu mardi 21 juillet à partir de 20h30, ferme Inaria de Saint-Pé-sur-Nivelle. Mercredi 22 juillet, de 10h à 11h, le Muséum d'Histoire Naturelle de Bayonne propose une animation jeunesse sur la petite loutre et les autres animaux de la plaine d'Anseaux. Cette animation nature est destinée aux jeunes enfants pour découvrir la plaine d'Anseaux et les animaux qui y vivent par le biais d'un jeu de piste accompagné. Les participants devront chercher et retrouver des photos d'animaux dissimulés sur le parcours. Ensemble, ils apprendront les critères de détermination, les régimes alimentaires ainsi que les modes de vie de chaque animal trouvé. Cette animation gratuite pour les enfants dès 4 ans se fait sur inscription au 05 59 42 22 61. Elle aura lieu mercredi 22 juillet de 10h à 11h à la plaine d'Anseaux à Bayonne. Mercredi 22 juillet à 10h, le château observatoire Abadia d'Andaye propose un atelier scientifique jeunesse pour comprendre les phases de la Lune. À partir de maquettes et d'images, les enfants découvriront ce qui se passe lors d'une lunaison, ce mouvement de la Lune autour de la Terre qui est à l'origine des éclipses. Cet atelier scientifique, destiné exclusivement aux enfants de 7 à 12 ans et d'une durée d'1h30, débutera mercredi 22 juillet à partir de 10h, Château Observatoire Abadia, route de la Corniche à Andaye. Réservation à partir du site andaye.fr dans la rubrique Agenda. Jeudi 23 juillet de 21h30 à 23h15, le parc Issadiya d'Anglette propose une visite à la découverte des habitants nocturnes du parc et notamment les chauves-souris. Dans le cadre de la Nuit internationale de la chauve-souris, venez faire l'expérience d'une balade nocturne en pleine nature. Une immersion dans le parc pour découvrir la vie de ses habitants. Cette animation proposée par la direction de l'environnement est gratuite, tout public dès 8 ans. Elle est organisé jeudi 23 juillet à partir de 21h30, Maison de l'Environnement, Parc écologique Issadiya, 297 avenue de la Dour, à Anglette. Le musée historique de Biarritz ainsi que la municipalité proposent du 4 juillet au 31 octobre 2026 une exposition inédite consacrée à Joseph Saint-Germier, intitulée « Lumière du Sud ». Peintre originaire de Toulouse et formé à l'École des Beaux-Arts de Paris dans les ateliers d'Alexandre Cabanel et de Léon Bonnat, Saint-Germier s'impose dès la fin du XIXe siècle comme une figure reconnue de la peinture académique, exposant régulièrement au salon et récompensé notamment lors de l'exposition universelle de 1900. À travers une sélection d'œuvres emblématiques, cette exposition Lumière du Sud invite à redécouvrir un peintre aujourd'hui méconnu du grand public, mais célébré en son temps. Lumière du Sud, exposition consacrée à Joseph Saint-Germier, ouverte jusqu'au 31 octobre 2026 au Musée historique de Biarritz. Parce qu'il n'est pas toujours possible de se rendre en maison du don pendant les vacances, les équipes de l'établissement français du sang maintiennent tout au long de l'été une offre de don de sang au plus près des lieux de vie et de villégiature. Partout en Nouvelle-Aquitaine, les donneurs pourront trouver une occasion de donner leur sang grâce aux nombreux rendez-vous proposés durant l'été. Prochaine collecte de sang à la salle Chiroletta d'Asquin, vendredi 17 juillet de 9h à 13h. Prise de rendez-vous sur le site dondesang.efs.santé.fr.

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Hélène Sauvignon avec vous dans ce repos musical d'aujourd'hui et je vous propose de découvrir des œuvres de Maurice Ravel interprétées par Samson François et l'orchestre de la Société des concerts du Conservatoire André Cluytens. On va découvrir les deux concertos pour piano de Ravel. Ravel avait composé deux concertos. L'un, c'était le concerto en sol, il est plus Ravel selon l'auteur. Et l'autre, c'est le concerto pour la main gauche. Et les deux concertos, en fait, se répondent. Un est plus clair que l'autre. On va découvrir ensemble. On va commencer par le concerto pour piano et orchestre en sol majeur. Commençons par le mouvement Allegramente.

C'était le premier mouvement du concerto pour piano et orchestre en sol majeur de Maurice Ravel. Écoutons maintenant l'Adagio assai, soit le deuxième mouvement.

Vous êtes à l'écoute de votre radio chrétienne, Hélène Sauvignon avec vous, et on découvre aujourd'hui des concertos pour piano de Maurice Ravel. Nous venons d'entendre le deuxième mouvement du concerto pour piano et orchestre en sol majeur. Découvrons le troisième, il porte bien son nom, il se nomme Presto, le troisième mouvement.

Et nous poursuivons de découvrir Maurice Ravel, un deuxième concerto qui est peut-être moins connu, le concerto pour la main gauche. Il dure 18 minutes, il est en un seul mouvement et il attaque vraiment fort. J'espère que vous allez apprécier de découvrir cette œuvre de Maurice Ravel. Je vous promets, ensuite on aura autre chose, ce sera des poèmes, Gaspard de la nuit. Mais déjà, découvrons ce concerto pour la main gauche, interprété par Samson François au piano.

Vous êtes à l'écoute de votre radio chrétienne. Nous découvrons des œuvres de Maurice Ravel dans un album paru chez EMI Classics avec Samson François au piano et l'orchestre de la Société des concerts du Conservatoire. Nous venons d'écouter les deux concertos pour piano. Le second, c'était celui que nous venons de terminer, un très long concerto qui fait plus de 18 minutes, concerto pour la main gauche. Maintenant, des œuvres différentes. Gaspard de la nuit, trois poèmes pour piano d'après Aloysius Bertrand. Le premier poème, Ondine.

Nous venons d'écouter un des trois poèmes pour piano d'après Aloysius Bertrand, composé par Maurice Ravel, c'était Ondine. Le second que nous propose l'album que nous découvrons aujourd'hui, c'est Le Gibet.

Vous êtes à l'écoute de votre radio chrétienne, c'est le repos musical. Nous découvrons des œuvres de Maurice Ravel. Parmi ses œuvres, des poèmes pour piano d'après un auteur qui s'appelle Aloysius Bertrand. Ces trois poèmes sont rassemblés sur l'album sous un seul nom, Gaspard de la nuit. Nous venons d'écouter le gibet, assez triste quand même, hein. Et le dernier, que nous n'aurons pas le temps d'écouter en entier, mais enfin une bonne partie de cette œuvre, Scarbo.

0: Et voilà, nous allons laisser cette œuvre Scarbo, une œuvre de Maurice Ravel d'après des poèmes d'Aloysius Bertrand. Poème inachevé pour notre repos musical. Il nous manquait 5 minutes pour écouter en entier cette œuvre. J'espère que vous avez apprécié. En tout cas, c'est vrai que c'est quelqu'un d'assez exceptionnel, Maurice Ravel. Nous avons pu découvrir les 2 concertos pour piano et 2 poèmes, Gaspard de la Nuit en entier et une partie du troisième. Vous étiez en compagnie d'Hélène Sauvignon. Je vous souhaite à tous une bonne écoute de votre radio chrétienne.
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0: vous proposons maintenant d'écouter un enseignement enregistré au congrès Fraternité Pentecôte en 2025 au sanctuaire Notre-Dame du Lot sur l'unité intergénérationnelle des groupes de prière à travers la figure d'Abraham, d'Isaac et de Jacob. Enseignement donné par Étienne Van Hout.
1: Frères et sœurs, notre Dieu, c'est le Dieu d'Abraham, d'Isaac et de Jacob, le Dieu de trois générations. C'est comme ça qu'il se nomme. L'Église n'est pas complète si les trois générations ne sont pas présentes. Elles ne sont pas accueillies chacune pour leur charisme et leur ministère respectif. Abraham, Isaac et Jacob. Amen. Ouvrons nos groupes de prière, ouvrons nos communautés à toutes les générations. Amen. C'est aussi ça l'unité. L'unité entre les générations. Puisque la parole nous dit que viendra un temps où, grâce au Messie, le cœur des pères et des fils, vous souvenez, ils vont se retourner les uns vers les autres. Je paraphrase un peu la parole de Dieu. Mais voilà, les générations vont se réconcilier. Amen. Alors, gloire à Dieu pour le Dieu d'Abraham, d'Isaac et de Jacob. Frères et sœurs, avant de commencer ce partage sur l'unité, j'aimerais reprendre la première image que on a projeté, vous souvenez, cette image du lac qui est retenu, avec cette parole qui dit « Vous avez reçu toute la richesse de sa grâce ». Et une des grâces essentielles, c'est la grâce de l'unité. Et j'aimerais commencer par une anecdote qui remonte à pas mal d'années. J'étais un peu plus jeune, c'était dans les années 90, et nous avions une association que certains d'entre vous connaissaient qui s'appelait la Tente de l'Unité. Et la Tente de l'Unité se déplaçait partout où des chrétiens de différentes églises et groupes de prière se rassemblaient pour l'inviter pour des missions d'évangélisation interconfessionnelles. Et notamment, une de ces missions d'évangélisation, je l'ai faite avec Guino, et je me souviens d'une après-midi où on chantait, et puis après on donnait des témoignages, et puis il y avait ceux qui ne chantaient pas et ceux qui ne prêchaient pas, ou qui ne donnaient pas leur témoignage, étaient répartis là, autour de nous, et ils s'approchaient des gens qui voulaient discuter, à qui ils pouvaient parler, pour dire qui on était et partager l'évangile. Et à la fin du temps de témoignage, et à la fin du temps de chant, on a vu un couple s'approcher presque en larmes. Et ils n'ont dit qu'une seule parole. « Enfin, vous êtes ensemble. Enfin, vous êtes ensemble. » Et c'est ça qui les avait convaincus. Amen, frères et sœurs. Alors pourquoi c'est important? Parce que l'unité... Frères et sœurs, je passe, si ça fonctionne, à la diapositive suivante. Si ça fonctionne pas, c'est pas grave. L'unité, c'est parfois un peu problématique. L'unité, frères et sœurs, c'est d'abord l'exaucement de la prière sacerdotale du Messie. L'unité, c'est l'exaucement de la prière la plus importante, la plus, je dirais, sensible, peut-être la plus dramatique que Jésus ait faite, parce qu'il l'a faite juste avant sa passion. Il nous la laisse comme un testament spirituel, cette prière de Jésus. Et vous la connaissez, de Jean 15 à Jean 17. Et Jésus, voilà ce qu'il a dit, essentiellement. Père, qu'il soit un, comme nous sommes un. C'est Jean 17, verset 22. Vous connaissez tout cela. Mais il a dit surtout, afin que le monde croit que tu m'as envoyé. Frères et sœurs, l'unité des disciples de Jésus-Christ n'est pas une option. Je répète, vous notez, ce n'est pas une option. Notre désunion est le pire contre-témoignage à l'évangile dans ce monde. Parce qu'elle montre aux malins et au monde que la prière de Jésus n'a pas été exaucée. Alors que Jésus dit, je sais que tu m'exauces, toujours. Notre désunion, écoutez bien, je vais prendre un mot, je mets beaucoup de guillemets pour choquer personne, est un sacrement de division. Vous entendez? Alors que nous avons le ministère de réconciliation. Et le malin est le diviseur. Quand nous ne sommes pas unis, ce n'est pas Jésus que nous servons. C'est nous-mêmes, notre orgueil ou le malin. L'unité n'est pas une option. Et c'est pour ça que cette prière, je dis qu'elle est dramatique. Parce que Jésus sait ce qu'il risque d'arriver. Parce qu'il connaît le cœur de l'homme. Il sait de quoi nous sommes faits. Et il sait qu'il y aura un combat pour que tous ceux qui suivront Jésus-Christ restent unis. Et ce sera sans doute le plus grand combat jusqu'à la fin des temps. L'unité n'est pas une option. Alors, j'aimerais vous rappeler une chose. Avant de travailler le texte, j'ai envie de travailler le texte de Jésus et d'amener, comme si on faisait un retour en arrière, au fondement de l'Église de Jésus-Christ, qui a commencé à Jérusalem. Vous êtes bien d'accord avec ça? Si vous étiez ancien dans le renouveau, moi j'ai eu la grâce de connaître le renouveau charismatique en 1973. J'étais plus jeune que Nathan encore. Mon père était protestant, je suis dans une famille protestante, et mon père était conseiller presbytéral dans une paroisse réformée, celle où j'ai grandi, celle où j'ai été nourri. Et cette paroisse a invité Thomas Roberts en 73 à venir donner une semaine d'enseignement. Et évidemment, quand Thomas Roberts arrive, il se passe des choses. Parce que, vous voyez, vous avez tous connu beaucoup Carlos Payan. Thomas Roberts, c'était la génération d'avant Carlos Payan, avec le même ministère d'unité. Et Thomas Roberts, il prêchait bien sûr le baptême du Saint-Esprit. Et mon père l'a reçu. Quand il est rentré le soir à la maison, nous on était déjà couchés, le lendemain matin on s'est dit, tiens, papa, il s'est passé quelque chose. Il débordait de joie, et tout a été renouvelé dans sa vie de prière, dans sa vie personnelle, c'était déjà un chrétien, mais tout a été renouvelé. Et dans la semaine qui a suivi, le Seigneur l'a mené dans un groupe de prière catholique, guidé par l'Esprit Saint, qui venait de s'ouvrir. C'était le premier groupe de prière catholique charismatique de la ville de Lille, qui s'appelle la Pierre Vivante. Il se réunissait au couvent des Carmes, et mon père est resté co-berger de ce groupe pendant 15 ans. Frères et sœurs, c'était ça l'ADN du renouveau charismatique en France. L'ADN, c'est un ADN d'unité. Un ADN d'unité. Parce que la grâce du Saint-Esprit, l'Esprit Saint est un esprit d'unité. Et moi, j'allais dans ces réunions de prière-là. Et la première fois où j'ai prié en langue, c'était dans ce groupe de prière catholique, après avoir reçu l'imposition des mains pour le baptême du Saint-Esprit dans ma paroisse protestante. Mais c'était que ça au début du renouveau. Que s'est-il passé? Parce qu'il y a un temps où ça s'est un peu affadi, où le renouveau s'est reconfessionnalisé, du côté catholique et du côté évangélique aussi. Et là, on est en train de se retrouver, de se dire, mais Seigneur, où est l'ADN que tu nous as donné au départ? Vous suivez, frères et sœurs? Cet ADN, il y avait quatre piliers. Cet ADN, c'était l'unité visible de tous les disciples du Christ. L'autre ADN, c'était ensemble annoncer l'évangile de Jésus-Christ. Ensemble. Troisième ADN, prier pour que nous désirions, nous soyons renouvelés dans l'espérance du retour en gloire de Jésus-Christ, que le Maranatha, que l'Esprit prie avec l'épouse, soit authentique dans nos cœurs. Et enfin, prier pour que le peuple juif soit illuminé et accomplisse sa vocation d'être la racine qui nous porte. Frères et sœurs, c'était l'ADN du renouveau au départ. Et j'aimerais qu'on puisse reprendre cet ADN-là. Parce qu'en particulier, c'est en France qu'il avait été donné aussi intensément. J'ai animé pendant plus de 30 ans la Convention charismatique de Gagnères, qui était totalement interconfessionnelle, qui avait été lancée notamment par Thomas Roberts et d'autres. Et tous les orateurs qu'on invitait, venant d'ailleurs que la France, nous disaient, vous avez quelque chose d'unique qu'on ne trouve pas ailleurs. Vous êtes totalement interconfessionnel. Cette grâce, elle est en particulier donnée à la France. Il ne faut pas qu'on la perde. Et regardez aujourd'hui, je vous prends un témoin, c'est un protestant qui vous prêche dans un sanctuaire marial. Amen ! Alors frères et sœurs, il nous faut avancer en eau profonde et dire, Seigneur, cet ADN que tu as donné, nous voulons qu'il s'exprime en nous. Nous voulons être cette épouse que tu prépares. Et je le redirai comme un leitmotiv, j'ai été professeur, je sais que la pédagogie s'est enfoncé le clou. Jésus est monogame, il a qu'une seule épouse, il n'est pas polygame. Et les demeures qu'il prépare pour nous, c'est pas des demeures pour plusieurs épouses. Il n'a qu'une seule épouse. Il faudrait peut-être qu'on apprenne à être cette épouse avant de se retrouver avec lui là-haut. Amen, frères et sœurs. et c'est l'œuvre de l'Esprit-Saint que de préparer l'épouse. Alors, frères et sœurs, revenons au texte, si vous le voulez bien. La prière de Jésus avant sa passion, s'il n'y a pas de diapositive, ça ne vous gêne pas, ce n'est pas grave. Vous aurez les références si vous voulez, mais c'est des textes assez connus. Donc, Jean 17, ma question est, pour qui Jésus prie-t-il? Pour qui Jésus prie-t-il? Je vais vous relire le texte, si vous le voulez bien. Jésus dit, à partir de Jean 17, verset 11, « Je ne suis plus dans le monde, et ils sont dans le monde. » C'est qui ce « ils » Ah, c'est pas vous encore, hein. C'est les disciples. Je vous rappelle qu'il n'y avait aucun protestant, aucun catholique, aucun évangélique, aucun pentecôtiste, ils étaient tous juifs. Jésus a dit, « Je suis d'abord venu pour les brebis perdues d'Israël. » Il a dit, « Le salut vient des juifs. » C'est un présent. C'est pas un passé. Je continue. Jésus prie, ils sont dans le monde et moi je vais à toi. Jésus sait que en mourant sur la croix, il va être appelé auprès du Père dans sa glorieuse ascension. Il a accepté de passer par la croix. Vous vous souvenez qu'il l'a accepté. Et à quel prix? Et voilà ce qu'il continue à dire. Père Saint, garde en ton nom tous ceux que tu m'as donnés afin qu'ils soient un comme nous. Alors là, on pourrait s'arrêter. Ça suffit. Être un comme le Père et le Fils sont un. L'unité dont nous ne témoignons pas, c'est un contre-témoignage à la Trinité. Vous entendez? C'est pas étonnant s'il y a eu autant d'hérésies, on a entendu parler. C'est pas étonnant s'il y a eu aussi autant de déviances qui ont affirmé l'unicité de Dieu sans son unité. Avons-nous été témoins de cette Trinité? Par la manière dont nous vivions entre nous, au cours des temps. Je continue. Lorsque j'étais avec eux dans le monde, je les gardais en ton nom. J'ai gardé tous ceux que tu m'as donnés, et aucun d'eux ne s'est perdu, sinon le fils de perdition. Vous voyez de qui il parle? De Judas. Afin que l'écriture fût accomplie. Autrement dit, on voit bien que Jésus, dans le contexte, il ne prie que pour ses disciples. Pas pour nous directement. Ok? Il prie quoi? Il prie pour la racine qui portera tout. Je continue. Ce n'est pas pour eux seulement que je prie, c'est au verset 20, mais encore pour ceux qui croiront en moi par leur parole. Qui est le premier disciple qui a prêché? Pierre. Je vous ai déjà dit que Pierre, hein, il n'est pas catholique, hein, ni protestant, ni évangélique. Quels sont ceux qui ont prié après? Vous lisez les actes. Étienne. Bon, Étienne, je dis pas ça pour moi, mais Étienne, c'était un juif qui parlait grec, vous voyez? Paul, tous des juifs. Je continue. Ce n'est pas pour eux seulement que je prie, mais encore pour ceux qui croiront en moi par leur parole, afin que tous soient un, comme toi, Père, tu es en moi, et comme je suis en toi. Ça insiste, cette unité qui fait que le Père et moi, nous sommes un. Afin qu'eux aussi soient un en nous, pour que le monde croie que tu m'as envoyé. Autrement dit, Jésus anticipe déjà, Seigneur, je te prie, je sais qu'il y aura un combat pour que tous ceux qui m'ont connu, qui vont prêcher l'évangile, et tous ceux qui vont être touchés par la parole et venir à moi par leur prédication, que ceux, les premiers disciples et ceux qui viendront ensuite, restent. Et j'insiste sur le fait que cette prière, quand vous la lisez, je trouve qu'elle a un côté dramatique. Je ne sais pas si vous voyez ce que je veux dire. Elle a un côté solennel. Je leur ai donné la gloire que tu m'as donnée afin qu'ils soient un comme nous sommes un, moi en eux et toi en moi. Afin qu'ils soient parfaitement un. Mais ça insiste à chaque phrase. Et que le monde connaisse que tu m'as envoyé et que tu les as aimés comme tu m'as aimé. Pour qui Jésus prie-t-il? Jésus sait que le combat qui va être le plus difficile, c'est que des juifs et des non-juifs soient ensemble autour du Messie. Et c'est encore un combat aujourd'hui. Et ce qui nous permet de comprendre cela, c'est que cette prière de Jésus, est-ce que vous croyez que Jésus, ses prières sont toujours exaucées? Moi, je le crois et je le confesse face aux puissances. Les prières de Jésus sont toujours exaucées. Jésus a dit, Père, je sais que tu m'exauces toujours. Autrement dit, je saisis dans la foi cette prière de Jésus, et je dis, Seigneur, utilise-moi pour qu'elle soit parfaitement accomplie. Alors, voilà ce qui va se passer quand vous lisez l'histoire. Tous les récits sont dans les actes des apôtres. Vous êtes d'accord? Les actes des apôtres sont extraordinaires. Pourquoi? Ce sont les actes des apôtres. On sont sur les actes des 12 apôtres. Bien sûr qu'il va y en avoir d'autres, vous êtes d'accord, mais d'abord ce sont leurs actes à eux. Et qu'est-ce qui nous est dit? On va voir que dans ces actes des apôtres, on va voir que l'exaucement de la prière de Jésus commence dès la première génération. Et qu'il est au fondement de l'Église de Jésus-Christ. Alors, quand voit-on cet exaucement? Eh bien, vous savez que lorsque Pierre prêche, je vais résumer, vous connaissez tous ces récits, acte 2, acte 4, lorsque Pierre prêche à la Pentecôte, ils étaient 120, vous êtes d'accord? Et là, c'est clair qu'il n'y avait que des Juifs. Que des Juifs. Je vous redonne un scoop aussi, Marie, son nom c'est Myriam, elle est juive. C'est la Vierge d'Israël. Et donc, ils étaient tous là, attendant la promesse que Jésus avait donnée, mais qui faisait aussi référence à Joël. Je répandrai mon esprit sur toute chair. Vous savez, Marie, elle connaissait sa Bible. Hein, vous êtes d'accord? Pierre et Paul, sans doute aussi. Et donc, ils attendaient conformément à la promesse qui allait venir. Et l'Esprit Saint est répondu, vous le savez, et Pierre commence à prêcher. Il prêche à Jérusalem pendant une fête qu'il a faite de Shavuot, où il y avait plein de Juifs qui étaient rassemblés de la diaspora. Donc, des Juifs qui parlaient aussi grec. Et on dit qu'il y a plusieurs milliers de conversions. Et qu'est-ce qu'il choisit comme texte pour prêcher? Joël. En ce temps-là, je répandrai mon esprit sur toute chair. Cette prophétie s'exauce à la Pentecôte. Vos fils et vos filles auront des songes, etc. Et naissent alors la première communauté de Juifs croyants en Jésus, Messie d'Israël, Sauveur du monde. Vous y êtes? Et où est-ce qu'ils se réunissent? Dans les maisons, groupes de maisons, groupes de prière. Et à quoi ils étaient assidus? Alors, à la prière, c'est une prière à votre avis de quel genre? Yeshua! Je pense qu'il y avait, c'était peut-être pas encore ces chants-là, mais il devait y avoir de la joie. On est d'accord? Même s'il n'y avait pas encore d'Africains parmi eux, il y avait déjà de la joie. Ils étaient ensuite assidus à l'enseignement des apôtres, bien sûr, qui transmettaient ce qu'ils avaient reçu, la parole. Ensuite, la fraction du pain. Ben c'est l'Eucharistie, vous êtes d'accord, la Sainte Cène. Et ensuite, à la communion fraternelle et au temple. Ils allaient au temple, qui n'était pas encore détruit, trois fois par jour, prière liturgique juive, prière des psaumes. Frères et sœurs, ça va? Et qu'est-ce qui se passe? On dit que ça grandissait. Et chaque jour, l'Esprit Saint ajoutait à l'Église ceux qui étaient sauvés. Wouh! Ça, c'est le boulot du Saint-Esprit. À nous de nous laisser saisir par lui et de témoigner dans l'unité. Et je continue, si vous me suivez toujours. Qu'est-ce qui va se passer? Eh bien, comme dans beaucoup de réveils, ça va aussi réveiller la persécution. Ne soyez pas étonnés, Jésus l'a dit, hein. Si vous ont persécuté, ils m'ont persécuté, ils vous persécuteront aussi. Et je vais très vite, vous savez ce qui va se passer, c'est qu'après les persécutions par, et d'ailleurs Saul de Tarse était là, assistant à la lapidation d'Étienne, il va y avoir une dispersion en Samarie, et là, les Samaritains vont être touchés. Les Samaritains, on pourrait dire, j'espère que je ne choque personne, c'était entre Juifs et Samaritains, c'était comme entre catholiques et protestants, vous voyez, c'était... Il y avait une espèce de tradition qui se faisait qu'on s'excluait les uns les autres. Les Samaritains adoraient sur le mont Garizim, les Juifs sur Jérusalem, mais tous les deux, en fin de compte, avaient comme base quand même des textes de Moïse. On est bien d'accord? Donc de Jérusalem en Samarie, et de Samarie jusqu'où après? Jusqu'aux extrémités de la terre. Parce que la vocation d'Israël, c'est d'être la lumière des nations. La vocation d'Israël, c'est d'être la lumière des nations, et ça l'est toujours. Les dons et les appels de Dieu sont irrévocables. Alors je continue, frères et sœurs. Arrive alors ce qui se passe, et puis on arrive à acte 10. Jusque-là, pour Pierre, tout va bien. Jésus avait dit qu'il allait nous envoyer pour enseigner, pour évangéliser. L'Église grandit, la communauté de Jésus-Christ grandit, ce qu'on appelle les disciples de la voie grandissent. Et puis, en acte 10, Pierre se retrouve chez un corroyeur. Vous connaissez ce texte? Pour moi, c'est un des textes les plus fondamentaux de la fondation de l'Église. Acte 10, acte 11. Acte 10, Pierre est chez un corvoyeur et il monte sur le toit pour prier. Vous vous souvenez de ce texte-là? Pourquoi il monte sur le toit pour prier? Parce que Pierre est un juif pieux pratiquant. Il pratique tous les commandements, comme l'apôtre Paul. Il mange cachère. Il y a les tzitzit. Et c'est impossible pour un juif de prier et d'être en contact dans un lieu où il y a des cadavres d'animaux. Or, un corvoyeur, qu'est-ce qu'il fait? Il prend le cuir des animaux morts. Donc il ne peut pas prier dans la maison, il va sur le toit. Si Pierre avait déjà eu l'exemple de Jésus allant chez les païens, il n'aurait pas eu de problème. C'est donc que Pierre n'avait jamais vu Jésus aller chez un païen. Autrement, on n'aurait pas eu le récit d'Acte 10. Vous me suivez? Je suis d'abord venu pour les brebis perdues d'Israël. Et donc, qu'est-ce qui se passe? Il prie et là, il est en extase, il a une vision. Et vous connaissez cette vision par trois fois. Qu'est-ce qu'il va voir descendre? Un drap avec plein d'animaux impurs. Tous ceux que le code de sainteté, parce que la loi juive, c'est ce qu'on appelle le code de sainteté, interdit de manger pour rester un peuple consacré à l'Éternel qui ne se mélange pas aux traditions païennes. Tue et mange. Pierre dit, c'est pas possible. Seigneur, je traduis à ma manière, tu ne peux pas me demander ça. Tu ne peux pas me demander ça. Pourquoi? On m'a appris à t'aimer en ne mangeant pas ces animaux. Et je t'aime de tout mon cœur. Comment je pourrais trahir l'Éternel que j'aime de tout mon cœur et son Messie en mangeant ce que la loi de Moïse m'interdit? Puisque c'est comme ça qu'on m'a appris à t'aimer de tout mon cœur, de toute mon âme et de toute ma pensée. Et Pierre ne peut pas. Et alors la vision s'arrête. À chaque fois il dit non, je peux pas. Et on dit dans le texte, il reste un peu perplexe. Ça veut dire, c'est vraiment le Seigneur qui m'a parlé ou quoi? Vous voyez, c'est... Et juste à ce moment-là, qu'est-ce qui arrive? Arrivent les serviteurs de Corneille, un païen. Ces païens étaient des craignants Dieu. C'était sans doute des Romains qui déjà avaient été sensibilisés au fait que le Dieu d'Israël devait être le seul vrai Dieu, mais qui n'était pas circoncis, qui n'avait donc pas, s'était pas converti au judaïsme, vous suivez, mais qui était interpellé et qui cherchait la vérité. Et Dieu, finalement, va envoyer Pierre chez ce païen, Corneille. Et là, qu'est-ce qui va se passer? Pierre arrive chez Corneille, et c'est là qu'il va comprendre pourquoi Dieu l'avait averti par vision. Parce que Pierre étant juif, Corneille étant païen, Pierre ne pouvait pas rentrer chez Corneille. C'était interdit par la loi. Et donc, qu'est-ce qui se passe? Pierre parlait encore quand le Saint-Esprit descendit sur tous ceux qui écoutaient la parole. Et tous ceux qui écoutaient la parole, c'était tous des non-juifs. Tous les croyants circoncis qui étaient venus avec Pierre furent stupéfaits de ce que le don du Saint-Esprit était déversé même sur les non-juifs. En effet, ils entendaient parler en langue et célébrer la grandeur de Dieu. C'est donc le charisme du don des langues et du chant en langue et du parler en langue. Alors Pierre dit, peut-on refuser l'eau du baptême à ceux qui ont reçu le Saint-Esprit tout comme nous? Et il ordonna de les baptiser au nom du Seigneur. Ils lui demandèrent alors de rester quelques jours avec eux. Début de l'exaucement de la prière de Jésus. Des juifs et des non-juifs réconciliés par l'exaucement de la prière du Messie, par l'onction du Saint-Esprit. Je transpose. Mon père, lorsqu'il est arrivé dans ce groupe de prière catholique, que je dis en 73, personne ne le connaissait. Il y avait 200 personnes déjà. Ils font un petit tour pour présenter les nouveaux. Mon père était nouveau. Et mon père, au moment où il se présente, c'était un prêtre qui était là, qui dirigeait le groupe, il se présente, il dit, voilà Gaston Vanout, conseiller presbytéral de l'Église réformée de France. Et le prêtre, comment? Chez vous aussi? Rassemblé par l'Esprit. Ça faisait 4 siècles qu'on était séparés. 4 siècles qu'on ne pouvait pas rentrer les uns chez les autres. Mon père me disait que dans les années 60, c'était interdit pour un catholique de rentrer dans un temple protestant. Et vous n'auriez jamais vu un évangélique rentrer chez les papistes, là où il y avait des statues de Marie et des saints. Est-ce que c'est des idolâtres? Vous voyez ce que je suis en train de vous dire? On était encore là dans les années 60. Hein, et parfois, on en est encore un peu là, dans certaines de nos églises. L'Esprit Saint a été donné sur toutes les églises. Et comme l'a dit Jean-Baptiste ce matin, ça a commencé par les pentecôtistes et c'est arrivé jusqu'à l'Église catholique, ça a mis qu'un siècle. Un siècle pour récupérer 4 siècles de division mortifère. Il y a eu des morts, frères et sœurs. Et en France, on sait ce que ça veut dire. Dans cette région ici, ça n'a pas été facile. Dans les Cévennes un peu plus loin, ça a été tragique. Et dans le nord d'où je viens, c'était les Espagnols qui étaient là. Croyez-moi, les protestants, ils ont souffert. Et les catholiques aussi, parce qu'il y en a qui se sont vengés. Une petite anecdote, vous connaissez le président des États-Unis, Roosevelt. Roosevelt, c'est un nom flamand. Hein. Son vrai nom, c'est Franklin Delanois Roosevelt. Lanois, c'est une ville à côté de chez moi. C'est un descendant des Huguenots qui ont dû fuir par la Hollande pour arriver aux États-Unis. Alors, frères et sœurs, pourquoi je vous dis tout ça? Parce que ce qui se vit là, en fin de compte, c'est l'exaucement de la prière de Jésus. Enfin, des juifs et des non-juifs. Mais ça paraissait incroyable. C'était impossible. La séparation était totale. Dans le temple de Jérusalem, il y avait un parvis des gentils. C'est-à-dire qu'en fin de compte, dans ce parvis, des gentils qui voulaient s'approcher du Dieu d'Israël pouvaient rentrer. Mais pas aller plus loin. Après, il y avait le parvis des juifs, hommes et femmes. Et après, il y avait le lieu saint et le lieu très saint. Et il y avait un mur de séparation réel. Et sur ce mur, il était noté, quiconque franchit ce mur sera puni de mort. Autrement dit, un païen ne pouvait pas franchir ce mur, il allait être lapidé. C'était impossible, la séparation était stricte. Pourquoi? Parce que le temps n'était pas encore arrivé. Et frères et sœurs, Pierre alors, Pierre qu'est-ce qui se passe? On le rappelle à l'ordre à Jérusalem, et au Pierre là, qu'est-ce qui se passe là-bas? C'est quoi ces trucs-là? C'est quoi des non-juifs qui sont baptisés dans l'esprit et que tu baptises au nom de Jésus? Oui. Et Pierre explique en détail ce qui s'est passé. Alors le texte nous dit, c'est magnifique, tous se réjouirent de ce que le Seigneur avait fait. Mon frère, ma sœur, tu t'es réjoui quand tu as rencontré des frères et des sœurs d'autres églises que la tienne, baptisés du Saint-Esprit. Moi, oui, je me réjouis encore d'être avec vous ici. Amen. Amen. Si on vit cela, on est toujours dans les ossements de la prière de Jésus. Alléluia. Je continue. Que c'est pas fini. Alors, qu'est-ce qui se passe? Eh bien, ce qui se passe, c'est que finalement, on s'aperçoit que, après Jérusalem et la Samarie, ça va commencer à gagner les nations. Et je pense que les disciples de Jésus juifs, connaissant la parole de Dieu, se rendaient compte, mais on est en train réaliser la vocation d'Israël, qui est d'être la lumière des nations. On est en plein dedans. Amen. Et on continue un peu plus loin. On est toujours dans l'exaucement de la prière du Messie avec Pierre. Et dans Acte 11, c'est extraordinaire, parce que la persécution, elle continuait quand même. La persécution, elle continuait. Et du coup, certains qui avaient été persécutés étaient partis plus loin que la Samarie, plus loin que là où habitait Corneille. Et ils étaient arrivés, devinez où? En Phénicie, dans l'île de Chypre et à Antioche, en Syrie. Donc là, on est hors du territoire d'Israël. Et qu'est-ce qui va se passer? Les disciples qui avaient dû fuir la persécution commencent alors à évangéliser, et c'est des Grecs qui se convertissent. Et qu'est-ce qui se passe tout de suite? Ils s'en réjouissent. Ça arrive aux oreilles de Jérusalem, l'église de Jérusalem, qui est l'église mère de l'époque, et ils envoient Barnabas, qui veut dire l'homme qui encourage, ils envoient Barnabas là-bas pour voir ce qui se passe. Il reste, il voit ce qui se passe, et devinez ce que fait Barnabas. Il va chercher Paul, qui est à Tarse. Paul, on savait que c'était le persécuteur qui s'était converti sur la route de Damas, mais depuis, on n'avait plus entendu parler de lui. Il s'était retiré. Parce que Paul, il fallait que tout se remette en place dans sa tête. C'était un sacré bouleversement pour lui. Comme ça devait être un sacré bouleversement pour des prêtres catholiques, de voir des protestants baptisés du Saint-Esprit, et l'inverse aussi. Comme ça a été un sacré bouleversement quand mon cher Guy Lepout m'a dit « Étienne, ça fait 4 siècles que vous ne communiez pas à notre table catholique, pourtant je vois que vous êtes béni. » Et je lui répondis « Oui, parce qu'il n'y a qu'une seule table en Jésus-Christ. » C'est pas nos théologies qui vont continuer de nous séparer quand même. Il n'y a qu'une seule table, même si pour l'instant, on a du mal à la vivre ensemble. Une seule foi, un seul Seigneur, un seul baptême. Amen, frères et sœurs. Et je continue. Alors, qu'est-ce qui se passe? Ils vont chercher Paul, et Paul, il va commencer à enseigner. Et c'est là qu'il va devenir l'apôtre Paul et qu'il va comprendre que sa vocation, c'est d'être l'apôtre des païens et des nations en tant que juif, accomplissant la vocation d'Israël par le sacrifice du Messie qui a ouvert les portes. Et Paul, alors, va commencer à enseigner et on va dire, ce fut à Antioche que pour la première fois les disciples furent appelés chrétiens. Donc, frères et sœurs, c'est quoi une église chrétienne ? C'est une église, une communauté où des juifs et des non-juifs sont ensemble. S'il n'y a pas de juifs, l'église n'est pas complète. S'il n'y a pas de non-juifs, l'église n'est pas complète. Où est-ce qu'on en est, frères et sœurs ? Est-ce que c'est simple ce que je dis dans le contexte actuel ? Pas du tout. Quel drame ! Moi, je confesse que la prière de Jésus est déjà exaucée. Je veux rentrer dans le chemin de l'exaucement, faisant en sorte qu'il n'y ait plus aucun obstacle en moi à son exaucement. Amen. Je refuse d'utiliser les lunettes de l'humanisme chrétien, de l'humanisme païen, de la géopolitique actuelle. Pour comprendre ce qui se passe aujourd'hui, je veux prendre les lunettes du Saint-Esprit. Ce qui est spirituel ne se discerne que spirituellement. Et la prière de Jésus, elle est spirituelle. Amen. Alors, frères et sœurs, sans le Saint-Esprit, nous ne pouvons rien faire. Et donc, vous voyez que là, on est dans l'exaucement de la prière de Jésus, incarné, concret. Et qu'est-ce que ça va être quoi le combat de l'apôtre Paul toute sa vie ? Ça va être en sorte qu'il n'y ait pas d'obstacle entre ce que juifs et non-juifs soient ensemble autour du Messie. Vous vous souvenez qu'il va aller avec Pierre à Jérusalem, c'est le premier concile à Jérusalem, et c'est Jacques, celui qu'on appelle le frère de Jésus, et là-dessus, vous inquiétez pas, je vais pas discuter ce que veut dire le mot frère, peu importe, c'est pas ça l'essentiel. Jacques était là, et il apprend ce qui se passe, et il va trancher. La question c'était, mais est-ce que tous les non-juifs qui commencent à affluer en masse, en se convertissant, en étant baptisés dans l'esprit, doivent passer par le judaïsme en se convertissant pour être fidèles à Dieu. Et Jacques discerne avec Pierre et Paul que non, ce sont les temps messianiques de l'accomplissement de la prière de Jésus, de l'accomplissement de la vocation d'Israël. Les non-juifs n'ont pas à être juifs pour croire en Jésus, mais juifs et non-juifs doivent être ensemble et ne pas se choquer les uns les autres. Donc on demande aux non-juifs de s'abstenir des viandes sacrifiées aux idoles, ce qui était courant à l'époque pour tous les païens, il y avait des temples païens partout, de l'impureté sexuelle, d'accord, de toute forme d'idolâtrie, de pas manger d'animaux tués dans leur sang. J'en ai parlé une fois avec un rabbin, il m'a dit, mais ça, tiens, ce sont les règles noachiques que nous appliquons pour les païens depuis la sortie de l'arche de Noé, depuis la fin du déluge. Donc pour les juifs, ce sont des règles qui sont pour les païens et qui leur permettent de sortir de l'idolâtrie. Retenez ce que je viens de vous dire, je vous lirai un texte tout à l'heure. Et donc, on fait ça autrement dit, pour la première fois est décrété que pour devenir un croyant en Jésus le Messie et en croyant au Dieu d'Israël, il ne faut plus forcément être juif circoncis. Je ne sais pas si vous voyez la portée de l'événement. Colossal. Eh bien, c'est le premier concile de l'Église. C'est le concile de Jérusalem. Et frères et sœurs, alors, l'apôtre Paul, qui a vécu tout cela, il va être le docteur que l'Église nous a donné pour interpréter et comprendre ce que Jésus a vraiment accompli à la croix. C'est pas Pierre qui va interpréter, c'est

de non-juifs, parce qu'à partir de, on va dire, d'un certain moment, les non-juifs vont devenir majoritaires dans les communautés. Et ils s'adressent à eux. Il y a encore des juifs, sans doute, dans les communautés, mais ça commence un peu à basculer, vu le nombre de païens qui deviennent adeptes de la voie et se convertissent à Jésus-Christ. Et alors voilà ce qu'il dit à ces païens. C'est pourquoi, souvenez-vous qu'autrefois, il y a peut-être quelques années, vous étiez identifiés comme non-juifs dans votre corps, appelés incirconcis par ce qu'il était. Souvenez-vous qu'en ce moment-là, vous étiez sans Messie, exclus du droit de cité en Israël. Frères et sœurs, le droit de cité, comment il est écrit? On est dans un contexte grec. C-I-T-E, accent aigu. Ceux qui ont fait de l'histoire, c'était quoi le droit de cité pour un grec? Si tu avais le droit de cité, tu n'étais plus un barbare ni un métèque. Tu étais un citoyen qui avait des droits et qui pouvait voter. Et tu avais ta place dans la cité. Si tu n'avais pas le droit de cité, tu étais un métèque. Tu valais rien. Et donc il dit à des Grecs, vous n'aviez pas le droit de cité, vous ne pouviez pas être membre du peuple de Dieu. Étranger aux alliances de la promesse. Sans espérance et sans Dieu dans le monde. Autrement dit, toutes vos idoles, c'est de la vanité. Vous n'y aviez rien. Et maintenant, en Jésus-Christ, vous qui autrefois étiez loin, vous êtes devenus proches par le sang du Messie. Notre unité a coûté ce prix-là. Et Paul l'a compris. En effet, Jésus, lui, il est notre paix. Lui qui des deux n'en a fait qu'un. De qui il parle? Des juifs et des non-juifs. Des deux, il n'en a fait qu'un. Frères et sœurs, on est au fondement de l'Église de Jésus-Christ. Je continue. Et qui a renversé le mur qui les séparait. De quel mur il parle? C'était concret. C'était le mur qu'il y avait dans le temple de Jérusalem. Vous savez que le voile du temple s'est déchiré. Et le mur a été renversé. Désormais, juifs et païens ont libre accès auprès du Père, comme le dit l'Épître aux Hébreux. Parce que le Messie, souverain sacrificateur, s'est sacrifié pour que nous puissions avoir libre accès par son sacrifice de pardon total au trône de grâce. Si vous ne connaissez pas, si nous ne connaissons pas la tradition juive, la tradition sacerdotale juive, nous ne comprenons pas ce que Jésus a fait. Il nous faut relire l'Épître aux Hébreux. Vous savez ce qu'il y a derrière l'Épître aux Hébreux? C'est la fête du Yom Kippour, c'est la fête du grand pardon. Je continue. Il a voulu les réconcilier l'un et l'autre avec Dieu en les réunissant dans un seul corps au moyen de la croix, en détruisant par elle la haine. Autrement dit, Paul dit, le corps du Christ, c'est juif et non-juif ensemble. Point barre. Et je continue. Ainsi donc, vous n'êtes plus des étrangers ni des résidents temporaires. Vous êtes au contraire concitoyens des saints. Maintenant, vous avez le droit de cité. Membre de la famille de Dieu. Vous avez été édifiés sur le fondement des apôtres et des prophètes. De quels prophètes il parle? Pas les prophètes des groupes de prière. Les prophètes qui révèlent le Messie, les prophètes d'Israël. Ézéchiel, Ésaïe, Zacharie, Jérémie. Amos, Osée, Joël. Et vous avez été édifiés sur le fondement des apôtres et des prophètes, sur Jésus-Christ, le Messie, lui-même étant la pierre angulaire. La pierre qu'ont rejetée les bâtisseurs est devenue la pierre d'angle. Ça, c'est Paul. Et je continue. C'est en lui que vous aussi, vous êtes édifiés avec eux, donc avec les juifs, pour former une habitation de Dieu en esprit. Vous êtes donc le temple du Saint-Esprit. Waouh. Et je termine. Paul, toujours dans l'Épître aux Éphésiens, plus loin dit, écoutez, moi Paul, je suis le prisonnier de Jésus-Christ pour vous les non-juifs. C'est par révélation qu'il m'a fait connaître ce mystère tel que je vous l'ai expliqué en quelques mots. En le lisant, vous pouvez vous rendre compte de la compréhension que j'ai du mystère du Christ. Autrement dit, il n'est pas en train de se vendre par vantardise en disant, mais ce mystère il m'a été révélé, j'ai aucun mérite, mais je vous le partage tel qu'il m'a été révélé. Ce mystère, c'est que les non-juifs sont co-héritiers des juifs, qu'ils forment un corps avec eux et participent à la même promesse en Jésus-Christ par l'Évangile.
Autrement dit, frères

sœurs, nous sommes co-héritiers de toutes les promesses que Dieu a faites à Israël et qui se sont accomplies par le sacrifice du Messie pour nous. Nous ne les avons pas remplacés, nous ne sommes pas héritiers à leur place, ce que l'Église a fait pendant 19 siècles. Alors pourquoi, Étienne, tu nous dis tout ça? Parce que j'ai une conviction, frères et sœurs, et je vous la partage. Je vous l'ai dit, j'ai grandi dans le renouveau, j'avais 13 ans. C'est pas un mérite, c'était comme ça. Et j'ai vécu cette joie de l'unité et de la réconciliation. Et quand je voyais mon père qui m'expliquait à quel point c'était une bénédiction que des juifs, que des catholiques et des protestants et des évangéliques soient ensemble, c'était extraordinaire. Et il a fallu cette œuvre du Saint-Esprit pour nous guérir de 4 siècles de séparation. Vous êtes d'accord? 4 siècles douloureux. 4 siècles où on s'est excommunié presque les uns les autres. 4 siècles où on a cru qu'il fallait impérativement que tous les catholiques deviennent protestants ou que tous les protestants deviennent catholiques pour que l'unité se fasse. Ce qui n'est pas vrai. L'unité, c'est pas l'uniformité. Jean-Baptiste nous en parlera. L'unité, c'est la diversité réconciliée. Juifs et non-juifs ensemble. Les juifs restent juifs, les non-juifs restent non-juifs. Les protestants restent protestants, les catholiques restent catholiques. Mais ils sont dans l'unité. Amen. Pas d'uniformité. Et frères et sœurs, pourquoi je vous dis ça? Parce que c'est comme si le Seigneur m'avait dit, non, je vous partage ça très humblement, Étienne, tout ce que vous avez vécu là, vous avez remarqué tous les pas que vous avez dû faire de pardon, de réconciliation, d'abandon, pour vraiment apprendre à vous aimer les uns les autres. La prochaine étape, c'est la réconciliation avec le peuple juif. Pour que juifs et non-juifs soient ensemble autour du Messie. Et là, frères et sœurs, il y a du boulot. Parce qu'il y a 19 siècles de séparation où on les a persécutés pendant 19 siècles, on a pris leur place et on les a rejetés. En disant que le nouvel Israël, c'est nous. Ce qui est faux. L'unique Israël de Dieu, c'est juifs et non-juifs ensemble. Tout ça parce que nous sommes, nous, la génération qui est encore plus proche de, non pas l'exaucement qui est en route, mais de l'achèvement de l'œuvre du Messie. Jésus a tout accompli à la croix, vous y croyez? Moi aussi, et Satan tremble parce qu'il se doute bien qu'il s'est passé quelque chose là-bas où il a perdu son pouvoir. Mais on attend le grand achèvement, ce que le grand théologien protestant Oscar Kuhlmann appelle, il donne une belle comparaison que je donne souvent. Vous êtes prêts à l'entendre, elle est facile. Oscar Kuhlmann, c'est un Alsacien, il a connu la guerre, et il a dit, lorsque Jésus-Christ est mort sur la croix et qu'il est ressuscité, c'est exactement, il est mort sur le territoire de l'adversaire de l'ennemi. Il est mort face aux portes de l'enfer qui ne prévalent pas contre lui. Et qu'est-ce qu'il a fait? Il est allé prêcher aux esprits captifs, aux enfers. Et donc, la mort de Jésus, sa résurrection, c'est comme le débarquement des Américains en Normandie. À partir de là, la victoire a changé de camp. Mais il a fallu aller jusqu'à la capitulation finale à Berlin. Vous y êtes? Nous sommes dans l'entre-deux, frères et sœurs. Notre espérance, c'est la mort de la mort et Satan et l'enfer jetés dans l'étang de feu. Tel que le prophétise Ésaïe et l'Apocalypse. J'en parlerai demain de notre espérance. Alors, frères et sœurs, dans ce temps d'achèvement, quelle est l'onction particulière qui est donnée sur nous? L'onction qui est donnée sur nous, c'est l'onction de nuptialité. Entendez bien, l'onction de nuptialité. L'onction de nuptialité. Et je terminerai avec ça. Pourquoi l'onction de nuptialité? Voilà ce que dit le prophète messianique par excellence. Quel est le prophète le plus messianique de la Bible? C'est Ésaïe et Osée aussi. Mais Ésaïe, pourquoi Ésaïe? Je suis d'accord, Osée aussi. Alléluia. Ils sont tous messianiques. Mais pourquoi Ésaïe? Parce que Ésaïe, c'est le prophète que Jésus va citer pour commencer son ministère. Il se place délibérément sous l'onction du prophète Ésaïe. Bien sûr, il y a tous les autres. Osée, je te fiancerai à moi pour toujours. Onction de nuptialité. Et voilà ce que dit Ésaïe. C'est un texte qu'on chantait souvent au début du renouveau. Un chant magnifique. Réjouis-toi stérile, toi qui n'enfantes plus. Fais éclater ton allégresse et ta joie, toi qui n'as plus de douleur. Car les fils de la délaissée seront plus nombreux que les fils de celle qui était mariée, dit l'Éternel. Élargis l'espace de ta tente. Renforce ton vie. Éclate en cri de joie aux filles de Sion. Vous vous souvenez de tout ça? Ben, c'est des prophéties
d'Ésaïe, de l'Ancien Testament, de la Première Alliance, du Premier Testament. Et voilà, je continue. « Car tu te répandras à droite et à gauche, ta postérité envahira des nations. » Jésus prophétise qu'Israël ne sera pas un peuple stérile, mais qu'elle aura une descendance parmi les nations. Et il continue. « Et ils peupleront même des villes qui ont été désertées. Pourquoi ? Car ton Créateur est ton époux. » Dieu s'est toujours présenté comme l'époux d'Israël duquel il n'a jamais divorcé. Et cette épousaille donne de la fécondité. Réjouis-toi stérile, toi qui n'enfantes pas. Et Matthieu, qui est un juif, reprend cela au chapitre 22, parce que Jésus l'a dit. Il dit, voilà ce que nous dit Jésus, chapitre 9, verset 1. Jésus prenant la parole, continua à parler à ceux qui l'écoutaient, en parabole, il leur dit, le royaume des cieux est semblable à un roi qui fit les noces de son fils. Quel est le premier miracle de Jésus dans l'évangile de Jean ? L'évangile de Jean, c'est l'évangile de la nuptialité. C'est l'évangile de l'intimité. C'est les noces de Cana. Il en va du royaume de Dieu comme d'un roi qui préparait des noces pour son époux. Apocalypse 19. Réjouissons-nous, soyons dans la joie et rendons-lui gloire, car voici venu le moment des noces de l'agneau et son épouse s'est préparée. L'esprit et l'épouse disent, viens. Mon frère, ma soeur, j'ai qu'une seule question. Veux-tu être membre de l'épouse de Jésus-Christ ? Alors, laisse l'Esprit Saint enlever de ton cœur, de nos cœurs, laisse l'Esprit Saint enlever de mon cœur tous les cailloux, tous les obstacles à la communion parfaite entre juifs et non-juifs qui vient bientôt.

salue, ô Marie Immaculée, tabernacle vivant de la divinité, où la sagesse éternelle cachée veut être adorée des anges et des hommes. Je vous salue, ô reine du ciel et de la terre, à l'empire de qui tout est soumis. Je vous salue, ô refuge assuré des pécheurs.

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3: À l'occasion du bicentenaire du sacerdoce du bienheureux Louis-Édouard Sestac, les servantes de Marie accueillaient samedi 29 novembre 2025 la journée jubilaire diocésaine des personnes en précarité, organisée en collaboration avec le service Diaconie Solidarité du diocèse de Bayonne à Notre-Dame du Refuge à Anglette. Lors de cette journée au programme riche et fraternel, Mgr Pierre de Berger a été invité à présenter l'exhortation apostolique du pape Dilexite, je t'ai aimé. Pierre de Berger est un prêtre du diocèse d'Eredax, théologien, recteur émérite de l'Institut catholique de Toulouse. Il a été nommé prélat d'honneur de sa sainteté par le pape Benoît XVI en 2007. Il est actuellement vicaire épiscopal pour le pays d'Acquah, délégué épiscopal à la formation et accompagnateur de la pastorale de la santé. Dilexite, je t'ai aimé, une présentation de cette exhortation apostolique par Mgr Pierre de Berger que nous écoutons.
4: Voilà, merci beaucoup et merci de m'accueillir parmi vous. À vrai dire, j'ai une dette envers les servantes de Marie. C'est que lorsque j'étudiais à Rome, il y a bien des années, les servantes de Marie avaient la charge du séminaire français, de l'économat, des affaires de la nourriture, des affaires matérielles. Et donc, arrivant des Landes, tout jeune et un peu craintif, je dois dire que j'ai bénéficié de leur accueil et de leur soutien. Mon expérience à Rome a aussi été très marquée par la fréquentation de personnes en situation d'handicap mental, de problèmes psychiques. Et je dois dire que, alors même que je faisais un parcours, on va dire oui, un parcours universitaire, un peu intellectuel, la rencontre de ces personnes, de leurs familles, m'a énormément marqué. Et c'est vrai que c'est aussi pour elle que j'ai accepté d'intervenir ce matin. Je remercie Sœur Isabelle. Je vais vous présenter cette exhortation apostolique du pape Léon XIV. Exhortation apostolique sur l'amour envers les pauvres. Je crois que quand on la lit, on ne peut pas rester indemne. Voilà, c'est un texte bouleversant. Et je vous invite vraiment à la lire, à la méditer, à la lire en équipe. Mais on s'en voit bien que s'il y a tout le pape François, mais il y a aussi le pape Léon. Et c'est magnifique de voir la continuité qu'il y a entre ces deux papes. Le pape Léon XIV, dont on voit bien qu'il a vraiment achevé ce texte, il l'a achevé avec sa main, avec son style. « Je t'ai aimé ». C'est une phrase dans le livre de l'Apocalypse que le Seigneur Jésus adresse à une communauté de Turquie, d'Asie mineure, là où est le pape aujourd'hui, ces jours-ci. Et c'est une communauté pauvre. Une communauté qui rencontre des difficultés. Et le Seigneur lui dit « Je t'ai aimé ». Et évidemment, la lettre apostolique commence ainsi, et vous verrez après comment elle se termine. Le constat que fait le pape d'abord, je ne vais pas tout vous lire, c'est que la pauvreté a grandi. Voilà, elle a grandi dans notre humanité. Je lis « La condition des pauvres est un cri qui, dans l'histoire de l'humanité, interpelle constamment notre vie, nos sociétés, nos systèmes politiques et économiques et enfin, surtout, l'Église. Sur le visage meurtri des pauvres, nous voyons imprimer la souffrance des innocents. » Et le pape ajoute, et par conséquent, la souffrance même du Christ. C'est la souffrance du Christ qui se donne à voir sur le visage des pauvres. Et le Saint-Père évoque diverses formes de pauvreté, celles de ceux qui n'ont pas les moyens de subvenir à leurs besoins matériels, celles de ceux qui sont socialement marginalisés, celles de ceux qui n'ont pas les moyens d'exprimer leur dignité et leur potentialité. La pauvreté morale et spirituelle, la pauvreté culturelle, celle de ceux qui se trouvent dans une situation de faiblesse et de fragilité, la pauvreté de ceux qui n'ont pas de droit, pas de place, pas de liberté. Et un peu plus loin, on peut lire aussi « Doublement pauvres sont les femmes qui souffrent de situations d'exclusion, de maltraitance et de violence, parce que souvent, elles se trouvent avec de plus faibles possibilités de défendre leurs droits. » Cependant, ajoute le pape, nous trouvons tout le temps chez elles les plus admirables gestes d'héroïsme quotidien dans la protection et dans le soin de la fragilité de leur famille. Il me semble que voilà, c'est ce cadre que le pape tresse au tout début. Bien sûr, il n'est pas exhaustif, mais il nous dit de fait toutes les situations aujourd'hui de marginalisation, de pauvreté, d'exclusion qui sont les nôtres. Pour arriver à ce constat, en ce sens, on peut dire que l'engagement en faveur des pauvres est pour l'élimination des causes de pauvreté. Voilà, cela reviendra tout le temps. Il faut bien sûr s'engager en faveur des personnes pauvres, mais aussi œuvrer pour éliminer les causes sociales et structurelles de leur pauvreté. Et le pape ajoute, voilà, on peut dire que l'engagement en faveur des pauvres et pour l'élimination des causes sociales et structurelles de la pauvreté reste toujours insuffisant. Il y a bien des choses qui se font, mais cela demeure insuffisant, d'autant plus que nous vivons dans un monde, c'est ce qu'il évoque un peu plus loin, où l'existence est souvent axée, je le cite, sur l'accumulation des richesses et la réussite sociale à tout prix, y compris au détriment des personnes pauvres. Je cite aussi, numéro 15, « Même les chrétiens, en de nombreuses occasions, se laissent contaminer par des attitudes marquées par des idéologies mondaines ou par des orientations politiques et économiques qui conduisent à des générations, à des généralisations injustes et à des conclusion trompeuse. Même les chrétiens peuvent se laisser contaminer. Il y a des attitudes, il y a des idéologies, il peut y avoir aussi parfois des orientations politiques et économiques. Ayant dit cela, le pape consacre son deuxième chapitre au choix des pauvres. Le titre, très simple, Dieu choisit les pauvres. Et après avoir évoqué assez rapidement toute l'histoire de l'Ancien Testament, le pape montre comment ce choix des pauvres trouve sa pleine réalisation en Jésus de Nazareth. Naissance à Bethléem, où il n'y avait pas de place pour eux dans le logement, fuite en Égypte, parents pauvres, qui offre en Jésus, qui offre au temple ce qui était l'offrande des pauvres, des tourterelles, colombes. Et en même temps, Jésus qui ne cessera de mener une vie pauvre. Les renards ont des tanières, vous connaissez cela, les oiseaux du ciel ont des nids. Le Fils de l'homme, lui, n'a pas où reposer la tête. Ministère où Jésus vient surtout apporter la bonne nouvelle aux pauvres, mais ministère de Jésus qui se conclura par la pire des morts qui soit, celle d'un bandit, d'un criminel crucifié en dehors de la ville. Je vous lis ce passage. Jésus se manifeste donc comme celui qui, aujourd'hui, dans l'histoire, vient réaliser la proximité aimante de Dieu, qui est avant tout une œuvre de libération pour ceux qui sont prisonniers du mal, pour les faibles et les pauvres. Les signes qui accompagnent la prédication de Jésus sont une manifestation de l'amour et de la compassion. Vous savez que dans le mot « compassion », il y a « souffrir » avec. De la compassion avec lesquels Dieu regarde les malades, les pauvres, les pécheurs, qui en raison de leurs conditions sont marginalisés par la société, mais également par la religion. Dieu montre en effet une prédilection pour les pauvres. C'est d'abord à eux que s'adresse la parole d'espérance et de libération du Seigneur. Et par conséquent, même dans la pauvreté ou la faiblesse, personne ne doit plus se sentir abandonné. Ayant dit cela, le pape évoque un certain nombre de situations, toujours par rapport à Dieu choisi les pauvres. Il y a l'éducation. J'étais très sensible à ce qui était dit ce matin par rapport à l'œuvre du père Sestac, où il y a ce souci aussi d'éducation. Et voilà ce qu'écrit. L'éducation des pauvres n'est pas une faveur, mais c'est un devoir. Les petits ont droit à la connaissance, condition fondamentale pour la reconnaissance de la dignité humaine. Les enseigner, c'est affirmer leur valeur en leur donnant des outils pour transformer leur réalité. À partir de là, le pape évoque aussi, je n'évoquerai pas tout, mais puisque vous êtes parmi nous ce soir, certains sont parmi nous, le pape évoque aussi l'accueil des migrants. Voilà. Et là, avec quatre verbes, accueillir, protéger, promouvoir et intégrer. Accueillir, protéger, promouvoir et intégrer. Et le pape ajoute, mais ces verbes ne valent pas seulement pour les migrants et pour les réfugiés, ils expriment la mission de l'Église envers tous les habitants des périphéries existentielles qui doivent être accueillis, protégés, promus et intégrés. Et à la question « Pourquoi cet accueil ?», la réponse est très simple. Tout être humain est enfant de Dieu. L'image du Christ est imprimée en lui. Il s'agit donc de le voir. Il s'agit donc de le voir pour ensuite, pour aider les autres à voir dans le migrant, dans le réfugié, non pas seulement un problème à affronter, mais un frère et une sœur à accueillir, à respecter, et à aimer. Et dans ce contexte, le pape évoque aussi, il aurait pu évoquer le père Sestac, mais il évoque les filles de la charité, il évoque tous les ordres qui, dans l'histoire de l'Église, ont contribué à œuvrer, pas simplement à œuvrer, mais en faire en sorte que les personnes pauvres soient véritablement reconnues dans leur dignité et aidées. Ayant dit cela, le pape évoque, et c'est très intéressant, il évoque les grandes figures des premiers siècles de l'Église. Je crois qu'on ne connaît pas assez les premiers siècles de l'Église. Il y avait, alors on les appelle les pères de l'Église. Pourquoi les pères de l'Église? Parce qu'on considère que ce sont des évêques ou des prêtres ou des théologiens qui ont permis à l'Église de naître. Et qui ont permis à l'Église aussi de naître dans la conscience sociale qui est la sienne. J'en citerai que trois. Saint Jean Chrysostome, il habitait à Constantinople, donc Istanbul aujourd'hui, là où est le pape. On l'appelait Bouche d'or, parce que quand il s'exprimait, on dit que il avait une parole très forte. Mais cette parole, elle est aussi très forte dans lorsqu'il exhorte les fidèles à reconnaître le Christ dans les pauvres. Et il a des prédications, je ne vais pas vous lire parce que le pape en cite plusieurs, mais il dit, vous voulez honorer le Christ dans vos églises. Vous avez de beaux calices, vous avez de beaux ornements, rien n'est trop beau. Mais si tu veux vraiment l'honorer, je cite, ne le méprise pas lorsqu'il est nu. Et pendant qu'ici tu l'honores par des étoffes de soie, ne le méprise pas à l'extérieur en le laissant souffrir dans le froid et la nudité. Tu veux honorer le Christ, ne le méprise pas lorsqu'il est nu. Et pendant qu'ici tu l'honores, imaginez, si un jour un de nos prêtres prêchait ainsi ou un de nos évêques, comment réagirions-nous? Et pourtant, c'est ce que faisait Saint Jean Chrysostome. Attention, j'honore le Christ ici avec tout ce qu'il y a de plus beau et je le laisse souffrir dans la rue alors qu'il est nu. Ambroise de Milan, grand archevêque de Milan. Vous savez que c'est Augustin qui se convertira. Il se convertira en écoutant Ambroise de Milan. Il se convertira en le voyant un peu lire la Bible. Et Ambroise de Milan a une phrase extraordinaire. Ce n'est pas ton bien que tu distribues aux pauvres. C'est seulement sur le sien que tu lui rends. Car tu es seul à usurper ce qui est donné à tous pour l'usage de tous. La terre appartient à tous et non aux riches. On est au 3e, 4e siècle de notre ère. Mais il y a cette conscience que si les biens nous ont été donnés, c'est pour qu'ils soient partagés entre tous et non pas détenus par certains. Et donc Ambroise de Milan n'hésite pas à dire, quand tu donnes à un pauvre, tu lui redonnes de ce qui lui appartient. Je ne sais pas si vous savez que dans la Bible, c'est un même mot en hébreu qui dit « aumône et justice ». C'est le même mot. C'est-à-dire qu'en donnant, je rétablis la justice. De même, le pape évoque aussi Saint Augustin. Le pauvre n'est pas seulement une personne à aider, mais la présence sacramentelle du Christ. À la suite de cela, la doctrine sociale de l'Église. La doctrine sociale de l'Église, c'est, vous le savez, c'est un petit peu, on peut dire qu'elle va naître avec le pape Léon XIII. Vous savez que si le pape Léon a choisi ce nom, ce prénom Léon, c'est vraisemblablement en référence à Léon XIII. Léon XIII est le premier pape, on voit bien qu'il y avait des théologiens qui déjà avaient donné des enseignements sur la manière d'accompagner les pauvres, de les aider, mais on peut dire que c'est avec Léon XIII et sa première encyclique, c'est en 1881, et ça s'appelle Rerum Novarum, voilà, des choses nouvelles. Et dans ces sept lettres encycliques, le pape Léon XIII fait une critique assez forte déjà du capitalisme, et il rappelle l'importance de l'attention aux pauvres, mais aussi l'importance surtout de lutter déjà contre les causes de la pauvreté, contre les causes structurelles de la pauvreté. C'est quelque chose que le pape Saint Jean-Paul II, reprendra notamment. En conséquence, j'aurais voulu peut-être vous lire un petit passage de la lettre de... Voilà, je vais juste vous lire un petit passage de Léon XIII parce que ça peut être intéressant. Voilà ce qu'écrit ici. Voilà ce qu'écrit le pape. Le magistère, c'est l'enseignement de l'Église, des papes. Le magistère des 150 dernières années offre une véritable mine d'enseignement concernant les pauvres. Les évêques de Rome se sont ainsi fait des porte-paroles de nouvelles prises de conscience passées au crible du discernement de l'Église. Par exemple, dans la lettre encyclique Rerum Novarum, 15 mai, j'ai dit 1881, mais c'est 1891, Léon XIII aborda la question du travail en dénonçant la situation intolérable de nombreux ouvriers de l'industrie et en proposant l'instauration d'un ordre social juste. D'autres pontifes se sont exprimés dans ce sens. Saint Jean XXIII, dans la lettre encyclique « Mater et Magistrat », se fit le promoteur d'une justice à dimension mondiale. Nous sommes en 1961. Et voilà ce qu'écrit Saint Jean XXIII, « Les pays riches ne peuvent rester indifférents face aux pays opprimés par la faim et la misère. Ils sont appelés à les secourir généreusement avec tous leurs biens. » De même, le pape Léon évoque aussi un message radiophonique toujours de Saint Jean XXIII avant l'ouverture du Concile, 1962. Voilà ce que disait Saint Jean XXIII. L'Église se présente telle qu'elle est et telle qu'elle veut être, comme l'Église de tous, en particulier des pauvres. Donc on voit bien que tout au long de l'histoire de l'Église, c'est ce que montre aussi le pape Léon dans cette exhortation, depuis les premiers, ce qu'on appelle les pères de l'Église, jusqu'au texte du Concile, jusqu'à Jean-Paul II, en passant par tous ceux qui ont œuvré, aussi bien pour accueillir des personnes, pour l'éducation, pour accueillir des migrants, pour accueillir des pauvres. On voit bien qu'il y a une continuité. Pourquoi ? Je cite ici, c'est le numéro 110. Pour nous, chrétiens, la question des pauvres nous ramène à l'essentiel de notre foi. L'option préférentielle pour les pauvres, c'est-à-dire l'amour de l'Église envers eux, comme l'enseignait Saint Jean-Paul II, est capitale. Elle fait partie de sa tradition constante. la pousse à se tourner vers le monde dans lequel, malgré les progrès techniques et économiques, la pauvreté menace de prendre des proportions gigantesques. Vous savez sans doute que dans notre pays, en France, la misère augmente. La situation de femmes seules avec des enfants devient de plus en plus inquiétante, avec des situations d'extrême précarité. La réalité, je continue le texte du pape, la réalité est que pour les chrétiens, les pauvres ne sont pas une catégorie sociologique, mais la chair même du Christ. La chair même du Christ. En effet, il ne suffit pas d'énoncer de manière générale la doctrine de l'incarnation de Dieu. Vous voyez comment cela peut résonner alors que nous nous préparons à fêter Noël, l'incarnation. Il ne suffit pas d'énoncer de manière générale la doctrine de l'incarnation pour entrer véritablement dans ce mystère, c'est-à-dire le mystère de Noël, que nous rentrons demain, ce soir, dans le temps de l'Avent. Voilà. Pour entrer véritablement dans ce mystère, il faut préciser que le Seigneur s'est fait chair, qu'il a faim. Il ne dit pas qu'il a eu faim, qu'il a faim, qu'il a soif, qu'il est malade et emprisonné. Et le pape Léon continue en citant le pape François, « Une église pauvre pour les pauvres commence par aller vers la chair du Christ. » Vous voyez revenir cette expression, « la chair du Christ ». Le pauvre, la personne pauvre, comme présence sacramentelle du Christ. J'étais nu, vous m'avez habillé, j'étais en prison, vous m'avez visité, j'étais malade, vous m'avez visité. Donc, pour entrer, alors, une église pauvre pour les pauvres commence par aller vers la chair du Christ. Si nous allons vers la chair du Christ, c'est le numéro 110 toujours, nous commençons à comprendre quelque chose, à comprendre ce qu'est cette pauvreté, la pauvreté du Seigneur. Si nous allons vers la chair du Christ, nous commençons à comprendre quelque chose, à comprendre ce qu'est cette pauvreté, la pauvreté du Seigneur. Et cela n'est pas facile. De ce point de vue, j'avoue avoir été très marqué par les chapitres précédents, lorsque, après avoir indiqué qu'il s'agit pour nous de condamner aujourd'hui et de lutter contre les structures de péché qui créent pauvreté et inégalité extrême. Il faut combattre. Voilà. Je lis, c'est le numéro 97. Il incombe donc à tous les membres du peuple de Dieu de faire entendre, même de différentes manières, une voix qui réveille, qui dénonce, qui s'expose même au risque de passer pour des idiots. C'est dans le texte, mais c'est mis entre guillemets. Les structures d'injustice doivent être reconnues, détruites par la force du bien, par un changement de mentalité, mais aussi avec l'aide des sciences, de la technique, par le développement de politiques efficaces pour la transformation de la société. Donc après avoir dit cela, il y a deux ou trois paragraphes sur les pauvres comme sujet. si c'est la chair du Christ que je rencontre lorsque je vais à la rencontre de personnes pauvres, alors ces personnes, je dois bien les considérer comme des sujets à part entière, pas simplement comme l'objet des soins que je pourrais prodiguer, de l'attention qui pourrait être la mienne à leur égard, des sujets. Voilà ce que écrit le Saint-Père. Cette attention aimante est le début d'une véritable préoccupation pour sa personne, à partir de laquelle je désire chercher effectivement son bien. Cela implique de valoriser la personne pauvre, valoriser dans sa bonté propre, avec sa manière d'être, avec sa culture, avec sa façon de vivre la foi. Je ne suis pas là pour dicter des comportements, je ne suis pas là simplement pour faire du bien, si je puis dire, mais je vais accueillir ce que la personne vit, ce qu'elle vit de différent par rapport à ce que je vis moi-même, et je vais l'accueillir comme une occasion aussi d'enrichissement et de conversion personnelle. Cela implique de valoriser le pauvre dans sa bonté propre, avec sa manière d'être, avec sa culture, avec sa façon de vivre la foi. Le véritable amour est toujours contemplatif, toujours numéro 101. Il nous permet de servir l'autre, non par nécessité, ni par vanité, mais parce qu'il est beau au-delà de ses apparences. C'est seulement à partir de cette proximité réelle, cordiale, que nous pouvons les accompagner comme il convient sur leur chemin de libération. Et c'est là, après le numéro 101, qu'il y a un autre numéro, 102, je vous invite vraiment à lire ces passages, se laisser évangéliser par les pauvres. Se laisser évangéliser. Je vous lis. Ayant grandi dans une extrême précarité, apprenant à survivre dans les conditions les plus défavorables, faisant confiance à Dieu, avec la certitude que personne d'autre ne les prend au sérieux, s'aidant mutuellement dans les moments les plus sombres. Les pauvres ont appris beaucoup de choses qu'ils gardent dans le mystère de leur cœur. Les pauvres ont appris beaucoup de choses qu'ils gardent dans le mystère de leur cœur. Ceux d'entre nous qui n'ont pas connu les expériences similaires d'une vie vécue à la limite ont certainement beaucoup à recevoir de cette source de sagesse qu'est l'expérience des pauvres. De cette source de sagesse qu'est l'expérience des pauvres. J'avoue que ce paragraphe m'a beaucoup fait réfléchir. Je vous le disais quand j'étais jeune et par la suite, j'ai aussi souvent accompagné des personnes dont la pauvreté est plutôt une pauvreté psychique, pauvreté mentale. Et je dois dire que ça a toujours été pour moi une source d'enrichissement. Voir comment ces personnes, jeunes puis adultes, comment il y avait une relation privilégiée avec Dieu. J'ai vécu vraiment cela. Je me souviens d'un jeune qui s'appelait, c'était en Italie, qui s'appelait Massimo, Et ses parents étaient un peu éloignés de la foi. Ils me disaient, mais on ne comprend pas. Chaque fois qu'il passe devant une église, il faut qu'il y entre. Et il n'est jamais autant heureux que lorsqu'il

du séminaire, chaque fois c'était le visage rayonnant. Il y a une sagesse, parce qu'il y a une proximité avec le Christ, parce qu'ils sont proches, moi je dirais, je crois pouvoir dire plus proches que nous. Et quand le pape écrit « Les pauvres ont appris beaucoup de choses qu'ils gardent dans le mystère de leur cœur », ceux qui n'ont pas connu les expériences similaires d'une vie vécue à la limite ont beaucoup à recevoir de cette source de sagesse qu'est l'expérience des pauvres. Après, il y a le style du pape François. Vous allez voir, ce n'est qu'en mettant en relation nos plaintes, on comprend que le pape veuille dire, voilà, nos plaintes parfois tellement superficielles. Ce n'est qu'en mettant en relation nos plaintes avec leurs souffrances et leurs privations que nous pouvons recevoir une réprimande qui nous invite à simplifier notre vie. Le titre de la conclusion. Un défi permanent. Et le pape Léon XIV commence cette conclusion par la parabole dite du bon samaritain, que nous connaissons. Vous savez, cet homme qui va trouver Jésus pour lui demander ce qu'il doit faire, voilà, pour obtenir la vie éternelle. Et puis Jésus lui dit, voilà ce que tu dois faire. Et puis il dit, mais qui est mon prochain ? Et à ce moment-là, Jésus raconte la parabole, nous la connaissons, hein, voilà, de cet homme laissé à demi-mort avec ce prêtre, ce lévite qui passe mais qui ne font rien, qui se détourne même, et ce samaritain, un ennemi en réalité, qui lui s'arrête, s'approche, panse les plaies de cet homme et ensuite l'amène chez un aubergiste en donnant de son argent. Et la parabole, Jésus conclut la parabole en disant à cet homme, « Toi, va et fais de même. Va et fais de même. » La question, écrit le pape Léon, est urgente, car « va et fais de même. » La question est urgente car elle nous aide à prendre conscience d'une grave lacune dans nos sociétés et même dans nos communautés chrétiennes. Le fait est que de nombreuses formes d'indifférence que nous constatons aujourd'hui sont des signes d'un monde de vie répandu qui se manifeste de diverses manières, peut-être plus subtiles. Je continue. Ce sont les symboles d'une société qui est malade, parce qu'elle cherche à se construire en tournant le dos à la souffrance. Ce sont les signes d'une société qui est malade. Mieux vaut ne pas tomber dans cette misère. Regardons le modèle du bon samaritain. Les derniers mots de la parabole évangélique « Va, toi aussi ». Fait de même, sont un commandement qu'un chrétien doit entendre résonner chaque jour dans son cœur. Un commandement qu'un chrétien doit entendre chaque jour, résonner chaque jour dans son cœur. Et c'est là que le pape Léon XIII a des paroles très dures, très dures, dans le sens que on ne peut pas ne pas les écouter, on ne peut pas les écouter sans se poser la question, en tous les cas, et moi, qu'est-ce que je fais ? Je vous lis. Voilà. Toute communauté d'Église
dans la mesure où elle présente

0: Étant resté tranquille, sans se préoccuper de manière créative et sans coopérer avec efficacité pour que les pauvres vivent avec dignité et pour l'intégration de tous. Toute communauté d'Église qui prétend rester tranquille, sans se préoccuper de manière créative, sans coopérer avec efficacité pour que les pauvres vivent avec dignité, court le risque de se désagréger. Même si elle s'occupe de thèmes sociaux ou de critiques des gouvernements, elle finira par être facilement dominée par la mondanité spirituelle. Dissimulée sous des pratiques religieuses, avec des réunions infécondes et des discours vides. Je ne vous cache pas que lorsque j'ai lu cela, ça m'a fait un coup au cœur. Elle finira par être facilement dominée par la mondanité spirituelle, dissimulée sous des pratiques religieuses, avec des réunions infécondes et des discours vides. Toute communauté qui prétend rester tranquille, sans, des communautés d'église, on l'avait entendu, sans se préoccuper de manière créative, créer, innover, sans coopérer pour que les pauvres vivent avec dignité et pour l'intégration de tous. Et on retrouve ensuite, alors je vous lis simplement cela, c'est le paragraphe suivant. Je ne vous lis pas tout parce que si je vais quand même, voilà. Cette attention spirituelle aux pauvres est remise en question par certains préjugés, y compris chez les chrétiens, parce que nous nous sentons plus à l'aise sans les pauvres. Vous savez, ce n'est pas une question nouvelle. Dans la lettre de Jacques, lorsque Jacques écrit sa lettre, il évoque, il s'en prend aux chrétiens du premier siècle, parce qu'il y a des discriminations au sein de la communauté chrétienne. Voilà. Évidemment, on va mettre les riches au premier rang et les pauvres, on les met au fond, et si on peut les cacher, on les cache. C'était déjà ce moment-là. Et Jacques a des paroles extrêmement dures. Or, cette attention spirituelle est remise en question par certains préjugés, y compris chez les chrétiens, parce que nous nous sentons plus à l'aise sans les pauvres. Certains continuent à dire « Notre tâche est de prier et d'enseigner la vraie doctrine. » Citation. « Notre tâche est de prier et d'enseigner. » Mais en dissociant cet aspect religieux de la promotion intégrale, ils ajoutent que seul le gouvernement devrait s'occuper d'eux, ou qu'il vaudrait mieux les laisser dans la misère en leur apprenant plutôt à travailler. Ce sont des choses que l'on entend. Quelquefois, on adopte des critères pseudo-scientifiques pour affirmer que la liberté du marché conduira spontanément à la solution du problème de la pauvreté. Ou même on choisit une pastorale des soi-disant élites. Élite est en italique dans le texte. En soutenant qu'au lieu de perdre son temps avec les pauvres, il vaut mieux prendre soin des riches, des puissants, des professionnels, afin qu'à travers eux, l'on puisse parvenir à des solutions plus efficaces. Vous voyez ? Il est facile de saisir la mondanité qui se cache derrière ces opinions. Elles nous conduisent à regarder la réalité au moyen de critères superficiels est dépourvue de toute lumière surnaturelle, en privilégiant des fréquentations qui nous rassurent et en recherchant des privilèges qui nous arrangent. C'est une mise en garde radicale, une mise en garde contre ce que le pape appelle, voilà, une forme de mondanité spirituelle, dont il nous dit qu'elle risque de conduire finalement à la désagrégation même de l'Église ou de nos communautés chrétiennes. Je conclus par une conclusion qui est assez étonnante, c'est celle du pape, qui après avoir évoqué, vous l'avez vu, l'importance de lutter contre les causes, contre les structures de péché, tout ce qui peut conduire aux injustices, aux marginalisations, après nous avoir invités à nous faire proches et à toucher la chair du Christ, après nous avoir invités aussi à rentrer dans une attitude qui n'est pas une attitude où on est au-dessus, mais où on est avec et où l'on reconnaît dans la personne pauvre une personne détentrice d'une sagesse pour nous aujourd'hui. Et le pape termine par ce qui est un des grands commandements dans l'Église, qui est un des grands commandements dans l'Ancien Testament, sur l'aumône. Donner. Donner encore aujourd'hui. Il se trouve que dans les Landes, nous avions, il y a quelques années, il est décédé, donc quand même, paix à son âme, je ne voudrais pas. Nous avions un député qui s'appelait Xavier Emmanuelli, socialiste. Et Xavier Emmanuelli, j'avais entendu un jour Xavier Emmanuelli dire « Oui, vous les chrétiens, vous faites comme Saint Martin, vous partagez. » C'est-à-dire, vous avez le manteau, vous le partagez, mais vous ne faites rien contre, sous-entendu, vous ne faites rien pour lutter contre les causes de la pauvreté. Nous, nous le faisons. Bon, c'était un débat, on avait essayé de répondre. Mais on voit ici, après avoir évoqué tout ce que je vous ai dit, le pape termine sur donner l'aumône. L'aumône. Alors, il rappelle l'importance de cela dans l'histoire de l'Ancien Testament. Sois indulgent pour les malheureux, ne leur fais pas attendre des aumônes. Et après.
1: De la loi, la persécution était une parenthèse.
0: Vous serez donné l'aumône et l'aile de la prière, écrit Saint Jean Chrysostome et Saint Grégoire de Nazianze. Si donc vous m'écoutez, serviteur du Christ, frère et co-héritier, pendant qu'il est encore temps, visitons le Christ, soignons le Christ, nourrissons le Christ, habillons le Christ, accueillons le Christ, honorons le Christ. Non seulement avec une table, comme certains, mais en lui donnant tout ce que nous avons. Offrons-le-lui dans les pauvres, afin qu'à notre départ d'ici, il nous accueille dans les tentes éternelles. Donc le pape rappelle comment l'aumône est présente dans toute l'histoire de la Bible. Mais ce qui m'a fait comprendre l'importance de ce qu'il écrit, c'est au numéro 119. Voilà ce qu'il écrit. L'amour et les convictions les plus profondes doivent être nourries. Et cela se fait par des gestes. Rester dans le monde des idées, des discussions, sans gestes personnels, fréquents, sincères, sera la ruine de nos rêves les plus précieux. Pour cette simple raison, en tant que chrétiens, ne renonçons pas à l'aumône. Un geste qui peut être fait de différentes manières et que nous pouvons essayer de faire de la manière la plus efficace possible, mais nous devons le faire. Et il faudra toujours mieux faire quelque chose que ne rien faire. Dans ce contexte, en évoquant l'aumône, le pape évoque voilà ce qu'il écrit. Il est évident pour ceux qui aiment vraiment que l'aumône ne dégage pas les autorités compétentes de leurs responsabilités, ni n'élimine l'engagement des institutions, ni ne remplace la lutte légitime pour la justice. La suite. Mais elle invite au moins à s'arrêter et à regarder la personne pauvre en face, à la toucher et à partager avec elle quelque chose de soi-même. Je le dis pour ce qui me concerne, mais il est tellement facile de donner une pièce sans regarder la personne à qui on donne, ça me concerne. Difficile parfois de regarder, encore plus difficile d'entamer une conversation, de poser des questions, pourquoi vous êtes là, qu'est-ce que vous faites, voilà. C'est pour ça qu'il me semblait que ce n'était pas anodin si après avoir dit, bien sûr, l'aumône ne dégage pas les autorités de leur responsabilité, n'élimine pas l'engagement des institutions, ni ne remplace la lutte. Mais voilà, ce geste. Elle invite au moins à s'arrêter. Je me suis dit, finalement, ce que fait Jésus, il s'arrête. Les gens vont à lui, mais il va vers eux. Que veux-tu que je fasse pour toi? Cette question que l'on retrouve constamment dans l'Évangile. Hein. S'arrêter, regarder la personne pauvre en face, la toucher, partager avec elle quelque chose de soi-même. Voilà pourquoi pour ça qu'il continue en disant « En tout état de cause, l'aumône même modeste apporte un peu de compassion dans une vie sociale où chacun court après son intérêt personnel. » J'étais étonné que le pape termine par l'aumône. Ça pourrait paraître dérisoire. Il dit même, je ne vous l'ai pas dit, mais c'est vrai, il dit même que la charité est un mot aujourd'hui un peu galvaudé. Sauf que vous savez sans doute que derrière le mot charité, il y a agapé. Et quand je dis agapé, je parle de l'amour de Dieu. La charité, c'est l'agapé en action. C'est l'amour de Dieu. C'est-à-dire, voilà, c'est apprendre à aimer comme Dieu aime. Donc je vous dis, j'étais un peu étonné, et puis finalement, je me suis dit, est-ce que le pape n'a pas raison de nous rappeler à la fin que ce qui compte, c'est de s'arrêter, de regarder la personne en face, de la toucher, de partager avec elle quelque chose de soi-même. Et puis tout se termine sur le fait que de par sa nature, écrit le Saint-Père, de par sa nature, cet amour-là, l'amour chrétien, est prophétique. Il est prophétique. Il accomplit même des miracles. On a évoqué le Père Sestac juste avant. L'amour chrétien est prophétique. Il accomplit des miracles, il n'a pas de limite, il est pour l'impossible. Cet impossible que Dieu peut faire. Mais un impossible à propos duquel Dieu a aussi besoin que nous l'aidions et que nous œuvrions. Je pense que les stèles que nous avons vues avec Marie, les stèles nous ont rappelé cela. L'amour chrétien brise toutes les barrières, rapproche ceux qui sont éloignés, unit les étrangers, rend familiers les ennemis, franchit des abîmes humainement insurmontables, pénètre dans les replis les plus cachés de la société. Il y a ce que nous avons à faire, mais dans la certitude que le Seigneur donne toute sa fécondité à ce que nous pouvons faire, aussi petit cela soit-il. Je vous remercie.
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5: Hélène Sauvignon avec vous dans ce repos musical d'aujourd'hui. Et je vous propose de découvrir des œuvres de Maurice Ravel, interprété par Samson François et l'orchestre de la Société des concerts du Conservatoire André Cluytens. On va découvrir les deux concertos pour piano de Ravel. Ravel avait composé deux concertos. L'un, c'était le concerto en sol, il est plus Ravel selon l'auteur, et l'autre, c'est le concerto pour la main gauche. Et les deux concertos, en fait, se répondent. Un est plus clair que l'autre. On va découvrir ensemble. On va commencer par le concerto pour piano et orchestre en sol majeur. Commençons par le mouvement Allegramente.

C'était le premier mouvement du concerto pour piano et orchestre en sol majeur de Maurice Ravel. Écoutons maintenant l'Adagio assai, soit le deuxième mouvement.

Vous êtes à l'écoute de votre radio chrétienne, Hélène Sauvignon avec vous, et on découvre aujourd'hui des concertos pour piano de Maurice Ravel. Nous venons d'entendre le deuxième mouvement du concerto pour piano et orchestre en sol majeur. Découvrons le troisième, il porte bien son nom, il se nomme Presto, le troisième mouvement.

Et nous poursuivons de découvrir Maurice Ravel, un deuxième concerto qui est peut-être moins connu, le concerto pour la main gauche. Il dure 18 minutes, il est en un seul mouvement et il attaque vraiment fort. J'espère que vous allez apprécier de découvrir cette œuvre de Maurice Ravel. Je vous promets, ensuite on aura autre chose, ce sera des poèmes, Gaspard de la nuit. Mais déjà, découvrons ce concerto pour la main gauche, interprété par Samson François au piano.

Vous êtes à l'écoute de votre radio chrétienne. Nous découvrons des œuvres de Maurice Ravel dans un album paru chez EMI Classics avec Samson François au piano et l'orchestre de la Société des concerts du Conservatoire. Nous venons d'écouter les deux concertos pour piano. Le second, c'était celui que nous venons de terminer, un très long concerto qui fait plus de 18 minutes, concerto pour la main gauche. Maintenant, des œuvres différentes. Gaspard de la nuit, trois poèmes pour piano d'après Aloysius Bertrand. Le premier poème, Ondine.

Nous venons d'écouter un des trois poèmes pour piano d'après Aloysius Bertrand, composé par Maurice Ravel, c'était Ondine. Le second que nous propose l'album que nous découvrons aujourd'hui, c'est Le Gibet.

Vous êtes à l'écoute de votre radio chrétienne, c'est le repos musical. Nous découvrons des œuvres de Maurice Ravel. Parmi ses œuvres, des poèmes pour piano d'après un auteur qui s'appelle Aloysius Bertrand. Ces trois poèmes sont rassemblés sur l'album sous un seul nom, Gaspard de la nuit. Nous venons d'écouter le gibet, assez triste quand même, hein. Et le dernier, que nous n'aurons pas le temps d'écouter en entier, mais enfin une bonne partie de cette œuvre, Scarbot.

0: Et voilà, nous allons laisser cette œuvre Scarbo, une œuvre de Maurice Ravel d'après des poèmes d'Aloysius Bertrand. Poème inachevé pour notre repos musical. Il nous manquait 5 minutes pour écouter en entier cette œuvre. J'espère que vous avez apprécié. En tout cas, c'est vrai que c'est quelqu'un d'assez exceptionnel, Maurice Ravel. Nous avons pu découvrir les 2 concertos pour piano et 2 poèmes, Gaspard de la Nuit en entier et une partie du troisième. Vous étiez en compagnie d'Hélène Sauvignon. Je vous souhaite à tous une bonne écoute de votre radio chrétienne.
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3: Voici l'homélie d'aujourd'hui, enregistrée ce matin à la grotte de Lourdes.

En ce temps-là, Jésus disait à ses apôtres, « Ne pensez pas que je sois venu apporter la paix sur la terre. Je ne suis pas venu apporter la paix, mais le glaive. Oui, je suis venu séparer l'homme de son père, la fille de sa mère, la belle-fille de sa belle-mère. On aura pour ennemis les gens de sa propre maison. Celui qui aime son père ou sa mère plus que moi n'est pas digne de moi. Celui qui aime son fils ou sa fille plus que moi n'est pas digne de moi. Celui qui ne prend pas sa croix et ne me suit pas n'est pas digne de moi. Qui a trouvé sa vie la perdra. Qui a perdu sa vie à cause de moi la trouvera. Qui vous accueille m'accueille, et qui m'accueille accueille celui qui m'a envoyé. Qui accueille un prophète en sa qualité de prophète recevra une récompense de prophète. Qui accueille un homme juste en sa qualité de juste recevra une récompense de juste. Et celui qui donnera à boire même un simple verre d'eau fraîche à l'un de ses petits en sa qualité de disciple, amen, je vous le dis, non, il ne perdra pas sa récompense. Lorsque Jésus eut terminé les instructions qu'il donnait à ses 12 disciples, il partit de là pour enseigner et proclamer la parole dans les villes du pays.

Sœurs et frères, chers pèlerins, pendant quelques jours, Lourdes devient notre maison. Et ce matin, nous sommes au cœur de cette maison. Nous sommes à la grotte de Massabielle. Devant ce rocher que Bernadette a touché, à côté de cette eau qui ne cesse de couler, entourée de ces cierges dont la flamme monte comme une immense prière, je me dis que Lourdes est une étonnante école. Une école où Dieu nous apprend à bâtir notre vie. Regardez ce rocher. Il est rude, il est solide. Et c'est ici que Marie a choisi de rencontrer Bernadette. Comme si Dieu voulait nous dire que les vraies fondations d'une vie ne sont ni la réussite, ni la puissance, ni les apparences. Elles sont dans ce qui demeure lorsque tout le reste s'effondre. Marie nous conduit vers ce rocher, le Christ. C'est lui le véritable fondement de notre vie. Celui qui s'appuie sur lui peut traverser les tempêtes sans perdre l'espérance. Il tient bon. Regardez maintenant la source, l'eau. Depuis 168 ans, elle coule sans cesse. Des millions de pèlerins s'y sont plongés, l'ont bu. Certains y ont retrouvé la santé, mais tous peuvent y retrouver l'espérance. Mais la plus belle source n'est pas celle qui jaillit du rocher. C'est celle que Dieu veut faire jaillir dans notre cœur. Le prophète Isaïe nous le rappelait avec force. Le Seigneur ne cherche pas seulement des gestes religieux. Il cherche des hommes et des femmes dont le cœur devient une source de bonté, de justice et de miséricorde. En quelque sorte, Isaïe nous dit aujourd'hui, il ne suffit pas de toucher l'eau de Lourdes ou d'en boire. Encore faut-il laisser Dieu purifier notre cœur. Il ne suffit pas d'allumer un cierge. Encore faut-il devenir lumière pour les autres. Regardez justement ces cierges, comme ils sont beaux. Ils sont de toute taille. Certains brûlent depuis quelques minutes, d'autres depuis des heures. Mais devant Dieu, toutes les flammes comptent. Elles se rejoignent dans une seule lumière. N'est-ce pas une belle image de l'Église que nous formons ici? Il y a parmi nous des enfants, des jeunes, des sœurs et frères malades, des hospitaliers, des pèlerins, des familles, des néophytes, des prêtres, des diacres et même des évêques qui découvrent la beauté de la foi. Trois diocèses rassemblés et chacun apporte sa lumière. Personne ne peut dire « je n'ai rien à offrir ». Oui, sœurs et frères, une maison sans famille n'est qu'un bâtiment. Une église sans fraternité n'est qu'un monument. Ce qui fait de Lourdes une maison, ce n'est pas seulement la grotte, le rocher ou les sanctuaires. C'est ce peuple immense qui prie, qui sert, qui console, qui chante et qui espère ensemble. Alors nous comprenons peut-être cette parole difficile de Jésus. Je ne suis pas venu apporter la paix, mais le glaive. Il ne parle pas d'un glaive qui blesse ou qui tue. Il parle de cette parole qui tranche entre ce qui nous enferme et ce qui nous fait vivre. Elle coupe nos égoïsmes, nos peurs, nos fausses sécurités pour nous rendre libres d'aimer. Marie a accepté ce glaive. Bernadette aussi, l'une à Nazareth, l'autre ici même devant cette grotte. Toutes deux
ont laissé Dieu changer leur vie. Sœurs et frères, je fais aujourd'hui un autre vœu pour nos pèlerinages diocésains, que le Christ devienne notre rocher, que sa grâce devienne notre source, que son esprit devienne notre feu et que son Église devienne toujours davantage notre maison. Alors, lorsque nous quitterons Lourdes, nous emporterons bien sûr de l'eau, voire des cierges, mais bien plus. À l'école de Marie, à l'exemple de Sainte Bernadette, nous repartirons avec un cœur plus solide, parce qu'il sera appuyé sur le Christ, notre rocher. Nous repartirons avec un cœur plus vivant, parce qu'il aura laissé jaillir en lui la source de l'Évangile. Nous repartirons avec un cœur plus brûlant, parce que l'Esprit de Dieu aura ravivé sa flamme en nous. Nous repartirons enfin avec un cœur plus fraternel, parce que nous aurons découvert que l'Église est une maison où chacun, chacune a sa place. Elle est la maison de Dieu, une maison toujours ouverte. Car c'est cela, au fond, le plus beau miracle de Lourdes, faire d'une foule de pèlerins une famille de disciples. Amen.

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3: La présentation au temple et les apparitions de Pellevoisin. De l'épître aux Romains, je vous exhorte donc, frères, par la tendresse de Dieu, à lui présenter votre corps, votre personne tout entière, en sacrifice vivant, saint, capable de plaire à Dieu. Estelle Faguette, employée comme gouvernante d'enfants, est péniblement atteinte dans son corps. Elle souffre d'une péritonite, elle a aussi contracté la tuberculose. En la fin de l'été 1875, consciente que son état ne laisse aucun espoir humain, elle écrit une lettre à la Vierge Marie et la fait déposer dans une grotte de Lourdes dans le parc du château de ses maîtres. Elle se remet entre les mains de Marie. « J'ai confiance en vous, ma bonne mère. Si vous voulez, votre fils peut me guérir. Il sait que j'ai désiré vivement être du nombre de ses épouses et que c'est en vue de lui être agréable que j'ai sacrifié mon existence pour ma famille qui a tant besoin de moi. » Après avoir reçu l'extrême onction, elle rédige, le 20 décembre, une prière d'abandon à la volonté du Père. « Mon Dieu, j'adore et j'adorerai toujours votre volonté sans la connaître. Je me résigne, je me tais, je me sacrifie, je me donne et je m'abandonne. Plus désormais d'autre désir que de faire en tout votre volonté sainte. » Ainsi, avant même les apparitions, elle se remet déjà entre les mains de Dieu et de la Sainte Vierge avec une totale confiance. Cet état d'offrande rejoint l'offrande de l'enfant Jésus lors de la présentation au temple. Marie va continuer son éducation à la patience et à l'obéissance durant 10 mois, au cours de 15 apparitions. Les 5 premières se déroulent du 14 au 18 février, toujours après minuit. Il y est question d'épreuves à porter avec patience. Tu souffriras et tu ne seras pas exempte de peine. C'est ce qui fait le mérite de la vie. De fait, Estelle subira de nombreuses oppositions et des calomnies. De même, au temple, la prophétie de Siméon annonce la passion. « Voici que cet enfant provoquera la chute et le relèvement de beaucoup en Israël. Il sera un signe de contradiction et toi, ton âme, sera traversée d'un glaive. » Marie annonce à Estelle qu'elle sera guérie, ce qui est constaté le 19 février. Après 3 apparitions début juillet, Marie va apparaître en septembre et présente sa demande principale. Elle porte depuis le début un scapulaire, petite pièce de laine blanche et qui était retournée sur sa poitrine. Elle le soulève, laissant apparaître un cœur rouge couronné d'épines, surmonté d'une croix et dont jaillissent des flammes. En le montrant, elle dit « J'aime cette dévotion ». Désormais, les apparitions sont centrées sur la dévotion au scapulaire qui porte le Sacré-Cœur. C'est le signe tangible qu'elle veut laisser. Lors de la dernière rencontre, le 8 décembre, Marie fait embrasser à Estelle son propre scapulaire. Estelle a senti sous ses lèvres le cœur vivant et humide du Seigneur. Elle reçoit la mission de propager le scapulaire. « Dis au prélat que rien ne me sera plus agréable que de voir cette livrée sur chacun de mes enfants et qu'ils s'appliqueront tous à réparer les outrages que mon fils reçoit dans le sacrement de son amour. Vois les grâces que je répands sur ceux qui le porteront avec confiance et qui aideront à le propager. » La Vierge étend les bras et de fines gouttelettes sortent de ses mains, portant les noms de piété, salut, confiance, conversion, santé. Elle indique, ces grâces sont de mon fils, je les prends dans son cœur. Quand Estelle demande ce qu'il faut représenter sur l'autre pièce de tissu du scapulaire, Marie répond, je le réserve pour moi. Tu soumettras ta pensée et l'Église décidera. Elle y sera finalement représentée avec une guirlande de roses et le titre de « Mère toute miséricordieuse ». En demandant de porter le scapulaire qu'elle porte elle-même, Marie montre l'exemple. Son propre cœur est intimement uni au cœur de Jésus. Elle s'afflige de ceux qui reçoivent la communion sans respect. Elle assigne ainsi à la dévotion du scapulaire une dimension de réparation. Plus l'amour du Christ est négligé, plus il appelle des âmes à se tourner vers lui pour le consoler. Signe de réparation, le scapulaire est aussi signe de consécration. Il s'agit de revêtir le Christ selon l'expression de saint Paul. Marie est la première à expérimenter cette transformation. Estelle, déjà offerte en son cœur, grandira en conformité au Christ, grâce au coup de glaive reçu avec patience. La présentation au temple accomplit la prescription de la loi selon l'Exode. Tout premier-né sera consacré au Seigneur. Depuis que le Seigneur a épargné les premiers-nés des Hébreux à la dixième plaie d'Égypte, tout garçon premier-né lui appartient de droit. Il est donc symboliquement racheté pour 5 cycles. Dans le livre des Nombres, excepté pour les membres de la tribu de Lévi qui restent voués au culte. Or, le récit évangélique mentionne bien les 2 tourterelles, offrandes des pauvres, offertes pour la purification de la mer, selon le livre du Lévitique, mais ne dit mot des 5 cycles pour le rachat de l'enfant. L'enfant Jésus reste tout consacré à son Père. Le baptisé, membre de son corps, appartient aussi au Seigneur. Le port d'un scapulaire est une façon d'actualiser la consécration baptismale. Il faut savoir qu'une 20aine de scapulaires sont approuvés, de couleurs diverses. Ni l'Église, ni la Sainte Vierge ne demandent de les porter tous, comme si la superposition multipliait l'efficacité. Un vêtement n'a pas d'effet magique. Sa valeur est de signifier l'intérieur. Dans l'Épître aux Philippiens, « Ayez en vous les dispositions qui sont dans le Christ Jésus. » La logique du baptême est d'appartenir au Christ jusqu'à lui être configuré. Le scapulaire de Pellevoisin, comme les autres scapulaires, est un signe concret de cette appartenance. Mère toute miséricordieuse, nous voulons consoler le cœur sacré de Jésus, uni à votre cœur maternel. Et nous voulons réparer les blessures qu'il reçoit. Que les coups de glaive ne provoquent en nous ni révolte ni amertume, mais nous fassent grandir dans la patience et dans l'obéissance. Mère toute miséricordieuse, entre vos mains, Jésus fut présenté au Père. Nous nous remettons dans vos mains sans réserve. Avec vous, nous offrons nos cœurs et nos corps, unis à son offrande, pour la rédemption du monde. »

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1: Notre-Dame de Lourdes, je te confie ma petite fille qui passe un examen en médecine. Aujourd'hui, ô Marie, donne-lui la santé, la force, le courage et qu'elle arrive à réussir ses examens. Merci Marie.
2: Notre-Dame de Lourdes, je vous confie Marie pour ses problèmes de santé, ses douleurs. Merci.
3: Et merci d'intercéder auprès de Dieu pour aider mon fils à aller mieux dans sa maladie et dans sa détresse. Merci d'aider mon fils Adrien, merci pèlerin de prier pour lui.
4: Bonjour à vous, pèlerin de Notre-Dame de Lourdes, ainsi qu'à vous tous, frères et sœurs, que nous rejoignons en ce jour pour méditer ensemble les mystères joyeux du Rosaire. Prions à toutes les intentions qui nous sont confiées, celles que vous portez en votre cœur. Prions particulièrement pour les malades et ceux qui les assistent. Au nom du Père, et du Fils, et du Saint-Esprit,
5: Amen.
4: Je crois en Dieu, le Père Tout-Puissant, Créateur du ciel et de la terre, et en Jésus-Christ, son Fils unique, notre Seigneur, qui a été conçu du Saint-Esprit, est né de la Vierge Marie, a souffert sous Ponce Pilate, a été crucifié, est mort et a été enseveli, est descendu aux enfers. Le troisième jour est ressuscité des morts, est monté aux cieux, est assis à la droite de Dieu, le Père Tout-Puissant, d'où il viendra juger les vivants et les morts. Je crois en l'Esprit Saint, à la Sainte Église catholique, à la communion des saints, à la rémission des péchés, à la résurrection de la chair, à la vie éternelle. Amen. Prions pour les intentions du Saint-Père, le pape Léon, et pour son voyage en France. Notre Père, qui es aux cieux, que ton nom soit sanctifié, que ton règne vienne, que ta volonté soit faite sur la terre comme au ciel.
6: Donne-nous aujourd'hui notre pain de ce jour. Pardonne-nous nos offenses, comme nous pardonnons aussi à ceux qui nous ont offensés. Et ne nous laisse pas entrer en tentation, mais délivre-nous du mal.
4: Je vous salue Marie, pleine de grâce, le Seigneur est avec vous. Vous êtes bénie entre toutes les femmes, et Jésus, le fruit de vos entrailles, est béni.
6: Sainte Marie, Mère de Dieu, priez pour nous pauvres pécheurs, maintenant et à l'heure de notre mort. Amen.
4: Je vous salue Marie, pleine de grâce, le Seigneur est avec vous. Vous êtes bénie entre toutes les femmes, et Jésus, le fruit de vos entrailles, est béni.
6: Sainte Marie, Mère de Dieu, priez pour nous pauvres pécheurs, maintenant et à l'heure de notre mort. Amen.
4: Je vous salue, Marie, pleine de grâce, le Seigneur est avec vous. Vous êtes bénie entre toutes les femmes, et Jésus, le fruit de vos entrailles, est béni.
6: Sainte Marie, Mère de Dieu, priez pour nous pauvres pécheurs, maintenant et à l'heure de notre mort. Amen.

0: premier mystère joyeux, l'Annonciation. L'ange Gabriel dit à Marie, « Réjouis-toi, comblée de grâce, le Seigneur est avec toi. » Voilà la grâce. Voir dans la foi que le Seigneur est avec nous, de notre côté et pour nous. Demandons au Seigneur, par l'intercession de sa mère, la grâce de le savoir présent à nos côtés. Notre Père, qui es aux cieux, que ton nom soit sanctifié, que ton règne vienne, que ta volonté soit faite sur la terre comme au ciel.
1: Donne-nous aujourd'hui notre pain de ce jour. Pardonne-nous nos offenses, comme nous pardonnons aussi à ceux qui nous ont offensés. Et ne nous laisse pas entrer en tentation, mais délivre-nous du mal. Je vous salue, Marie, pleine de grâce. Le Seigneur est avec vous. Vous êtes bénie entre toutes les femmes, et Jésus, le fruit de vos entrailles, est béni.
2: Sainte Marie, Mère de Dieu, priez pour nous pauvres pécheurs, maintenant et à l'heure de notre mort. Amen.
1: Je vous salue, Marie, pleine de grâce. Le Seigneur est avec vous. Vous êtes bénie entre toutes les femmes, et Jésus, le fruit de vos entrailles, est béni.
2: Sainte Marie, Mère de Dieu,

0: Jésus, priez pour nous pauvres pécheurs, maintenant et à l'heure de notre mort. Amen. Je vous salue Marie, pleine de grâce, le Seigneur est avec vous. Vous êtes bénie entre toutes les femmes, et Jésus, le fruit de vos entrailles, est béni.
1: Sainte Marie, Mère de Dieu,
0: priez pour nous pauvres pécheurs, maintenant et à l'heure de notre mort.
1: Amen.
0: Je vous salue Marie, pleine de grâce, le Seigneur est avec vous. Vous êtes bénie entre toutes les femmes, et Jésus, le fruit de vos entrailles, est béni.
1: Sainte Marie, Mère de Dieu,
0: priez pour nous pauvres pécheurs, maintenant et à l'heure de notre mort. Amen. Je vous salue Marie, pleine de grâce, le Seigneur est avec vous. Vous êtes bénie entre toutes les femmes, et Jésus, fruit de vos entrailles, est béni.
1: Sainte Marie, Mère de Dieu,
0: priez pour nous pauvres pécheurs, maintenant et à l'heure de notre mort. Amen. Je vous salue Marie, pleine de grâce, le Seigneur est avec vous. Vous êtes bénie entre toutes les femmes, et Jésus, le fruit de vos entrailles, est béni. Sainte Marie, Mère de Dieu, priez pour nous pauvres pécheurs, maintenant et à l'heure de notre mort. Amen. Je vous salue Marie, pleine de grâce, le Seigneur est avec vous. Vous êtes bénie entre toutes les femmes, et Jésus, le fruit de vos entrailles, est béni. Sainte Marie, Mère de Dieu, priez pour nous
2: pauvres pécheurs, maintenant et à l'heure de notre mort. Amen.

0: conçu sans péché.
1: Priez pour nous et à vous.
0: Deuxième mystère joyeux, la visitation. Élisabeth dit à Marie, « Comment ai-je ce bonheur que la mère de mon Seigneur vienne jusqu'à moi ?» Prions pour toutes les personnes qui consacrent leur vie aux malades et aux pauvres. Notre Père, qui es aux cieux, que ton nom soit sanctifié, que ton règne vienne, que ta volonté soit faite sur la terre comme au ciel.
2: Donne-nous aujourd'hui notre pain de ce jour. Pardonne-nous nos offenses, comme nous pardonnons aussi à ceux qui nous ont offensés. Ne nous laissez pas entrer en tentation, mais délivre-nous du mal.
3: Je vous salue, Marie, pleine de grâce. Le Seigneur est avec vous. Vous êtes bénie entre toutes les femmes, et Jésus, le fruit de vos entrailles, est béni.
4: Sainte Marie, Mère de Dieu, priez pour nous pauvres pécheurs,
3: maintenant et à l'heure de notre mort. Amen. Je vous salue, Marie, pleine de grâce. Le Seigneur est avec vous. Vous êtes bénie entre toutes les femmes, et Jésus, le fruit de vos entrailles, est béni.
4: Sainte Marie, Mère de Dieu, priez pour nous pauvres pécheurs, maintenant et à l'heure de notre mort. Amen.
3: Je vous salue, Marie, pleine de grâce. Le Seigneur est avec vous. Vous êtes bénie entre toutes les femmes, et Jésus, le fruit de vos entrailles, est béni.
4: Sainte Marie, Mère de Dieu, priez pour nous pauvres pécheurs, maintenant et à l'heure de notre mort. Amen.
3: Je vous salue, Marie, pleine de grâce. Le Seigneur est avec vous. Vous êtes bénie entre toutes les femmes, et Jésus, le fruit de vos entrailles, est béni.
4: Sainte Marie, Mère de Dieu,
3: priez pour nous pauvres pécheurs, maintenant et à l'heure de notre mort. Amen. Je vous salue, Marie, pleine de grâce. Le Seigneur est avec vous. Vous êtes bénie entre toutes les femmes, et Jésus, le fruit de vos entrailles, est béni.
4: Sainte Marie, Mère de Dieu, priez pour nous pauvres pécheurs, maintenant et à l'heure de notre mort. Amen.
3: Je vous salue, Marie, pleine de grâce. Le Seigneur est avec vous. Vous êtes bénie entre toutes les femmes, et Jésus, le fruit de vos entrailles, est béni.
4: Sainte Marie,
3: Mère de Dieu, priez pour nous pauvres pécheurs, maintenant et à l'heure de notre mort. Amen. Je vous salue, Marie, pleine de grâce. Le Seigneur est avec vous. Vous êtes bénie entre toutes les femmes.

0: des femmes, et Jésus, le fruit de vos entrailles, est béni. Sainte Marie, Mère de Dieu, priez pour nous pauvres pécheurs, maintenant et à l'heure de notre mort. Amen. Je vous salue, Marie, pleine de grâce. Le Seigneur est avec vous. Vous êtes bénie entre toutes les femmes, et Jésus, le fruit de vos entrailles, est béni. Sainte Marie, Mère de Dieu, priez pour nous pauvres pécheurs, maintenant et à l'heure de notre mort. Amen. Je vous salue, Marie, pleine de grâce. Le Seigneur est avec vous. Vous êtes bénie entre toutes les femmes, et Jésus, le fruit de vos entrailles, est béni. Sainte Marie, Mère de Dieu, priez pour nous pauvres pécheurs, maintenant et à l'heure de notre mort. Amen. Je vous salue, Marie, pleine de grâce. Le Seigneur est avec vous. Vous êtes bénie entre toutes les femmes, et Jésus, le fruit de vos entrailles, est béni.
1: Sainte Marie, Mère de Dieu, priez pour nous pauvres pécheurs, maintenant et à l'heure de notre mort. Amen.

0: Marie conçue sans péché.
1: Priez pour nous, pauvres.
0: Troisième mystère joyeux, la nativité. Et le Verbe s'est fait chair et il a habité parmi nous. Demandons au Seigneur, par l'intercession de sa mère, de féconder nos vies en y mettant la joie. Notre Père, qui es aux cieux, que ton nom soit sanctifié, que ton règne vienne, que ta volonté soit faite sur la terre comme au ciel.
1: Donne-nous aujourd'hui notre pain de ce jour. Pardonne-nous nos offenses, comme nous pardonnons aussi à ceux qui nous ont offensés. Et ne nous laisse pas entrer en tentation, mais délivre-nous de tout mal.
2: Je vous salue Marie, pleine de grâce, le Seigneur est avec vous. Vous êtes bénie entre toutes les femmes, et Jésus, le fruit de vos entrailles, est béni.
3: Sainte Marie, Mère de Dieu, priez pour nous pauvres pécheurs, maintenant et à l'heure de notre mort. Amen.
2: Je vous salue Marie, pleine de grâce, le Seigneur est avec vous. Vous êtes bénie entre toutes les femmes, et Jésus, le fruit de vos entrailles, est béni.
3: Sainte Marie, Mère de Dieu, priez pour nous pauvres pécheurs, maintenant et à l'heure de notre mort. Amen.
2: Je vous salue Marie, pleine de grâce, le Seigneur est avec vous. Vous êtes bénie entre toutes les femmes, et Jésus, le fruit de vos entrailles, est béni.
3: Sainte Marie, Mère de Dieu, priez pour nous pauvres pécheurs, maintenant et à l'heure de notre mort. Amen.
2: Je vous salue Marie, pleine de grâce, le Seigneur est avec vous. Vous êtes bénie entre toutes les femmes, et Jésus, le fruit de vos entrailles, est béni.
3: Sainte Marie, Mère de Dieu, priez pour nous pauvres pécheurs, maintenant et à l'heure de notre mort. Amen.
2: Je vous salue Marie, pleine de grâce, le Seigneur est avec vous. Vous êtes bénie entre toutes les femmes, et Jésus, le fruit de vos entrailles, est béni.
3: Sainte Marie, Mère de Dieu, priez pour nous pauvres pécheurs, maintenant et à l'heure de notre mort. Amen.
2: Je vous salue Marie, pleine de grâce, le Seigneur est avec vous. Vous êtes bénie entre toutes les femmes, et Jésus, le fruit de vos entrailles, est béni.
3: Sainte Marie, Mère de Dieu, priez pour nous pauvres pécheurs, maintenant et à l'heure de notre mort. Amen.
2: Je vous salue Marie, pleine de grâce, le Seigneur est avec vous. Vous êtes bénie entre toutes les femmes, et Jésus, le fruit de vos entrailles, est béni.
3: Sainte Marie, Mère de Dieu, priez pour nous pauvres pécheurs, maintenant et à l'heure de notre mort. Amen.
2: Je vous salue Marie, pleine de grâce, le Seigneur est avec vous. Vous êtes bénie entre toutes les femmes, et Jésus, le fruit de vos entrailles, est béni.
3: Sainte Marie, Mère de Dieu, priez pour nous pauvres pécheurs, maintenant et à l'heure de notre mort. Amen.
2: Je vous salue Marie, pleine de grâce, le Seigneur est avec vous. Vous êtes bénie entre toutes les femmes, et Jésus, le fruit de vos entrailles, est béni.
3: Sainte Marie, Mère de Dieu, priez pour nous pauvres pécheurs, maintenant et à l'heure de notre mort. Amen.
2: Je vous salue Marie, pleine de grâce, le Seigneur est avec vous. Vous êtes bénie entre toutes les femmes, et Jésus, le fruit de vos entrailles, est béni.
3: Sainte Marie, Mère de Dieu,

0: Marie conçue sans péché.
1: Priez pour nous qui avons recours à
0: vous. Quatrième mystère joyeux, la présentation de Jésus au temple. Quand les parents apportaient le petit enfant Jésus, Siméon le reçut dans ses bras. Désormais, Dieu se reçoit comme un présent. Il s'est fait petit pour que nous puissions l'accueillir parmi nous. Demandons au Seigneur, par l'intercession de sa mère, la grâce de l'humilité dans nos vies. Notre Père, qui es aux cieux, que ton nom soit sanctifié, que ton règne vienne, que ta volonté soit faite sur la terre comme au ciel.
1: Donne-nous aujourd'hui notre pain de ce jour.
2: Pardonne-nous nos offenses, comme nous pardonnons aussi à ceux qui nous ont offensés. Et ne nous laisse pas entrer en tentation, mais délivre-nous du mal.
3: Je vous salue, Marie, pleine de grâce. Le Seigneur est avec vous. Vous êtes bénie entre toutes les femmes, et Jésus, le fruit de vos entrailles, est béni.
4: Sainte Marie, Mère de Dieu, priez pour nous pauvres pécheurs, maintenant et à l'heure de notre mort. Amen.
3: Je vous salue, Marie, pleine de grâce. Le Seigneur est avec vous. Vous êtes bénie entre toutes les femmes, et Jésus, le fruit de vos entrailles, est béni.
4: Sainte Marie, Mère de Dieu, priez pour nous pauvres pécheurs, maintenant et à l'heure de notre mort. Amen.
3: Je vous salue, Marie, pleine de grâce. Le Seigneur est avec vous. Vous êtes bénie entre toutes les femmes, et Jésus, le fruit de vos entrailles, est béni.
4: Sainte Marie, Mère de Dieu, priez pour nous pauvres pécheurs, maintenant et à l'heure de notre mort. Amen.
3: Je vous salue, Marie, pleine de grâce. Le Seigneur est avec vous. Vous êtes bénie entre toutes les femmes, et Jésus, le fruit de vos entrailles, est béni.
4: Sainte Marie, Mère de Dieu, priez pour nous pauvres pécheurs, maintenant et à l'heure de notre mort. Amen.
3: Je vous salue, Marie, pleine de grâce. Le Seigneur est avec vous. Vous êtes bénie entre toutes les femmes, et Jésus, le fruit de vos entrailles, est béni.
4: Sainte Marie, Mère de Dieu, priez pour nous pauvres pécheurs, maintenant et à l'heure de notre mort. Amen.
3: Je vous salue, Marie, pleine de grâce. Le Seigneur est avec vous. Vous êtes bénie entre toutes les femmes, et Jésus, le fruit de vos entrailles, est béni.
4: Sainte Marie, Mère de Dieu, priez pour nous pauvres pécheurs, maintenant et à l'heure de notre mort. Amen.
3: Je vous salue, Marie, pleine de grâce. Le Seigneur est avec vous. Vous êtes bénie entre toutes les femmes, et Jésus, le fruit de vos entrailles, est béni.
4: Sainte Marie, Mère de Dieu, priez pour nous pauvres pécheurs, maintenant et à l'heure de notre mort. Amen.
3: Je vous salue, Marie, pleine de grâce. Le Seigneur est avec vous. Vous êtes bénie entre toutes les femmes, et Jésus, le fruit de vos entrailles, est béni.
4: Sainte Marie, Mère de Dieu, priez pour nous pauvres pécheurs, maintenant et à l'heure de notre mort. Amen.
3: Je vous salue, Marie, pleine de grâce. Le Seigneur est avec vous. Vous êtes bénie entre toutes les femmes, et Jésus, le fruit de vos entrailles, est béni.
4: Sainte Marie, Mère de Dieu, priez pour nous pauvres pécheurs, maintenant et à l'heure de notre mort. Amen.
3: Je vous salue, Marie, pleine de grâce. Le Seigneur est avec vous. Vous êtes bénie entre toutes les femmes, et Jésus, le fruit de vos entrailles, est béni.
1: Sainte Marie, Mère de Dieu, priez pour nous pauvres pécheurs, maintenant

0: Marie conçue sans péché. Cinquième mystère joyeux, le recouvrement de Jésus au temple. C'est au bout de 3 jours que Marie et Joseph trouvaient Jésus dans le temple, assis au milieu des docteurs de la loi, les écoutant et les interrogeant. En retrouvant Jésus, Marie et Joseph s'étonnaient comme les docteurs de la loi de sa sagesse. Demandons au Seigneur, par l'intercession de sa mère, de nous aider à trouver en Jésus le vrai maître qui conduit à la vie et au bonheur éternel. Notre Père, qui es aux cieux, que ton nom soit sanctifié, que ton règne vienne, que ta volonté soit faite sur la terre comme au ciel.
1: Donne-nous aujourd'hui notre pain de ce jour. Pardonne-nous nos offenses, comme nous pardonnons aussi à ceux qui nous ont offensés. Et ne nous laisse pas entrer en tentation, mais délivre-nous du mal.
2: Je vous salue Marie, pleine de grâce. Le Seigneur est avec vous. Vous êtes bénie entre toutes les femmes. Et Jésus, le fruit de vos entrailles, est béni.
3: Sainte Marie, Mère de Dieu, priez pour nous pauvres pécheurs, maintenant et à l'heure de notre mort. Amen.
2: Je vous salue Marie, pleine de grâce. Le Seigneur est avec vous. Vous êtes bénie entre toutes les femmes. Et Jésus, le fruit de vos entrailles, est béni.
3: Sainte Marie, Mère de Dieu, priez pour nous pauvres pécheurs, maintenant et à l'heure de notre mort. Amen.
2: Je vous salue Marie, pleine de grâce. Le Seigneur est avec vous. Vous êtes bénie entre toutes les femmes. Et Jésus, le fruit de vos entrailles, est béni.
3: Sainte Marie, Mère de Dieu, priez pour nous pauvres pécheurs, maintenant et à l'heure de notre mort. Amen.
2: Je vous salue Marie, pleine de grâce. Le Seigneur est avec vous. Vous êtes bénie entre toutes les femmes. Et Jésus, le fruit de vos entrailles, est béni.
3: Sainte Marie, Mère de Dieu, priez pour nous pauvres pécheurs, maintenant et à l'heure de notre mort. Amen.
2: Je vous salue Marie, pleine de grâce. Le Seigneur est avec vous. Vous êtes bénie entre toutes les femmes. Et Jésus, le fruit de vos entrailles, est béni.
3: Sainte Marie, Mère de Dieu, priez pour nous pauvres pécheurs, maintenant et à l'heure de notre mort. Amen.
2: Je vous salue Marie, pleine de grâce. Le Seigneur est avec vous. Vous êtes bénie entre toutes les femmes. Et Jésus, le fruit de vos entrailles, est béni.
3: Sainte Marie, Mère de Dieu, priez pour nous pauvres pécheurs, maintenant et à l'heure de notre mort. Amen.
2: Je vous salue Marie, pleine de grâce. Le Seigneur est avec vous. Vous êtes bénie entre toutes les femmes, et Jésus, le fruit de vos entrailles, est béni.
3: Sainte Marie, Mère de Dieu, priez pour nous pauvres pécheurs, maintenant et à l'heure de notre mort. Amen.
2: Je vous salue Marie, pleine de grâce. Le Seigneur est avec vous. Vous êtes bénie entre toutes les femmes. Et Jésus, le fruit de vos entrailles, est béni.
3: Sainte Marie, Mère de Dieu, priez pour nous pauvres pécheurs, maintenant et à l'heure de notre mort. Amen.
2: Je vous salue Marie, pleine de grâce. Le Seigneur est avec vous. Vous êtes bénie entre toutes les femmes. Et Jésus, le fruit de vos entrailles, est béni.
3: Sainte Marie, Mère de Dieu, priez pour nous pauvres pécheurs, maintenant et à l'heure de notre mort. Amen.
2: Je vous salue Marie, pleine de grâce. Le Seigneur est avec vous. Vous êtes bénie entre toutes les femmes. Et Jésus, le fruit de vos entrailles, est béni.
1: Sainte Marie, Mère de Dieu, priez pour nous pauvres pécheurs, maintenant

0: Ô Marie conçue sans péché,
1: priez pour nous qui avons recours à vous.
0: Prions le Seigneur. Seigneur notre Dieu, tu as comblé des dons de l'Esprit Saint la Vierge Marie en prière avec les apôtres. Accorde-nous par son intercession de persévérer d'un seul cœur dans la prière et d'être remplis de la force d'en haut pour annoncer à nos frères la bonne nouvelle. Par Jésus-Christ, ton Fils, notre Seigneur et notre Dieu, qui vit et règne avec toi dans l'unité du Saint-Esprit, Dieu pour les siècles.

0: le Fils et le Saint-Esprit.
1: Amen.
0: Notre-Dame de Lourdes,
1: priez pour nous.
0: Notre-Dame de Lourdes,
1: priez pour nous.
0: Notre-Dame de Lourdes,
1: priez pour nous.
0: Saint-Joseph,
1: priez pour nous.
0: Sainte-Bernadette,
1: priez pour nous.
0: Ô Marie conçue sans péché,
1: priez pour nous.

0: Il est 1h.
1: 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Prière de Sainte Faustine. Seigneur Jésus, transforme-moi entièrement en ta miséricorde. Fais que mes yeux soient miséricordieux pour que jamais je ne juge selon les apparences et ne soupçonne personne, mais que je vois dans toutes les âmes ce qu'elles ont de beau et qu'à toutes je sois secourable. Fais que mes oreilles soient miséricordieuses, toujours attentives aux besoins de mes frères et jamais fermées à leur appel. Fais que ma langue sois miséricordieuse pour que jamais je ne dise du mal de personne, mais que pour tous, j'ai des paroles de pardon et de réconfort. Fais que mes mains soient miséricordieuses et pleines de charité, afin que je prenne sur moi tout ce qui est dur et pénible pour alléger ainsi les fardeaux des autres. Fais que mes pieds sois miséricordieux et toujours prêt à courir au secours du prochain, malgré ma fatigue et mon épuisement. Que je me repose en servant. Fais que mon cœur soit miséricordieux et ouvert à toute souffrance. Je ne le fermerai à personne, même à ceux qui en abusent. Et moi-même, je m'enfermerai dans le cœur de Jésus. Puisse ta miséricorde se reposer en moi, Seigneur. Transforme-moi en toi, car tu es mon tout. Amen.

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1: Amis et fidèles auditeurs, bienvenue et merci de nous rejoindre dans cette nouvelle édition de notre programme. Lors de son intervention à la réunion de haut niveau sur le VIH-Sida, le week-end dernier, la mission de l'observateur permanent du Saint-Siège auprès des Nations Unies à New York, qui a salué les avancées de la lutte contre le VIH-Sida, a cependant déploré le fait que de nombreuses personnes, surtout dans les pays en développement, soient encore exclu du traitement antirétroviral. Plus de précisions dans un instant juste après les titres. Sur le continent, l'actualité de l'Église nous mènera en Côte d'Ivoire où Mgr Jean-Martial Arnaud Kwame Agouya, nommé deuxième évêque auxiliaire de l'archidiocèse d'Abidjan le 13 mai dernier, a été ordonné évêque au cours d'une célébration eucharistique présidée par le nonce apostolique en Côte d'Ivoire, Mgr Mauricio Rueda Belts. Dans le même chapitre des ordinations, notre correspondant en République démocratique du Congo nous rendra compte des ordinations presbytérales samedi dernier dans la cathédrale Notre-Dame du Congo à Kinshasa d'une dizaine des prêtres. Nous irons ensuite au Cameroun où une soixantaine de jeunes religieuses issues de diverses congrégations ont participé à la première session de formation portant sur la vie consacrée à l'ère du numérique. Nous écouterons dans cette même édition l'abbé Fidèle Moutabazi, secrétaire de la Commission pour la communication de la Conférence épiscopale du Rwanda. Il interviendra dans le cadre des préparatifs du Congrès Signis 2026, congrès dont il est lui-même le coordinateur adjoint du comité d'organisation. L'actualité sociale et politique sur le continent fera un focus sur le Burundi qui a reçu la visite du ministre russe des Affaires étrangères et dont les échanges avec le président burundais ont entre autres porté sur le renforcement de la coopération bilatérale entre la Russie, mais également entre la Russie et le continent africain.
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1: La lutte contre le VIH-Sida porte ses fruits dans le monde avec une réduction des nouvelles infections depuis 2010, plus marquée en Afrique subsaharienne. Mais de nombreuses personnes, surtout dans les pays en développement, sont encore exclues du traitement antirétroviral et les enfants restent particulièrement vulnérables à tel point que 3% des enfants séropositifs représentent 12% des victimes de la maladie. C'est en tout cas la constatation dramatique de la mission de l'observateur permanent du Saint-Siège auprès des Nations Unies à New York dans son intervention lors de la réunion de haut niveau de 2021. Sur le VIH-Sida, réunion intitulée « Unis pour mettre fin au Sida ». Nommé par le pape Léon XIV le 3 mai dernier, le deuxième évêque auxiliaire de l'archidiocèse d'Abidjan, Mgr Jean-Martial Arnaud Kwame Agouya, a été ordonné évêque samedi dernier au cours d'une célébration eucharistique présidée par le nonce apostolique en Côte d'Ivoire, Mgr Mauricio Rueda Belts. Cette célébration a été marquée par un vibrant appel au nouvel évêque à faire de sa devise épiscopale « Ne néglige pas la grâce qui est en toi » le fil conducteur de son ministère. Le représentant du Saint-Siège l'a également invité à fonder son action pastorale sur trois verbes « accueillir, écouter et conserver ». Les précisions avec notre correspondant dans le pays.
2: Parée de ses plus beaux atours, la cathédrale Saint-Paul d'Abidjan Plateau a accueilli une nombreuse assemblée de fidèles, d'évêques, de prêtres, de religieux, religieuses, de personnalités politiques, administratives et coutumières. Dans son homélie, Mgr Mauricio Rueda Belts, nonce apostolique en Côte d'Ivoire, a exhorté le nouvel évêque à faire de sa devise épiscopale un véritable programme de vie.
3: Cher Mgr Arnaud, ne néglige pas la grâce en toi. Dans l'évangile proclamé, tu es un exemple, Pierre et les autres apôtres, qui ayant tout quitté pour suivre Jésus, comprirent qu'ils s'étaient appelés à s'unir plus étroitement au mystère de la croix pour se confier en la providence divine qui jamais ne déçoit. Alors tes renoncements, tes sacrifices, Tes engagements seront reflets de l'amour que tu donnes comme réponse à Dieu pour cette nouvelle étape prometteuse de ta vie que tu inaugures.
2: Très ému, Mgr Jean-Martial Ahnaud Kwame Aguiar a exprimé sa profonde reconnaissance à Dieu, au pape Léon XIV, pour la confiance placée en lui, ainsi qu'au peuple de Dieu pour ses prières et son soutien.
4: C'est pour vous que je deviens évêque et avec vous que je demeure chrétien. Votre foi, votre joie et votre ferveur me touchent profondément. Je vous porte dans mon cœur et dans ma prière. Ensemble, sous la conduite de notre archevêque, nous marchons vers le Seigneur pour bâtir l'église synodale à Abidjan. Tous.
2: Marcel Ariston Blé, Abidjan, Côte d'Ivoire, pour Radio Vatican.
1: Toujours au chapitre des ordinations, passons en République démocratique du Congo où l'archevêque de Kinshasa, le cardinal Fridolin Ambongo, a ordonné samedi dernier dans la cathédrale Notre-Dame du Congo à Kinshasa 19 prêtres de 11 congrégations religieuses. Il a invité les nouveaux prêtres à vivre la communion avec Dieu, avec l'Église et avec le peuple de Dieu. Sur les questions sociales, il les a exhortés à agir toujours pour l'intérêt général et le bien commun et jamais pour un groupe particulier politique ou tribal. Plus de précisions avec Jean-Baptiste Malengue.
5: C'est dans la foi et dans la joie que l'Assemblée eucharistique a vécu la célébration. Le cardinal Fridolin Ambongo a remercié d'emblée les parents des diacres, les formateurs et les congrégations religieuses rassemblées dans la conférence des supérieurs majeurs. L'archevêque a dit aux ordinants qu'il les ordonnait pour conduire le peuple de Dieu sur le chemin de la sainteté. Annoncer, sanctifier, gouverner, telle est la triple fonction du ministère sacerdotal, une œuvre de communion avec Dieu, avec l'Église par l'évêque, les supérieurs, la communion entre prêtres et la communion avec les fidèles. Le prêtre doit préserver d'abord son intimité avec le Christ par une vie de prière, soigner les sacrements, notamment celui de la réconciliation, visiter les malades et les personnes âgées, a encore conseillé l'archevêque de Kinshasa, qui a mis en garde les ordinants contre la recherche des honneurs et des privilèges et contre l'abus des réseaux sociaux. Dans les questions sociales, le cardinal Ambongo a exhorté les 19 nouveaux prêtres à agir toujours pour l'intérêt général et le bien commun, et jamais pour un groupe particulier, politique ou tribal. L'archevêque de Kinshasa a demandé aux fidèles d'accompagner les nouveaux prêtres par des prières et des moyens de vivre. Les prêtres choisissent de vivre pauvres et qu'il convient donc aux fidèles de les aider dans ce choix fondamental. Jean-Baptiste Malengue Kalunzu pour Radio Vatican.
1: Du 5 au 10 juillet, une soixantaine de jeunes religieuses issues des diverses congrégations présentes au Cameroun ont pris part à la première session sur le thème « Vie consacrée à l'ère du numérique, maturité affective, responsabilité et témoignage évangélique à la lumière de la parole du Christ, vous êtes la lumière du monde ». Ce fut une semaine intense de formation, de discernement et de résolution qui a conduit les participantes à porter un regard lucide sur les mutations numériques qui redessinent silencieusement les contours de la vie consacrée contemporaine. Plus de précisions avec Paul-Valéry Mendogo.
6: Durant 5 jours, le centre spirituel Lafayette d'Ngoya s'est transformé en laboratoire de réflexion sur l'avenir de la vie religieuse dans une civilisation désormais façonnée par les écrans, les réseaux sociaux, les algorithmes et l'intelligence artificielle. Les participantes ont été invité à dépasser une approche purement technique et technologique du numérique pour le considérer comme une véritable culture transformant les modes de pensée, les relations humaines, le rapport au temps, à soi, à l'autorité, à la vérité et même à Dieu. Loin d'une condamnation du numérique, les enseignements ont mis en lumière les immenses opportunités offertes aujourd'hui à l'évangélisation, à la formation permanente, à la pastorale vocationnelle et à la communication ecclésiale. Mais les zones d'ombre n'ont pas été éludées. Les participantes dans les travaux en carrefour ont identifié les dépendances affectives virtuelles, l'érosion du silence intérieur, la dispersion cognitive, l'affaiblissement du discernement, la perte de la profondeur intellectuelle, la double identité numérique ou encore des nouvelles formes de violence communautaire passant désormais par les écrans. utilisons le numérique sans le laisser nous utiliser, traiter le numérique avant qu'il ne nous traite. Telles sont les deux phrases qui sont progressivement devenues la devise de la semaine. Paul Valéry Mondogo pour Radio Vatican.
7: Dans quelques instants, l'actualité sociopolitique.
1: La commission nigériane de régulation du secteur pétrolier AMO a annoncé dimanche que la production de pétrole brut dans le pays avait atteint le mois dernier son plus haut niveau depuis 74 mois avec une moyenne de 1,56 million de barils par jour, soit 104% de son quota fixé par l'OPEP. Le président burundais Evariste Ndayishimiye a reçu le week-end dernier le ministre russe des Affaires étrangères qui était porteur d'une invitation du président russe Vladimir Poutine à son homologue burundais pour participer au troisième sommet Russe-Afrique prévu le 28 et 29 octobre prochain. Les échanges ont porté sur le renforcement de la coopération bilatérale entre la Russie, mais également entre la Russie et le continent africain. Plus de précisions avec Léon Bitario.
8: Le président Evariste Ndayishimiye et le ministre russe Sergueï Lavrov ont réaffirmé leur volonté de renforcer davantage leur partenariat, notamment dans les secteurs de l'énergie, de la santé, de l'agriculture, de l'éducation, des transports, des infrastructures, etc. Le ministre Lavrov était également porteur d'une invitation du président russe Vladimir Poutine à son homologue burundais Evariste Ndayishimiye pour le troisième sommet Russie-Afrique prévu fin octobre de cette année. Cette invitation a été accueillie favorablement par le numéro 1 burundais, qui est en même temps président en exercice de l'Union africaine. Il s'agit selon lui d'un événement stratégique de coopération visant à renforcer les liens diplomatiques, économiques et militaires entre Moscou et les nations africaines. Les deux hommes ont également échangé sur les urgences continentales, notamment la situation sécuritaire à l'est de la République démocratique du Congo, les attaques terroristes au Sahel, et ont convergé sur la nécessité de soutien aux initiatives africaines de paix selon le principe de solutions africaines aux problèmes africains. Léon Sebitalio, Bujumbura, Radio Vatican.
1: Du 3 au 8 août prochain, Kigali, la capitale rwandaise, accueillera le congrès mondial de l'Association catholique mondiale pour la communication SIGNIS. Ce rendez-vous historique aura pour thème la communication numérique pour l'harmonie culturelle et le bien-être environnemental. L'abbé Fidel Mutabazi, secrétaire de la commission pour la communication de la conférence épiscopale du Rwanda, et par ailleurs, coordonnateur adjoint du comité d'organisation du dit congrès, revient sur les préparatifs de cet événement en soulignant tout d'abord le caractère inédit de la tenue de ce congrès sur le sol africain. On l'écoute.
9: D'abord, je voudrais rappeler que c'est la première fois que l'Afrique accueille ce genre de congrès et nous avons vraiment hâte d'accueillir les délégués de SIGNIS et les membres de SIGNIS depuis tous les coins du monde et les préparatifs avancent bien. Dernièrement, au 30 juillet, nous avons clôturé la phase d'enregistrement. Nous avions déjà 261 inscrits et parmi ces 261 participants, il y a 192 qui proviendront du continent africain, 32 qui viendront de l'Asie, 19 qui viendront de l'Europe, et puis 17 participants qui viendront d'Amérique du Nord et Amérique du Sud.
1: Quel va être le moment le plus important de ces congrès en termes de thématique, en termes de dynamisme? Qu'est-ce qu'on peut déjà retenir pour ce congrès qui vient?
9: Ce qu'il faut retenir, c'est que d'abord, c'est un congrès qui vient après que le dernier congrès s'est tenu dans le moment difficile du pandémie de COVID-19. C'est un congrès que les membres de SIGNIS attendaient avec impatience parce que ça sera une occasion de nous revoir comme membres de SIGNIS. L'un des thèmes qui sera traité, il y aura la synodalité, l'Église qui nous appelle à travailler ensemble, à marcher ensemble. C'est un congrès qui se tient après l'apparition de la première encyclique du pape Léon. On va aussi aborder les thèmes liés à l'intelligence artificielle.
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1: C'est par ici que nous mettons un point final à cette édition aujourd'hui. Merci de votre fidélité toujours renouvelée. Au revoir.

Prière de Norbert Segard. Seigneur, donne-moi de voir les choses à faire sans oublier les personnes à aimer, et de voir les personnes à aimer sans oublier les choses à faire. Donne-moi de voir les vrais besoins des autres. C'est si difficile de ne pas vouloir à la place des autres, de ne pas répondre à la place des autres, de ne pas décider à la place des autres. C'est si difficile, Seigneur, de ne pas prendre ses désirs pour les désirs des autres et de comprendre les désirs des autres quand ils sont si différents des nôtres. Seigneur, donne-moi de voir ce que tu attends de moi parmi les autres. Enracine au plus profond de moi cette certitude. On ne fait pas le bonheur des autres sans eux. Seigneur, apprends-moi à faire les choses en aimant les personnes. Apprends-moi à aimer les personnes pour ne trouver ma joie qu'en faisant quelque chose pour elles et pour qu'un jour elles sachent que toi seul, Seigneur, tu es l'amour.

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2: Bonjour à tous, bonjour Pascal.
3: Bonjour Jean-Yves.
2: Pourquoi est-ce si difficile de ne penser à rien ?
3: Alors voilà une question qui donne à penser. Essayons 5 minutes, sauf si nous sommes en voiture, de ne penser à rien. Peut-être que ne penser à rien équivaudrait à ne pas penser du tout. Mais, comme dirait Descartes, pendant que nous pensons à ne pas penser, nous sommes en train de penser. Mais à quoi ? Ben, au fait que nous essayons de ne penser à rien. Autrement dit, la pensée est coextensive à la conscience. La conscience, c'est, comme le nom l'indique, cum, ça veut dire avec, chire, le savoir. La conscience, c'est précisément un savoir qui accompagne ce que nous faisons. Je vois et j'ai conscience de voir, je pense et j'ai conscience de penser. Si la pensée est coextensive à la conscience, au moins coextensive à la conscience, alors, pas possible de penser, de ne pas penser, parce que ça voudrait dire être inconscient, c'est-à-dire dormir ou peut-être pire, être mort. Mais peut-être même en plus que la conscience, en plus d'être coextensive à la pensée, peut-être même que la pensée déborde la conscience, et peut-être que nous avons des pensées inconscientes. C'est la thèse que soutient Nietzsche, par exemple, en disant que les pensées viennent quand elles veulent. Je pense, oui, mais je pense des pensées qui naissent en moi, peut-être même d'une façon antérieure à ma pensée, antérieure à ma propre conscience. Pensons à toutes les idées qui nous viennent alors que nous n'y pensions pas. Où étaient ces idées avant que nous y pensions ? Est-ce qu'elles ne sont pas le fruit de notre inconscient ? Que ce soit l'inconscient psychique au sens de Freud ou l'inconscient spirituel au sens de d'autres auteurs comme Viktor Frankl, par exemple, qui pense que, bien sûr, nous avons des pensées qui surgissent de notre corps, mais aussi nous avons des pensées qui surgissent de notre esprit et auxquelles nous n'avions pas porté attention jusqu'ici. Donc oui, c'est difficile de ne penser à rien, parce que c'est difficile de ne pas prêter attention à ce qui se passe en notre corps, à ce qui se passe effectivement en notre esprit. Alors ce serait un contresens de dire, puisque Descartes a dit « je pense, donc je suis », ça veut dire que si je ne pense pas, je ne suis pas, c'est pas ça que veut dire Descartes, mais c'est parce que je pense que j'ai la conscience que j'existe. Or, cette conscience que j'existe, eh bien, elle est indissociable de notre existence actuelle. Exister, pour nous, c'est précisément avoir conscience que nous existons, tant que nous sommes précisément conscients. Et donc, la pensée ne peut absolument pas se détacher de notre conscience, ni notre conscience de notre pensée. Et donc, ne penser à rien, c'est, quand on dit ça, c'est plutôt ne penser à rien de spécial.
2: Voilà.
3: Mais ne penser à rien, ce serait véritablement ne pas penser.
2: Merci beaucoup, c'est bien pensé.

0: 10 minutes avec Jésus, un temps de prière quotidien proposé par un prêtre.
1: Mon Seigneur et mon Dieu, je crois de tout mon cœur que tu es ici, que tu me vois, que tu m'entends. Je t'aime, je t'adore, je te demande pardon. Je veux prier, mais surtout te laisser prier à moi. 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

viendra tout simplement à la maison. Et l'autre devra se préparer pour la grande finale de dimanche. Et après, si tout va bien, après la gloire de la victoire, la nouvelle étoile sur les maillots et ses grands trophées, la Coupe du Monde. Et c'est tout ça, ces climats d'attente, ces peurs, ces espérances. C'est tout ça que va centrer notre prière d'aujourd'hui. Et oui, justement, puisque tout autour de nous parle de la demi-finale, et pour certains qui vivent ça avec plus d'intensité, peut-être pas juste autour d'eux, mais dans leur esprit, et ils suivent, même sans le vouloir, une sorte de compte à rebours. Alors, essayons plutôt que de nous enfuir, de prendre le Seigneur avec nous, dans cette attente et dans cet événement que nous allons vivre ce soir. Saint José Maria disait que le thème de ma prière, c'est le thème de ma vie. Et tu sais, la Coupe du Monde n'est pas un thème trop bas ou un thème pas assez élevé pour la prière. Parce que notre foi, la foi chrétienne, n'est pas un chemin pour nous élever envers Dieu. Ah bon? Non, c'est pas ça. C'est pas un chemin pour devenir digne de monter vers lui. Non, notre foi, c'est un chemin que Dieu a tracé pour descendre vers nous et pour nous porter avec lui, si nous nous laissons faire. Et oui, Jésus, le fait que toi, tu sois descendu vers nous, que tu te sois fait homme, chair, et qu'ensuite, tu ne te sois pas débarrassé de ta chair humaine, parce que ton corps, tu l'as transfiguré, tu l'as glorifié, mais il reste un corps humain pour toujours. Eh bien, qu'est-ce que ça signifie concrètement pour ma vie? Ça signifie que toi, Jésus, et le Père, et l'Esprit Saint, vous vibrez avec tout ce qui me fait vibrer. Ça signifie que toi, Jésus, et la Trinité entière, vous allez aussi vous asseoir, regarder les matchs ce soir. Ah, mais ils sont de quel côté? Se demandera peut-être quelqu'un. Tu te souviendras peut-être qu'il y a environ un mois, dans l'avion qui l'amenait vers l'Espagne, un journaliste a demandé au pape de prendre position. Barça ou Real? Et la réponse du pape, très drôle et très sage en même temps, il m'a fait penser à celle de Jésus à propos de l'impôt au César. Même si, dans ces cas, dans l'avion du pape, le climat était bien plus détendu. Et le pape a dit, eh bien, celle-là est facile. Vous voyez, le pape, il est avec toutes les équipes. Mais Robert Prevost, lui, il est du Real. Moi, j'aurais plutôt aimé qu'il dise du Barça. Mais bref, ensuite, chacun reste avec ce qu'il veut. Et moi, j'en reste à ce que le pape est avec toutes les équipes. Et chez Jésus? Chez Jésus, il n'y a pas le personnage public et le personnage privé. Toi, Jésus, tu es simplement Jésus à tout moment. Du coup, toi Jésus et le Père et l'Esprit Saint, vous êtes pour toutes les équipes. Et ça veut dire quoi? Ça veut dire que vous allez vivre ces matchs sans la passion avec laquelle les vivront Français et Espagnols, puisque finalement vous êtes pour les Français et pour les Espagnols. D'ailleurs, vous connaissez déjà les résultats du match. Donc on pourrait vous imaginer bien à l'écart des émotions et de la passion qui vont nous accompagner tous. Et par contre, pensez cela, pensez comme ça, serait te rendre trop petit, mon Dieu. Tu es venu jusqu'à nous, tu t'es fait petit, mais tu restes grand, tu restes Dieu. Et c'est là, dans la tension entre ces deux pôles, c'est là que tient toute la beauté et la profondeur de notre foi. Et donc la beauté et la profondeur de ton identité, mon Dieu. C'est là que se joue qui tu es. Et chaque fois que nous perdons de vue ton humanité, nous te perdons de vue. Et chaque fois que nous perdons de vue ta divinité, nous te perdons aussi de vue. On ne te voit que lorsqu'on te voit comme homme et comme Dieu.

0: Toi, tu es homme et Dieu, ça signifie, Jésus, qu'il ne t'échappe pas le moindre détail de ma vie, que tu suis tout ce que je vis, tout ce que je pense, tout ce qui me fait souffrir, tout ce qui me fait rêver, tout ce qui me fait vibrer. Tu suis ça avec une attention et avec un intérêt. Et oui, avec une passion qui me ferait pleurer d'émotion si je m'en rendais compte. Et oui, Jésus, si seulement je m'en rendais un peu compte. Et en autant que tu suis si de près ma vie, eh bien, tu suis celle de chacun des hommes et des femmes que tu as créés. Et tu les as créés parce que tu les aimes. Autrement, nous dit le livre de la sagesse, tu ne les aurais pas créés. Du coup, Jésus, toi, tu vas vivre cette demi-finale avec pas moins de passion que n'importe lequel parmi nous. En réalité, tu vas la vivre avec bien plus de passion parce que tu vois et tu vis et tu bénis la passion de plusieurs milliards d'hommes et de femmes. Et oui, toute cette passion, elle rentre toute dans ton cœur. Ton cœur qui est si amoureux de chacun de tes enfants, de chacune de tes créatures. Quelqu'un se demandera peut-être, mais est-ce que ça a du sens que je prie pour que mon équipe gagne le match? Dieu est pour toutes les équipes, comme le pape. Mais se pourrait-il que ceux qui lui demandent le plus, à force d'insister, vont peut-être les convaincre pour incliner les événements dans leur direction? Alors répondons avec une question. À quoi sert prier? À quoi sert ce que nous sommes en train de faire en ces moments? À changer les choses? Prier sert à changer les cœurs. Et c'est ça qui fait que les choses changent. Comme le dit un confrère et ami, si tu pries, il y a des choses qui se passent. Oui, si tu pries, il y aura des choses qui vont se passer dans ton cœur, dans les cœurs des autres. Ça va te faire voir là où tu ne verrais pas. Ça va créer des possibilités là où il n'y en avait pas. Et sûrement, il y aura des belles surprises. Pense à quelque chose qui te tient très à cœur. Peut-être tu pries et tu t'ébats depuis des semaines pour que ça se passe bien. Bien, c'est-à-dire comme tu le voudrais. Et c'est bien, il faut se battre. Il faut confier au Seigneur ce qui nous habite. Mais nous avons aussi besoin de faire un déclic et de nous dire, en fait, ce dont j'ai le plus besoin, c'est de tout abandonner dans les mains de Dieu. Ça devrait être les vrais fonds de ma prière. Continuer à me battre jusqu'à la fin du match, bien sûr. Mais en même temps, tout abandonner dans les mains de Dieu. Et oui, c'est ça, Seigneur. Je veux que quoi qu'il arrive, quelle que soit la suite du chemin, je t'y trouve. Et si parfois je ne réussis pas à te trouver sur les bords du chemin, c'est parce que je n'avais cru qu'un seul chemin possible. Un chemin qui peut-être, en fin de compte, n'existait pas en dehors de mon imagination. Et alors, au lieu de marcher joyeusement par les chemins qui s'ouvraient sous mes pas, je suis resté enfermé dans la chambre sombre de mes petits plans frustrés. Et oui, parce que même une coupe du monde est trop petite à côté de ce que tu es en train de rêver pour moi et pour chacun et pour chacune. Cela dit, Jésus, ce serait tellement bon qu'il gagne... Je te laisse compléter. Mais que l'on gagne ou que l'on perde, que je reste avec toi comme toi tu restes avec moi. Je te remercie, mon Dieu, de tout ce que tu as semé dans mon cœur pendant ces moments de prière. Fais-le pousser et porter du fruit. Marie, ma Mère Immaculée, Saint Joseph et mon ange gardien, accompagne-moi toujours en chemin.
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4: Précédemment, j'ai tenté de vous partager une description de ce qu'était une rencontre amoureuse, la forme concrète de la relation d'amour véritable, afin d'essayer d'éclaircir ce que devrait être le bonheur conjugal. J'en suis venue à vous dire que l'amour est une communication dynamique, un mixte de passion et d'action, comme disent les philosophes. Un événement qui m'affecte intérieurement sans que je ne l'aie désiré avec précision et qui me met en mouvement vers l'autre. Une communication dynamique qui trouve la plénitude sous la forme de la joie quand elle aboutit à l'union réelle, à la communion, aussi bien émotionnelle, rationnelle que corporelle et spirituelle. Si on parle de communion, on parle donc de don réciproque. Et pas n'importe lequel, le don intégral de soi, puisque rien n'échappe à l'amour véritable. Contrairement à ce que notre époque essaie de prétendre, on n'est pas en mesure d'aimer de façon morcelée, avec juste notre corps, juste notre tête ou juste nos émotions. Nous sommes un tout qui cherche à vivre unifié. Mais là, on atteint un vrai paradoxe. Enfin, surtout pour les philosophes. En effet, on ne peut donner que ce que l'on possède. Mais notre propre personne nous échappe. Elle est irréductible. On ne peut pas prendre à un homme qui s'y refuse ses pensées, ses convictions, sa volonté. Beaucoup d'ailleurs sont morts pour préserver cela. Or là, mystérieusement, vous êtes capable, à cette personne, élu spécifiquement, de vous offrir tout entier. De tout jeter dans la balance, en pleine conscience des difficultés potentielles que vous pouvez rencontrer, et vous lui offrez ce que vous êtes vraiment et ce qu'elle va accueillir globalement. Ce don que vous faites, on appelle un autre, le sien, le même, de sa personne tout aussi entière. C'est sur la base de ce don, personnel, intégral, réciproque, l'un à l'autre, choisi exclusivement, que l'amour va se déployer. Je ne parle pas que de l'amour romantique. Toutes ces facettes se déploient du même coup. Amour d'amitié, amour physique et sexuel, amour d'admiration. Mais la caractéristique fondamentale de cette qualité d'amour repose sur une composante essentielle et facilement vérifiable. Celui qui aime désire le vrai bien de l'aimer. Non pas son bien propre, ni le bien de l'autre qu'il calcule selon ses propres critères. Je parle de la recherche du vrai bien de l'autre, parce qu'il est vrai bien des deux. Par exemple, ce vrai bien, ce ne serait pas accepter de renoncer au bonheur à deux, sous prétexte que l'autre serait mieux en convolant avec une autre personne que soi on estimerait meilleure. Par contre, ce vrai bien, cela pourrait être retirer sa carte bleue à l'autre si la personne a des difficultés à résister à ses pulsions acheteuses. Le vrai amour est avant tout communion, don et réception du don d'une personne à une autre. Saint Jean-Paul II parle d'amour sponsal plus que d'amour conjugal, car il n'est pas exclusivement le bien propre des époux. Il peut être vécu dans d'autres états de vie. Ce don, pour être sincère, indissoluble, efficient, est total. On ne garde rien de part de vers soi, rien de sa personnalité, rien de son corps, rien de ses capacités. Il intègre à part entière le don du corps au sein de la relation physique.

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1: On peut distinguer plusieurs styles de relations amoureuses qui ne sont pas ce dont je vous parle. Juste histoire d'essayer d'y voir un peu plus clair. Il y a l'amour utile, ou amour de concupiscence. Dans cet amour-là, on veut l'autre pour soi, pour son besoin à soi. Cet amour-là n'est pas à la hauteur de la dignité de l'être humain. Il existe aussi l'amour de bienveillance, où je veux le bien de l'autre, où son bien devient le nôtre. Celui-là est à la hauteur de notre dignité d'homme. Ce n'est pas un amour désintéressé, qui ne rechercherait pas son propre bien, puisque mon bien se trouve dans le bien de l'autre. Mais il y a encore mieux que l'amour de bienveillance. Il y a l'amour de don de soi. Car c'est le don qui contient la vérité. La sincérité ne contient pas la vérité. On peut être sincère, mais dans l'erreur. C'est le don qui contient la vérité, car je ne peux donner que ce que je connais, ma vérité. Et je ne peux me donner qu'à celui que je connais, car sans cela, je ne suis pas libre de le faire. Et si je ne suis pas libre, ce don est nul. Une personne peut-elle se donner à une autre ? Alors qu'elle est inaliénable et incommunicable. Est-ce que je perds ma liberté dans le don ? Le don de soi n'est pas du cannibalisme, c'est au-dessus de cela. Le don de soi n'est possible que dans l'ordre spirituel et moral, pas dans la nature. C'est pour ça que l'amour sponsal, l'amour de don, est supérieur à l'amour de bienveillance. Il s'agit de se donner en restant libre. Se donner, mais non pas comme un esclave. C'est le don d'un être libre. Il faut que ce don soit reçu, sinon ce n'est pas un don. Étrange tout cela. Se donner en restant libre. Se donner sans être possédé. C'est un peu la même ambiguïté qu'on retrouve dans le verset 39 de l'évangile de Jésus-Christ selon saint Matthieu au chapitre 10. Qui aura trouvé sa vie la perdra, et qui aura perdu sa vie à cause de moi la trouvera. Ce n'est pas un don qu'on fait par négation. Je reste libre et ma liberté s'épanouit dans le don fait et reçu. Oui, mais le corps dans tout cela. On peut le donner sans que cela n'ait de conséquences. Ne faut-il pas distinguer toutes ces notions très cérébrales de ce que l'on peut faire à un moment de son corps, pour le plaisir. Eh bien non, c'est une vision qui nous arrangerait bien certains jours, mais elle est certainement erronée. L'amour est une dimension intégrative de la personne. Elle la concerne entièrement, corps compris. Et ne dit-on pas « donner, c'est donner ». De plus, des études montrent chaque jour que lors de la relation sexuelle se libèrent différentes hormones qui sont les hormones du plaisir mais également les hormones de l'attachement. Ces hormones, similaires à celles qui sont sécrétées par les mères lors de l'allaitement, on les retrouve également au sein de la relation sexuelle. C'est pour cela que les relations sexuelles sans lendemain ou solitaires apportent tant de frustration. Elle déclenche une fuite en avant, vers toujours plus de frustration, tant que l'élu n'est pas rencontré. Et même alors, si cette habitude perdure, il s'agit d'un mensonge adressé à son propre corps, une falsification de sa signification fondamentale. Le corps se donne dans le vide. Néanmoins, il se donne, il est fait pour se donner, pour être reçu et pour recevoir le don de l'autre. Un don intégral ne peut être fait à plusieurs avec la même qualité. Or, c'est la qualité de ce don qui procure le vrai bonheur. Oh, mais j'entends là vos protestations silencieuses. Vous allez m'accuser de romantisme extrême, voire d'aveuglement. Comment peut-on s'en remettre si complètement à une autre personne ? Comment lui faire autant confiance ? Et en admettant que cela soit possible, comment cela peut-il tenir ? D'après nous, à l'épreuve du temps, des coups du sort, de la maladie, des tentations du monde. Je vais vous soutenir que si, c'est possible. Jamais gagné, mais toujours possible. Mais alors, en vous disant cela, c'est vrai, je ne vous dis pas tout. Il faudra y revenir.
2: Mon Seigneur Jésus, qui a dit « Personne n'a un plus grand amour que celui qui donne sa vie pour ses amis », je désire de tout mon cœur donner ma vie pour toi. Je te le demande instamment. Toutefois, non ma volonté, mais la tienne. Je t'offre ma vie. Fais de moi ce qui te plaira.

0: Il est 2h.
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2: 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Aujourd'hui, Régis Burnet évoque avec nous ce que signifie être aumônier aujourd'hui, une émission diffusée en 2025. Vous les avez déjà croisés et vous vous demandez peut-être comment les parenthèses spirituelles qu'ils proposent s'adaptent aux évolutions des pratiques. Pour brosser le portrait des nouveaux aumôniers et visiteurs, les deux témoins Céline Béraud, directrice d'études à l'EHESS, et Claire Burkiel, visiteuse bénévole à l'aumônerie de l'hôpital Pitié-Salpêtrière, nous partagent leurs analyses de la prison à l'hôpital, en passant par l'armée et l'internat.
3: Bonjour et merci de nous retrouver pour La foi prise au mot, votre rendez-vous de formation et de réflexion. Le mot « aumônerie » évoque souvent une image un peu datée, celle du prêtre visitant les malades ou les prisonniers. Pourtant, cette mission est aujourd'hui en pleine transformation, comme le montre le livre de Céline Béraud, Une religion parmi d'autres, le catholicisme qui a longtemps structuré ses institutions publiques est désormais confronté à une pluralité religieuse croissante. Alors comment passe-t-on d'une position hégémonique à celle d'interlocuteur parmi d'autres? Qu'est-ce que cela change dans la manière d'être présent, d'écouter, d'accompagner? Et puis l'État, le garant de la laïcité, comment organise-t-il ce nouveau dialogue interreligieux dans des lieux où la liberté est contrainte par la maladie ou par la force publique? Pour en parler, deux invités, Céline Béraud.
4: Donc, bonjour.
3: Bonjour, c'est vous qui êtes l'autrice de Une religion parmi d'autres, on va en parler. Vous êtes sociologue et vous êtes directrice d'études à l'EHESS, l'école des hautes études en sciences sociales. Et puis Claire Burkiel, bonjour.
5: Oui, bonjour.
3: Vous êtes bibliste, vous enseignez au collège des Bernardins et vous êtes également bénévole dans une équipe d'aumônerie à la Pitié Salpêtrière.
5: Oui.
3: Alors, peut-être une première question, Céline Béraud. Est-ce que l'aumônerie, donc le fait qu'il y ait une présence religieuse dans des lieux publics, est-ce que c'est une entrave, une contrainte, ou une entorse à